0: retrouverons notre correspondant.
1: Au Mali, l'ouverture aujourd'hui du procès du journaliste Chahana Takiouf.
0: Figure de la presse malienne, emprisonné depuis près de 2 mois, il sera jugé pour atteinte au crédit de l'État à travers l'institution judiciaire, et ce après des propos tenus lors d'un événement officiel.
1: Et puis également dans ce journal, le Tour de France et un 5e sacre pour Tadej Pogacar.
0: Le Slovène qui entre encore un peu plus dans la légende du cyclisme. Nous reviendrons sur les temps forts de cette édition 2026 dans ce journal.
1: Les incendies qui ravagent la France au cœur d'une série de réunions aujourd'hui.
0: La première se tiendra dans 2 heures maintenant au ministère de l'Économie, autour de la table des professionnels du tourisme, de l'énergie ou encore des assurances. Objectif, faire le point sur ces incendies dévastateurs, identifier les besoins prioritaires et assurer la continuité de l'activité économique dans les territoires touchés. Une autre réunion sur les impacts sur l'économie se tiendra cet après-midi, tandis qu'à 10 heures, Emmanuel Macron réunira tous les ministres concernés par cette crise. Au total, ce sont près de 115 000 hectares qui ont été dévastés par les flammes depuis le début de l'année en France. Plus de 13 000 départs de feu et 30 à 40 foyers qui sont encore combattus simultanément au quotidien. À l'image de la Gironde, où l'on vient de vivre une 5e nuit consécutive de lutte contre les flammes, la situation est globalement stable selon la préfecture ce matin. Pas d'évolution majeure à signaler après plusieurs jours de progression ininterrompue. Le gigantesque incendie qui a parcouru 42 000 hectares depuis mercredi se trouve à une quinzaine de kilomètres de la métropole bordelaise. 240 habitations ont été détruites. Près de 220 000 personnes ont dû être évacuées. Et des milliers de pompiers et militaires luttent comme ils le peuvent contre ce brasier. Des secours qui peuvent compter sur le soutien et l'aide d'agriculteurs notamment. Sarah Krakovic.
2: Les pompiers se glissent au milieu des nuages de fumée pour tenter de contenir les flammes. L'eau utilisée est en partie transportée dans des citernes amenées par des bénévoles. Romain est en train d'en remplir une. Il vit à Andernos-les-Bains, à quelques kilomètres de l'incendie.
3: Il faut se rendre utile, donc il y a eu des appels pour essayer de venir filer un petit coup de main de la mairie. Donc de suite, on a dit, s'il faut aider, on est là. Hein.
4: Comment vous faites pour savoir quoi faire? Vous avez parlé avec les pompiers pour qu'ils vous expliquent un peu?
3: Alors, on croise des pompiers qui nous expliquent. Il y a des pompiers qui sont un peu désabusés, qui ne savent pas trop. On fait un peu comme on peut.
5: On est toujours sur la descente 6 avec des feux actifs.
2: Plus loin, Théo Hernandez, jeune agriculteur de la région, est sur place depuis 4 jours pour prêter main forte.
6: C'est usant, on dort 2-3 heures par nuit, très attaché à notre territoire et à notre patrimoine, donc bien évidemment que dès qu'on est disponible, on vient les aider. C'est triste et surtout on a l'impression que ça ne va jamais s'arrêter.
2: Face aux nombreuses reprises de feu liées au vent, toute aide semble la bienvenue. Depuis mercredi, 75 sapeurs-pompiers ont été blessés selon la préfecture de Gironde, qui demande aux agriculteurs qui souhaitent se mobiliser de le faire de manière encadrée. Sarah Krakovic, Lège Cap Ferret, RFI.
0: Et un bilan qui, on vient de l'apprendre, vient de s'alourdir avec désormais 84 pompiers blessés. Des incendies qui ravagent aussi les Landes. Plus au sud, le feu de Biscarrosse est mieux contenu, mais toujours pas fixé. 3600 hectares ont brûlé, nécessitant l'évacuation de quelques 8000 personnes. La forêt des Landes, composée quasi exclusivement de pins, face à l'ampleur de la catastrophe, son modèle économique interroge. Géré par une écrasante majorité d'acteurs privés, la zone est soumise à une exploitation intensive pour maximiser les rendements. Mais cette méthode crée des conditions propices aux incendies, fragilisant l'écosystème et notamment les sols. Nathalie Nollet est conseillère en environnement et membre du fonds de dotation Forêt en Vie.
7: Normalement, un sol forestier dans une ambiance forestière et dans un écosystème à différents étages, il reçoit pas plus de 3% du rayonnement solaire en direct. Tout le reste est filtré par les différents étages de végétation. Là, on est sur des sols qui sont déjà mis en lumière de façon plus importante, puisque les pins ont quand même un couvert forestier qui est plus faible et qu'il n'y a quasiment pas de végétation dessous. Donc on est déjà sur des sols qui sont exposés à des chaleurs plus importantes en règle générale que dans un écosystème forestier fonctionnel et diversifié. Et en plus, dans les Landes, si on prend le contexte des Landes, ce sont des sols qui sont déjà assez sableux, donc avec peu de retenue d'eau à l'intérieur, puisque c'est surtout le bois mort, l'humus et puis un peu tous les micro-organismes qui fonctionnent dans le sol qui vont faire que le sol va contenir une certaine quantité d'eau. Le bois mort, quand il est au sol et qu'il est gorgé d'eau, il fait l'effet d'une éponge. En fait, il retarde l'avancée du feu.
0: Incendie dans les Landes, en Gironde, mais aussi dans le Var, où les pompiers sont parvenus à contenir les flammes près de Pont-Évès, où quelques 4500 hectares sont partis en fumée.
1: Et je vous rappelle nos deux invités ce matin sur le sujet, Claire Kowalewski, colonel de sapeurs-pompiers, 6h20 en universel, et puis à 7h15, TU Pauline Villain-Carlotti, spécialiste des incendies de forêt et de la gestion sociale.

0: de l'environnement. Berlin panse ses plaies après l'attentat qui a frappé la marche des fiertés. C'était samedi soir, l'auteur présumé de l'attaque a été abattu.
1: La porte de Brandebourg illuminée aux couleurs de l'arc-en-ciel hier soir et un slogan en lettres blanches, Berlin est la ville de la liberté. Un hommage aux victimes de l'attentat perpétré samedi soir, une femme a été tuée par une voiture bélier. 29 personnes ont été blessées. Après une journée de traque, le terroriste a donc été mis hors d'état de nuire. Berlin où l'on retrouve David Philippot, bonjour.
2: Bonjour à tous.
1: David, quels sont les derniers éléments ce matin ?
2: Parcelle 46 d'un jardin d'ouvriers à l'ouest de Berlin. C'est là, dans une maisonnette entourée d'un carré de pelouse, qu'Abdul Balout avait trouvé refuge à la suite d'une information fournie par son entourage. Les agents du SEK, une force d'élite de la police fédérale, l'ont encerclé en milieu d'après-midi. Les négociations échouent. Puis vient la riposte quand le suspect charge les agents avec une machette, celle avec laquelle il avait déjà agressé les fêtards en prenant la fuite. Une riposte en deux salves. Malgré une tentative de réanimation, sa mort est constatée à 18h34. Une mort qui n'éteint pas pour autant l'enquête sur l'attentat, sur d'éventuelles complicités, même s'il semble avoir agi seul. Son père, interviewé depuis le Liban par le magazine Spiegel, évoque le basculement de la petite délinquance vers l'islamisme, des conflits sur la longueur de sa barbe. Mais son fils de 21 ans n'a jamais pu adhérer pleinement à l'État islamique, car la famille Balout est chiite et non sunnite, comme l'organisation. Ce qui n'a pas empêché, comme le dit son père, un lavage de cerveau en règle.
1: David Philippot en direct de Berlin pour RFI.
0: Une troisième nuit consécutive sans frappe américaine sur l'Iran.
1: Aucune attaque signalée après deux semaines de bombardements massifs. Hier, l'ambassadeur des États-Unis à l'ONU a déclaré que Donald Trump laissait de la place pour des pourparlers à Téhéran, avec Téhéran. Pas d'attaque non plus de la part des Iraniens contre les intérêts américains dans les voisins du Golfe. Conséquence, des cours du baril de Brent en baisse ce matin, redescendant nettement sous la barre des $100 et même brièvement en dessous des $90. Toujours est-il que les prix à la pompe restent élevés. L'incertitude règne concernant la suite des événements, aussi bien pour les marchés mondiaux que pour ces automobilistes new-yorkais que Gwendal Lavina a rencontrés.
3: Sur cette route très fréquentée, deux stations-service se font face. Les prix sont identiques parmi les moins chers de New York. Le gallon d'essence, presque 4 litres, est vendu à $3,98, $1,30 de plus qu'avant la guerre. Monique garde donc l'œil sur le compteur du prix.
4: Je suis dégoûtée. Les Américains souffrent vraiment et c'est stressant. Je fais moins souvent le plein et je cherche la station la moins chère. Et puis j'essaye de prendre un peu plus les transports en commun, mais tout le monde ne peut pas le faire.
3: C'est le cas de Martins, chauffeur de taxi qui fait le plein tous les jours. Depuis le début de la guerre, il gagne jusqu'à $400 de moins chaque mois.
5: C'est incroyable. Chaque jour, l'essence augmente de 2 ou 3 centimes. Mais le prix de nos courses est encadré, donc on ne peut rien faire. C'est notre salaire qui prend. C'est très dur.
3: À la pompe d'à côté, Daryl n'est pas très optimiste.
6: On n'a pas le choix, mais je ne sais pas combien de temps on va pouvoir tenir. Tout ça, c'est de la faute de Trump, et on ne sait jamais ce qui nous attend ensuite.
3: Selon un récent sondage, 46% des Américains déclarent que le prix de l'essence aura des conséquences sur leur vote lors des élections de mi-mandat en novembre. Gwendal Lavina, New York. RFI.
0: Au Mali, le procès du journaliste Chahane Attakiou va se tenir aujourd'hui.
1: Cette figure de la presse malienne est en prison depuis le 8 juin dernier. Il avait déclaré lors d'un événement officiel que la justice malienne contournait le droit de la presse pour emprisonner les journalistes. Poursuivi pour atteinte au crédit de l'État à travers l'institution judiciaire, il sera jugé devant le pôle judiciaire spécialisé contre la cybercriminalité. Et d'après ses proches, il aborde ce procès avec foi et sérénité, David Bachet.
7: Depuis son incarcération, il y a un mois et demi, famille et amis ont défilé en nombre pour lui rendre visite. À tous, Chahane Attakiou n'a cessé de répéter qu'il avait le moral très haut et que sa foi l'aidait à accepter la situation et à aborder son procès avec sérénité. Début juin, cette figure de la presse nationale avait déploré que les magistrats maliens ignorent superbement la loi sur la presse, se servant de la loi sur la cybercriminalité pour emprisonner des journalistes. C'est précisément ce qui lui est arrivé. Le procureur du pôle anti-cybercriminalité l'a emprisonné dans la foulée et inculpé pour atteinte au crédit de l'État à travers l'institution judiciaire. Fin juin, ses avocats ont demandé la libération provisoire du journaliste, invoquant son état de santé. Le procureur s'y est opposé. Chahane Attakiou souffre de diabète et de problèmes cardiovasculaires. Opéré il y a 3 ans, il est soumis à un suivi rigoureux. « Notre principale préoccupation, c'est sa santé », confie avec anxiété un membre de sa famille. Une inquiétude partagée par ses confrères. frères. Quant aux conditions d'exercice de leur métier, les journalistes maliens ne se font plus d'illusions. Après l'arrestation de Shahana Takiou, la maison de la presse avait dénoncé une atteinte flagrante et grave à la liberté d'opinion et de presse.
1: Et depuis le début de la transition, il y a près de 6 ans, le Mali a perdu 22 places au classement mondial de la liberté de la presse de Reporters sans frontières.
0: Tadej Pogacar s'installe encore un peu plus dans la légende du cyclisme.
1: Le Slovène qui a gagné son 5e Tour de France hier, le plus jeune coureur a remporté la mythique course à 5 reprises. La grande boucle qui a traditionnellement terminé sur les Champs-Élysées avant un passage par la butte Montmartre, comme c'est le cas depuis les JO de Paris en 2024. Une dernière étape remportée à l'arraché par le Néerlandais Mathieu Van Der Poel. Et un tour sans surprise, une fois encore, largement dominé donc par Pogacar. Mais d'autres ont aussi brillé durant ces 3 dernières semaines. Alors, que retenir au final de cette édition 2026, Olivier Pron?
8: Retenir que Pogacar est le roi du peloton, bien sûr, intouchable du début à la fin, supérieur en tout à sa main. 5 fois titré désormais comme Anquetil, Merckx, Hino et Indurain avant lui. Phénoménal et propre, jusqu'à preuve du contraire. Retenir que Remco Evenepoel, le Belge, fait un sacré beau dauphin, même après de 7 minutes de Poggi et sans Vingegaard qui a chuté à l'entame de la 3e semaine. Constater aussi sur ce tour que la nouvelle génération est là, prête à la bagarre. Le Mexicain Isaac Del Toro, 22 ans, 3e et meilleur jeune, juste devant Paul Sexas. Le Français, 4e pour son premier Tour de France. À 19 ans, on n'avait pas vu ça depuis près de 100 ans. Rendez-vous est pris pour l'avenir. Le Lyonnais à l'étoffe. Retenir aussi que 3 Français figurent dans le top 10. Sexas, donc, Martinez, 5e, Jegat, 10e. De quoi faire oublier ou pas que pour la 3e fois de l'histoire du Tour, soit 123 ans, aucun tricolore n'a remporté d'étape. Ne pas oublier que le roi des Alpes et des grimpeurs est Richard Carapaz, l'équatorien. 2 victoires en 3 jours. Se souvenir enfin de la joie des gens. Sur le bord des routes, des centaines de milliers venus en famille profiter d'un spectacle gratuit. Olivier Pron sur les Champs-Élysées, RFI.
1: Et place désormais au Tour de France féminin qui lui s'élancera de Suisse dès le week-end prochain.
0: Et ce Tour de France masculin qui s'est terminé hier, je vous spoil un petit peu comme on dit, hein, mais on en reparle dans le Journal des Sports dans 1 heure. Merci beaucoup Fabrice Le Grier. RFI Matin, lundi 27 juillet 2026, 7h13 à Paris, alors que sur le front des incendies en Gironde, la situation est décrite ce matin comme globalement stable. On revient très largement ce lundi sur ces flammes qui dévorent une partie du sud-ouest de la France, une partie de la région de Madrid en Espagne, la Colombie-Britannique au Canada, l'Italie aussi. On sera sur le terrain ce matin aux côtés des populations touchées, comme en Espagne justement, où la solidarité s'organise.
9: Hay gente que no tiene ni siquiera ropa.
10: Il y a des gens qui n'ont même pas de vêtements. Alors on fait le tour du village, on a récupéré des habits auprès des autres habitants et on fournit tout ce qu'on peut aux voisins qui sont sans domicile.
0: Reportage à écouter à 8h. En France, les feux touchent des zones très touristiques à cette période et les professionnels sont inquiets.
11: Ah ben nous, on va avoir de grosses pertes financières. Nous serons, entre guillemets, les naufragés oubliés parce que n'étant pas directement impactés, on a quand même une énorme perte. On ne sait pas si on pourra garder tous nos employés.
12: Ça vous fait peur ?
11: Très.
0: Ce reportage à Biscarros dans les Landes à 9h en France. Des réunions de crise justement sont prévues aujourd'hui. Et ces méga-feux, on en parle bien sûr ce matin avec nos invités, la colonelle de sapeurs-pompiers Claire Kowalewski, détachée à la Direction Générale de la Protection Civile et des Opérations d'Aide Humanitaire de la Commission Européenne. Julien Coquel-Rohem, elle est votre invitée ce matin.
13: Oui, Andréane, Claire Kowalewski actuellement déployée en Gironde à Bordeaux, au Centre de Crise et de Coordination Européen. On va bien sûr évoquer avec elle l'état du combat contre l'incendie qui continue de ravager le sud-ouest de la France. Comment lutter contre un feu contre lequel on ne peut pas vraiment lutter, comme le reconnaissent les pompiers? Que dire du manque de moyens déploré par certains professionnels et par une partie de la classe politique? Une question enfin, alors que le mécanisme de protection civile de l'Union européenne a été activé, qu'adviendra-t-il de la solidarité européenne quand le nombre de feux sera trop grand en même temps sur le continent? Claire Kowalewski est avec nous dans 1 heure, Andréane.
0: À 8h20, merci Julien. Et à 9h15, on appellera Pauline Villain-Carlotti, docteur en géographie, spécialiste des incendies de forêt et de la gestion sociale de l'environnement. Avec elle, on verra comment la société doit s'adapter, anticiper une réalité qui va devenir la norme chaque période estivale avec ces méga-feux. Autre invité ce matin sur RFI, l'économiste Kyari Liman Tingiri. Il a été ambassadeur du Niger aux États-Unis sous la présidence de Mohamed Bazoum et il dresse avec nous ce matin le bilan. 3 ans après le coup d'État au Niger, rendez-vous dans une demi-heure. Dans le prochain journal, on se penche sur cette alerte lancée par Human Rights Watch sur les possibles conséquences sanitaires qu'ont les activités de la multinationale franco-britannique Perenco au Congo central. C'est à écouter à 7h30. Vous avez une partie du programme. On commence. L'AIE, l'Agence internationale de l'énergie, l'a encore dit il y a quelques jours, les énergies renouvelables sont en passe de devenir la première source mondiale de production d'électricité cette année 2026. En effet, le solaire et l'éolien explosent partout dans le monde, mais cette explosion pourrait être encore plus forte si seulement les moyens suivaient. Florent Guignard, c'est notre question d'environnement ce matin. Pourquoi, avec les énergies renouvelables, l'intendance ne suit pas toujours ?
12: Alors je vais vous donner juste un chiffre pour comprendre. Actuellement en Inde, 50 gigawatts d'électricité issue des renouvelables ne sont pas utilisés. C'est énorme, hein, 50 gigawatts. C'est comme si 50 réacteurs nucléaires étaient à l'arrêt. La raison, elle est toute simple. Ces centrales solaires et éoliennes ne sont pas connectées au réseau électrique pour transporter l'électricité du producteur au consommateur. Parce que la construction d'un réseau électrique, les raccordements, ça prend du temps. Comme nous l'explique Cédric Philibert, il est spécialiste de l'énergie et chercheur associé à l'IFRI, l'Institut français des relations internationales.
14: Les réseaux actuels, ils ont été conçus pour quelques dizaines de producteurs bien centralisés et puis des millions de consommateurs. Maintenant, on a des millions de consommateurs et des millions de producteurs, puis on a des nouvelles consommations qui apparaissent et ça fait quand même énormément de raccordements à effectuer en même temps.
12: Et pour vous donner une idée de l'ampleur du chantier, des chantiers rien qu'en Inde, mais c'est vrai que niveau taille, c'est pas le Luxembourg, il faudra construire d'ici 2030, dans moins de 4 ans, 500 000 km de nouvelles lignes électriques.
0: Et construire des lignes électriques, eh bien, ça prend du temps.
12: Eh oui, entre 3 et 5 ans selon la distance, alors qu'il faut quelques mois, moins de 2 ans. En tout cas, pour bâtir une centrale solaire, on n'est pas tout à fait dans la même temporalité et ça produit forcément un décalage. Cédric Philibert nous parle ici de la France.
14: On a un certain nombre de projets en file d'attente qui ont reçu la promesse de raccordement, mais cette promesse ne peut pas se réaliser avant 1 an, 2 ans, 3 ans. Et effectivement, on a plus de projets en attente que d'options de raccordement à très court terme. Donc c'est un problème qu'on a en France, comme on l'a en Chine, en Inde, aux États-Unis, un peu partout.
12: Et en Chine, à cause de cette pénurie de lignes électriques, jusqu'à 17% de l'énergie solaire n'a pas pu être utilisée l'an dernier, ce qui maintient la dépendance de la Chine au charbon, la pire énergie qui soit.
0: Il faudrait donc, Florent, anticiper la construction de lignes électriques.
12: Et pourquoi pas prendre l'exemple du Texas aux États-Unis, où on est pourtant les rois du pétrole, Cédric Philibert.
14: En général, on construit pas le réseau quand le solaire n'est pas construit. Alors peut-être qu'on a tort. Au Texas, le gouvernement, il y a 15 ans de ça, il a construit des lignes haute tension dans des zones très ventées où il n'y avait pas encore d'éoliennes. Et il a dit, voilà, on va développer les éoliennes là, et moi je construis les lignes haute tension sans attendre les éoliennes. Donc là, ensuite, quand on a construit les éoliennes, le raccordement était très rapide.
0: Il y a d'autres pistes, Florent, pour rattraper le retard?
12: Oui, on a par exemple une solution qui nous vient du Portugal, la colocalisation, regrouper le solaire et l'éolien à un même endroit pour faire des économies d'échelle et de réseau. On retrouve Cédric Philibert de l'IFRI.
14: Dans beaucoup d'endroits, ils sont en train de rajouter une ferme solaire entre les éoliennes. Parce que en réalité, le solaire et l'éolien vont généralement pas produire en même temps, parce qu'en gros, le solaire, c'est la journée, c'est pas la nuit. L'éolien, c'est quand même plus souvent en soirée ou la nuit, plutôt plus fort en hiver, et ça se complète bien. Si on les met à côté l'un de l'autre, eh ben, on peut faire de grandes économies dans le développement du réseau, et on peut gagner du temps.
12: Et le temps, ça compte. La lutte contre le changement climatique est une vraie course contre la montre ou contre la mort.
0: Florent Guignard pour la question d'environnement sur RFI, 7h20 à Paris. La France, où l'on part toute la semaine à la rencontre des limiers. Ils ne sont ni policiers ni gendarmes, mais ils mènent l'enquête. Généalogistes, détectives privés ou simples citoyens engagés, ce sont eux que l'on va vous présenter ces prochains jours. Aujourd'hui, Laura Martel vous amène à la rencontre de Damien Véron. Sa sœur Tiffaine a disparu en juillet 2018 à Nikko lors d'un voyage touristique au Japon. Depuis, ses proches remuent ciel et terre pour faire avancer l'enquête sur place et depuis la France, où elle est désormais aux mains du pôle Cold Case de Nanterre, en charge donc des affaires criminelles non élucidées. Rencontre.
15: Voici le placard où j'ai archivé tout le dossier d'enquête pour retrouver Tiffaine. Là, il y a vraiment énormément de dossiers.
16: Ce 1er août 2018, voilà déjà 2 jours que la famille s'inquiète du silence de Tiffaine quand le Quai d'Orsay appelle Damien pour l'informer de sa disparition.
15: Lorsqu'on a appris la disparition de Tiffaine, on a eu la police de Nico le soir même qui a tout de suite dit que ferait Tiffaine si elle était kidnappée, si on essayait de l'enlever. Donc tout de suite, ils ont mis une dimension criminelle. Donc moi, ma sœur Sybille et mon frère Stanislas avons décidé d'y aller pour retrouver Tiffaine.
16: Qu'est-ce qui se passe pour ce tout premier voyage au Japon?
15: On est reçu tout de suite par la police, sauf qu'on comprend qu'effectivement, culturellement, c'est compliqué. La piste criminelle qu'ils avaient évoquée est complètement mise au second plan lorsqu'on arrive, en nous disant que c'est une piste d'accident. Sauf qu'en fait, c'est une piste qui n'est pas tenable, puisqu'ils nous montrent un foulard qui n'appartient pas à Tiffaine près d'une rivière, pour justifier que Tiffaine ait pu se noyer. Et surtout, la police nous redonne la valise de Tiffaine en disant « rentrez chez vous, il ne se passera plus rien ». Donc là, on comprend que c'est dramatique. Donc on va tout de suite mettre les deux pieds dans le plat dans l'enquête. Et surtout, on va médiatiser, puisqu'on a compris que la police ne ferait pas. Alors il a fallu le comprendre, puisqu'on pensait qu'en octobre 2018, lorsque ma sœur Sybille avait interpellé Emmanuel Macron et Shinzo Abe, le Premier ministre de l'époque, ça allait bouger les choses.
17: Monsieur le Président, excusez-moi, je suis la sœur de Tiffaine disparue au Japon.
15: Et en fait non, on a vu que la police gesticulait plus que de faire vraiment.
16: Même si la piste criminelle lui saute aux yeux, la famille s'emploie pour écarter la thèse de l'accident.
15: Donc là par exemple, c'est une vidéo que j'avais prise de l'hôtel pour qu'on puisse comprendre.
18: Là, on voit la rivière qui est derrière l'hôtel. Ouais, là, il y a les serpents, là, les sangsues. Là, faut vraiment avoir envie d'y aller, non?
15: Vous voyez la rivière, franchement, on peut pas aller dans l'eau. On le voit, là. Et donc, c'est pour ça qu'on filme tout, pour montrer toutes les absurdités et surtout toutes les pistes.
16: Pour explorer les berges, la famille fait venir des spécialistes français, embauche une équipe japonaise de chiens pisteurs. Puis ce sont deux détectives privés japonais qu'elle emploie pour examiner la piste criminelle. La fratrie parvient même à obtenir de Google et de l'opérateur Free des données cruciales sur le téléphone de Tiffaine. Dès 2019, l'association Unis pour Tiffaine est créée pour faire perdurer la mobilisation.
15: On a fait une fresque à Poitiers avec les yeux de Tiffaine qui a été beaucoup relayée. On a pu écrire un livre avec Sybille pour raconter ce combat terrible. Une amie de la famille a fait un film, L'air mouillé. Tout ça, ça permet de mobiliser pour faire parler de Tiffaine, obtenir des dons, parce que c'est un combat qui coûte cher. Je crois que ça va faire mon 10e voyage. Je crois qu'on a dépassé, oui, certainement plus de 150 000 euros, ce qui est colossal. Et donc, sans l'aide des gens, je pense qu'on n'aurait pas réussi.
16: Vous avez tapé à toutes les portes, y compris aux Nations Unies?
15: Oui, j'ai eu la chance de m'exprimer devant le Comité des droits de l'homme et surtout j'ai réalisé qu'une procédure était possible auprès du Comité des disparus. Et donc, le comité demande à ce qu'une enquête soit menée, que les suspects soient entendus et surtout à ce que la France soit pleinement investie du dossier. Malheureusement, le Japon ne coopère pas, mais l'ONU a déjà fait 6 demandes. Donc, ils continueront.
16: Est-ce que c'est une difficulté supplémentaire que peut-être ces démarches s'inscrivent dans des enjeux diplomatiques qui dépassent finalement le cas de la disparition?
15: Forcément, puisque le Japon est quand même un allié très très important pour la France et l'Union européenne en Asie. Nous, dans le cas de Tiffaine, on peut que remercier l'Élysée qui s'est vraiment pleinement mobilisée comme l'ambassade de France au Japon. Mais effectivement, nous on cherche à retrouver Tiffaine. Donc nous, forcément, cette dimension diplomatique, on l'a pas au début. Mais après, on l'a compris. Il faut accepter en fait que les gens sur qui on compte ont aussi d'autres impératifs qui sont les enjeux diplomatiques entre les États. Ça, c'est pas évident.
16: Quels espoirs vous placez encore sur le fait de retrouver votre sœur éventuellement vivante?
15: Je pense qu'au fond, nous, on pense qu'on a peu d'espoir de retrouver Tiffaine vivante. Par contre, on sait qu'on a toutes les cartes en main pour savoir ce qui est arrivé. Donc voilà, menons l'enquête. On se bat pour ça, pour que tout soit fait.
16: Ce 29 juillet, Damien sera à nouveau à Nikko pour inaugurer un buste de Tiffaine pour que personne n'oublie 8 ans après.
0: Un reportage signé Laura Martel. La suite, demain. C'est au programme de votre radio ces prochaines semaines. On réécoute l'un des grands reportages qui ont marqué cette année avec un extrait à entendre le matin. Aujourd'hui, on est en Haïti, alors que 85% de la zone métropolitaine de Port-au-Prince est aux mains des gangs armés. Des dizaines de milliers de personnes ont dû fuir leur maison et ceux qui vivent dans les quartiers contrôlés par les gangs doivent endurer un climat de violence permanente, alimenté aussi par l'action de la police. Alors, quelle est la vie des habitants de Port-au-Prince? Justine Fontaine et Harim Lipold s'étaient rendus sur place et en avaient tiré un grand reportage extrait.
19: Là, on est à Chotmas. Les enfants jouaient beaucoup ici un certain temps. Mais maintenant, c'est devenu désert à cause du Setouya.
20: Nous sommes à bord d'un blindé de la police haïtienne qui patrouille dans le centre-ville de Port-au-Prince. Parmi les 4 policiers à bord, le jeune Chandler. Ce qu'il appelle les trouillards, ce sont les membres des gangs.
19: Ils ne veulent pas rester se battre. Ils se cachent.
20: Il se cache, mais pas pendant très longtemps. Près de l'ancien marché en fer, toujours dans le centre-ville, un autre blindé de la patrouille est attaqué par des cocktails Molotov. L'un des policiers monte dans la tourelle et tire vers la gauche et droit devant. Des tirs pour éviter que notre blindé soit également visé par des groupes armés. Au loin, on voit quelques personnes courir, des membres de gangs, selon le jeune policier qui connaît bien cette zone.
19: Moi, j'habitais un petit peu plus loin.
2: Vous habitiez ici?
19: Oui. Yeah.
2: Jusqu'à quand?
19: Jusqu'à l'arrivée de Bozzi.
2: 2024? 2023?
19: Bon, je ne me souviens pas de la date. Je me souviens tout simplement que je suis venu, j'ai pris ma mère, mon petit frère, mon beau-père et on s'est barré. Tout simplement.
20: Le centre-ville de Port-au-Prince ressemble aujourd'hui à une zone de guerre. Des milliers de maisons et de bâtiments sont dévastés. La police haïtienne y multiplie les incursions pour tenter d'en faire une zone tampon. Pour l'instant, cet endroit autrefois animé où battait le cœur économique de la capitale n'a toujours pas été repris par l'État. En cette fin d'après-midi, on aperçoit des habitants du quartier voisin de Martisson qui rentrent chez eux d'un pas soutenu, de peur d'être victime d'une balle perdue.
0: 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Tout de suite, un petit passage par notre playlist du mois. Comme chaque jour, le titre « Comète » par le chanteur français Lescope.

0: Comète par le français Lescope. 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Vous restez avec nous dans une minute. Le retour de l'info africaine sur RFI.
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0: 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Tout de suite, c'est le journal. Bonjour Édouard Dupénon-Attin.
6: Bonjour. Au Congo central, le pétrole, son exploitation et les dégâts qu'il peut provoquer. À la une de cette édition, cette enquête de Human Rights Watch dans l'ouest de la République démocratique du Congo, elle pointe des activités possiblement illégales de l'entreprise Perenco. La Tunisie espère en finir avec la canicule et ses pointes à quasiment 50 degrés. Le pays vit au rythme de délestages électriques et parfois de coupures d'eau depuis près de deux semaines. Près de 4500 hectares sont aussi partis en cendres. Les autorités sud-africaines admettent à demi-mot que les départs massifs de ressortissants étrangers vont avoir des conséquences économiques. Une structure interministérielle demande un audit complet sur le sujet dans les deux semaines pour y voir clair. On regarde enfin du côté de la Jamaïque parce qu'elle accueille aujourd'hui l'assemblée de l'organe onusien dédié au fond marin, ce plancher océanique qui aiguise les appétits pour ses ressources minières et ceux qui demandent aussi qu'on lui fiche la paix. Human Rights Watch alerte donc sur un risque de pollution au Congo central. Dans cette province de l'ouest de la République démocratique du Congo, l'ONG pointe les conséquences des activités de Perenco, la multinationale franco-britannique qui est actuellement la seule productrice de pétrole dans le pays. Mais à quel prix ? Human Rights Watch l'accuse notamment de mener des activités illégales qui portent de lourds risques sanitaires pour l'environnement et pour la santé des populations riveraines. Que dit cette enquête, Pauline Azidi, et sur quoi s'appuie-t-elle ?
7: L'ONG explique qu'en janvier 2026, une équipe de chercheurs a mené des entretiens avec 45 personnes. Elle a aussi analysé des images satellites ou encore des vidéos provenant de sources locales. Ce qu'il ressort de ce rapport, ce sont des accusations contre Perenco, torchage de gaz, incinération de déchets près des villages. Il est aussi question de déversement de pétrole provenant des puits ainsi que des pipelines sur les sols et les rivières, toujours selon les informations de Human Rights Watch. Conséquence pour l'ONG, la santé des habitants est menacée. Elle publie notamment le témoignage d'un responsable d'un hôpital local qui affirme que, selon lui, les villages disposant d'infrastructures pétrolières connaissaient des taux plus élevés de maladies respiratoires que les zones dépourvues de production pétrolière. L'ONG rapporte aussi qu'en décembre 2024, le gouvernement congolais a commandé un audit environnemental des activités de la compagnie après des signalements, mais aucune information n'a filtré sur le calendrier. Human Rights Watch demande donc, je cite, une publication immédiate des conclusions provisoires de cet audit. Pauline Azidi, Kinshasa, RFI.
6: La France, l'Espagne, l'Algérie, la Tunisie continuent de lutter contre les incendies. Le Premier ministre espagnol demande un grand pacte d'État pour lutter contre les effets du changement climatique. Sa ministre de la Transition écologique assure que les incendies près de Madrid sont les feux de forêt les plus importants de l'histoire du pays. En France, et après une nuit présentée comme globalement stable, le président Macron préside une cellule interministérielle ce matin. Le retour à domicile des 220 000 évacués de la Gironde n'aura pas lieu tant que le feu ne sera pas fixé, déclarait hier la préfète du département. Invitée de la rédaction dans trois quarts d'heure, Claire Kowalewski, colonelle de sapeurs-pompiers, elle se trouve en ce moment dans la ville de Bordeaux. Sur le continent africain, donc, la Tunisie se débat, elle aussi, avec les flammes. 4400 hectares brûlés en une semaine. Alors, en plus que le pays étouffe sous des températures caniculaires, Lilia Blaise, pour lesquelles on entrevoit peut-être un début de répit.
8: Hier, la canicule était encore là avec un pic à 48 degrés. Une baisse des températures est attendue pour aujourd'hui, mais il faut au moins une baisse de 10 degrés et 48 heures pour la diminution progressive des délestages. Dans les rues de Tunis, les passants continuent de parler des coupures de courant et se renseignent sur les quartiers touchés. Les représentations syndicales de nombreux professionnels dans le textile, l'agriculture, la volaille ou encore la restauration ont dénoncé d'immenses pertes pour leur secteur, avec des marchandises avariées où la chaîne du froid a été rompue ou encore des interruptions de journées entières de travail. Même le secteur touristique a été touché en pleine haute saison. La question de l'évaluation des dégâts et de l'indemnisation va faire débat cette semaine. Aujourd'hui, les parlementaires tiennent une séance plénière pour faire le point sur les coupures d'eau et d'électricité. Les pluies dans certaines régions hier ont permis de maîtriser certains incendies après des jours de lutte. Lilia Blaise, Tunis, RFI.
6: Un incendie encore au Tchad cette fois. Il s'est déclenché hier après-midi à la centrale électrique de Farcha 1 dans le premier arrondissement de N'Djamena. Cette installation de la Société Nationale d'Énergie Tchad-Elec d'une capacité de 21 MW a été partiellement ravagée par les flammes. Et pour l'heure, les causes de l'incident restent encore inconnues. Inconnues aussi au Cameroun, le pays plongé dans l'incertitude quant à la situation de son président. Il est absent du pays depuis 50 jours ce matin. 50 jours de ce qui était annoncé au départ comme un court séjour privé en Europe. Plusieurs partis d'opposition se sont engouffrés dans cette absence pour la dénoncer. Absence qui donne lieu aussi à l'éclosion de nombreuses rumeurs, et cela alors que le gouvernement observe un silence quasi total sur la question. Polycarpe Essomba, c'est vous qui remontez le fil de ces 50 derniers jours.
9: La dernière image publique du président Paul Biya remonte au 8 juin dernier. Une photo publiée par le journal d'État Cameroun Tribune montrait le chef de l'État accompagné de son épouse Chantal en partance pour un court séjour privé en Europe selon le communiqué officiel de la présidence. 50 jours sont passés et depuis, plus rien. Rien sur le lieu précis où il se trouverait, rien sur une possible date de retour. Des inquiétudes n'ont pas tardé à se répandre sur la continuité de l'État entretenue par des partis de l'opposition et la société civile. Certains, comme le professeur Abba Oyono, soutien actif de Issa Tchiroma lors de la dernière présidentielle, évoque une situation de vacance du pouvoir. Pour le SDF du député Joshua aussi, le pays est passé en mode pilotage automatique et pour le MRC, le Cameroun est désormais gouverné en mode télétravail. Des rumeurs, souvent alarmistes, enflent également sur l'état de santé du président. Le gouvernement, là aussi, reste silencieux. Seul le RDPC, le parti présidentiel, par la voix du secrétaire national à la communication, a osé une réaction la semaine dernière. Selon Jacques Famdongo, il n'y a pas de vacances du pouvoir et le président est au travail, où qu'il soit.
6: Polycarpe Essomba, il est 6h36 à Yaoundé.
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6: 1000 Ghanéens supplémentaires rapatriés ces derniers jours d'Afrique du Sud. Annonce du ministère des Affaires étrangères à Accra qui met en cause encore les violences xénophobes qui secouent le pays. Alors que l'agence France-Presse dénombre de son côté 160 000 personnes qui ont quitté l'Afrique du Sud en 2 mois. Un chiffre qui alarme plusieurs secteurs professionnels, l'agriculture en premier lieu. De nombreux exploitants s'inquiètent de voir partir ces populations qui parfois constituent une part très importante de leur main-d'œuvre. Le tout nouveau comité interministériel sur la migration promet de se pencher sur le dossier. Il va commander un audit complet sur le sujet. On écoute sa présidente, Mamololo Koubaï.
10: Eh bien, nous avons demandé au ministre du Commerce et de l'Industrie, au ministre de l'Agriculture ou encore du Tourisme de mener une analyse rigoureuse fondée sur des informations fiables d'ici 2 semaines en concertation avec les secteurs concernés, les employeurs et les entreprises du pays pour comprendre quel est l'impact. Et cet impact ne concerne pas uniquement les personnes qui ont quitté le pays. Nous souhaitons également vérifier les données auprès du secteur du tourisme pour établir si nous faisons face à une baisse de la fréquentation touristique. Il s'agira donc d'une analyse globale pour évaluer l'effet réel sur notre économie en termes de contribution au produit intérieur brut au cours d'un trimestre ou d'une période donnée, car nous reconnaissons que le dernier trimestre a été particulièrement difficile.
6: Mamolo Koubaï avec notre correspondant Valentin Hugues. Une petite chaîne humaine pour protéger un parc naturel. La suite de ce journal à Nairobi, où une cinquantaine de personnes se sont donné la main hier pour protéger symboliquement le parc national de la capitale. 110 km² juste au sud de la ville, où vit en totale liberté une faune sauvage très riche. Sauf que les autorités ont pour projet d'y installer un orphelinat animalier. Les protestataires redoutent donc les conséquences possibles de cette activité humaine. Et Alban Tiroir s'est rendu à leur côté.
11: C'est Sauver notre parc, c'est l'appel lancé par la cinquantaine de protestataires réunis en bordure du parc national de Nairobi, parmi eux Betsy Robb, maîtresse d'école.
12: Je viens de Nairobi, j'ai grandi en voyant ces animaux, j'ai grandi en voyant le parc national comme le meilleur atout de Nairobi. Si nous restons silencieux, il peut nous être retiré.
11: L'Agence de protection de la vie sauvage du Kenya affirme avoir besoin d'un nouvel orphelinat pour accueillir un nombre croissant d'animaux sauvages dans le besoin et que la décision a été prise après une étude environnementale.

0: se retrouvent dans un groupe largement à leur portée. Il n'y a que l'Afrique du Sud, championne d'Afrique 2022 et demi-finaliste en 2025, qui fait figure d'épouvantail. Les éléphants ont rendez-vous à Casablanca pour lancer leur tournoi. Reynald Pedros, sélectionneur de la Côte d'Ivoire, en attend beaucoup de son équipe. Écoutez.
1: Bien sûr qu'il faut bien démarrer, bien sûr qu'il faut bien rentrer dans cette compétition, parce que ça fait un petit moment qu'on l'attend. On verra à la suite de ce match comment se comporter aussi, selon le résultat qu'il y aura pour les deux matchs d'après. Mais voilà, on est prêt, on est bien, ça fait un mois qu'on travaille, donc on a hâte d'y être. L'objectif numéro un, c'est de remporter ce premier match. Après, il y a comment le remporter. On y travaille depuis un bon moment. Pas spécialement sur ce que peut produire l'équipe adverse, même si c'est important, mais sur ce que nous, on peut produire et ce qu'on va devoir produire. Après, sur un premier match, il y a beaucoup de choses qui rentrent en ligne de compte. Il y a l'aspect terrain, bien sûr. Ça, c'est quelque chose de très important, mais il y a l'aspect émotionnel. Pour une première CAN, ça fait 12 ans que la Côte d'Ivoire n'a pas participé à la CAN.
0: Et donc, réponse sur le terrain à Côte d'Ivoire, Burkina Faso, 20h en temps universel.
2: Du foot aussi chez les hommes, du côté du Tchad.
0: Oui, avec les clubs tchadiens qui s'apprêtent à retrouver l'élite du football continental. Les Aiglons FC disputeront la Ligue des Champions et l'AS PSI, la Coupe de la Confédération. Les deux clubs font leur retour après avoir rempli les exigences de la CAF qui réclamait des rénovations dans les infrastructures. Le stade Maréchal Idriss Itno est désormais homologué puisqu'il répond aux normes. À moins de 2 mois de leur entrée en lice, les Aiglons FC lancent leur préparation. Reportage de Nesta Yamgoto.
3: Après 45 jours de vacances, ils seront une vingtaine à retrouver le chemin de l'entraînement de lundi. Au programme de prochaine semaine, du travail physique avec un objectif clair, être prêt pour le tour préliminaire de la Ligue des champions africaine. Car le jeune club de la capitale, âgé de 10 ans, s'apprête à découvrir la scène continentale pour la première fois de son histoire. Dans le vestiaire, les joueurs mesurent déjà l'importance de ce rendez-vous. Aoubakar Abderrahim, meneur de jeu des Aiglons.
4: On ne va pas faire juste de la figuratif là-bas. On part essayer de passer la phase 1. Après, on va voir la deuxième phase. Et pourquoi pas, pour une fois, pour le Tchad, de participer aux phases de poule de la Ligue des champions africains.
3: En coulisses, les dirigeants poursuivent le renforcement de l'effectif afin d'aborder cette campagne continentale dans les meilleures conditions. Ismaël Ben Chérif, manager général des Aiglons.
5: On va rentrer sur le marché pour recruter 2-3 joueurs pour renforcer l'équipe et aller très loin. En tout cas, il faut qu'on dépasse les préliminaires dans un premier temps.
3: Autre dossier à suivre, l'avenir de Mbaytoloum Daniel, meilleur buteur du club, actuellement en stage en Turquie. Il pourrait quitter les Aiglons avant le début de cette campagne africaine. Nesta Yamgoto, N'Djamena, RFI.
0: Et à noter donc que la phase préliminaire de la Ligue des champions de la CAF démarre le 4 septembre avec la manche aller du premier tour et se terminera le 25 octobre à l'issue du second tour.
2: Pauline Guillou pour l'Infosport dans RFI Matin. Merci Pauline, 7h46 à Dakar. À midi, on mange quoi ? C'est le nom d'une toute nouvelle série de reportages à retrouver cette semaine sur RFI. Alors, il n'est pas midi, mais il est déjà grand temps de penser au repas au Sénégal. Il se peut que le menu soit composé de tiéboudienne, par exemple, plat emblématique du pays. Mais la street food n'est pas en reste. En tête des grands favoris des Sénégalais, le sandwich dakarois, à savoir une demi-baguette farcie d'à peu près tout, du poisson au spaghetti. Il se prépare ce sandwich et se déguste dans les Tangana, ces petites cantines de rue. Et vous allez voir, chacun a son préféré. Juliette Dubois nous emmène.
6: Le Tangana d'Omar Diop, alias Omzo, ne désemplit pas. Derrière ses grandes marmites et ses plaques à gaz, il prépare et réchauffe depuis l'aube les garnitures du jour. Travailleurs et étudiants du centre-ville viennent prendre leur petit déjeuner avant le boulot. Chacun a son préféré.
7: Vous avez pris avec quoi là ?
8: Pain du Niébé, avec Niébé, c'est des haricots.
9: Moi, mon préféré, c'est pain omelette.
10: Moi, je préfère sandwich avec viande hachée.
11: Mon préféré, c'est du pain thon,
12: pain Niébé avec spaghetti.
13: Généralement, c'est ce que je prends comme petit déjeuner parce que au lieu de 3 repas, je fais 2 repas à la journée.
6: Du plus classique comme le pain thon, une pâte de sardines pimentée, au plus surprenant comme le sandwich petit pois ou spaghetti, tout est possible. C'est le fast-food à la sénégalaise, bien mijoté, accompagné d'un café tout bas aux épices ou d'un thé sucré. Habib, commerçant, fait une petite pause.
14: C'est propre et puis c'est bon quoi. Il prépare comme on l'aime quoi. Et puis tu es à l'aise, tu t'installes, tu manges vite fait, après tu vas retourner au travail.
6: Chacun agrémente le sien de ses condiments, piment, ketchup, mayo ou la fameuse sauce oignon qu'Omar prépare chaque matin.
15: Oignon,
7: oignon avec du vinaigre, avec un peu de sel.

0: Pas mélanger avec des moutardes, un peu de piment.
1: Les assaisonnements, c'est le secret d'un bon sandwich et c'est ce qui différencie les cuisiniers pour Cher, conseiller commercial.
2: Ici, chez Omar, le goût qu'on peut avoir, ça peut être vraiment, ça peut être totalement différent du goût qu'on peut avoir chez une dame à côté. Ça a l'air simple, mais c'est pas si simple parce que tout dépend aussi du dosage. C'est simple. Si c'était simple, nous-mêmes, on allait en préparer tous les jours chez nous.
1: Emballé dans sa feuille de journal, le sandwich se vend entre 200 et 800 francs CFA selon la garniture et la taille. De quoi expliquer son succès. L'art du chef de Tangana comme Momzo, c'est de plaire à tous les goûts. Ils innovent pour répondre aux différentes modes, les tacos, les burgers. Le chef et consultant Tam Sirndir, qui a dirigé plusieurs restaurants, observe le phénomène avec attention.
3: Les gens vont inventer des recettes en fonction du pouvoir d'achat des clients. Il y a quelques années, ils ont sorti le burger local. C'est un hamburger, on va avoir tout ce qu'il y a dans l'hamburger, sauf le steak haché. J'ai pour souvenir qu'ils le vendaient à 500 à l'époque, donc on va faire une omelette, les oignons, les frites... La petite sauce qui va avec.
1: Omar a commencé par vendre simplement du thé et du café. Il tient aujourd'hui 2 Tangana et rêve d'un grand restaurant en Dur. Juliette Dubois, Dakar, RFI.
4: Et cette série de reportages à retrouver toute la semaine sur RFI. Le deuxième épisode nous emmènera à Kinshasa en RDC dans les Malewa, ces petits restaurants à ciel ouvert qui s'installent chaque midi sur les trottoirs de la ville. Rendez-vous demain. C'est une aubaine économique importante, bien sûr, pour les pays concernés. Les corridors ferroviaires se sont multipliés ces dernières années en Afrique australe. Des liaisons qui permettent l'exportation, l'évacuation des minerais d'Afrique centrale, mais aussi le développement des régions traversées. Pourtant, une récente étude de l'Institut français des relations internationales, l'IFRI, pointe différents freins, comme les problématiques de gestion. C'est notre dossier Afrique Économie ce matin. Il est signé Charlotte Cosset.
5: Une économie complexe de ces corridors, pointe Thierry Vircoulon, l'auteur de l'étude. Ces voies ferrées traversent différents pays et administrations qui peinent parfois à se coordonner.
6: Dans la plupart des cas, ces organisations de gestion des corridors soit sont créées très tardivement, soit sont créées mais ne sont pas vraiment staffées, elles ont vraiment des tout petits moyens. Et dans certains cas, même, elles n'existent pas. Il y a des corridors qui n'ont toujours pas d'organismes de gestion mutuelle. Par exemple, le pont de Kazungula a été inauguré en 2021. Il permet le passage du Botswana à la Zambie. Et donc, c'est un des tronçons importants du corridor entre Durban et Lubumbashi. Et c'est seulement au début de cette année que les présidents ont décidé donc de créer une autorité de commune de gestion du pont.
5: Ces corridors reçoivent des soutiens financiers de pays en concurrence sur les marchés internationaux des minerais critiques. Et si la multiplication de ces voies de connexion devrait être positive pour le commerce africain, l'équation n'est pas si simple, selon le chercheur.
6: Le raisonnement, c'était de dire que le port de Durban était saturé. Mais ce qu'il faut bien voir, c'est que tous les corridors n'ont pas le même prix. Le coût de transport n'est pas le même. Ça sera les corridors les moins chers qui deviendront les plus rentables et qui capteront évidemment l'essentiel du fret. Ce qui veut dire que pour les autres corridors, ça sera une perte financière et qu'ils deviendront beaucoup moins rentables.
5: Les politiques vantent l'apport économique et notamment pour les régions agricoles qu'apporteraient ces voies ferroviaires. C'est ce qui a encore été mis en avant récemment dans le cas du corridor de Lobito. Cependant, au Mozambique, les corridors de Beira et Nacala n'ont pas permis l'explosion agro-industrielle tant vantée. Natacha Ribeiro, professeure à l'université Eduardo Mondlane de Maputo.
7: There's no investment.
8: Il n'y a aucun investissement de la part du gouvernement pour passer d'un niveau de production de subsistance à des niveaux plus commerciaux. Il y a eu des projets par le passé, comme le projet d'irrigation de la Banque mondiale, mais cela a été mis en place sans tenir compte des chaînes de valeur. Les communautés ont produit des denrées, mais comme il n'y avait pas de lien avec le marché, il y a eu un goulot d'étranglement. Je dirais que nous pourrions faire mieux.
5: Ces corridors permettent de gagner en prévisibilité et en temps de transport pour les marchands. Un travail est cependant encore nécessaire pour assurer l'intégration des économies traversées par le rail.
4: Charlotte Cosset pour Afrique Économie, RFI à Paris. Il est 9h52.

0: comme chaque jour avant de se quitter, c'est notre choix musical sur RFI. Ce matin, on écoute ensemble la chanteuse Phyliz. Bonjour Fatou Lordiouf.
1: Bonjour Andréane.
0: Son premier album intitulé La Folle du Bus vient de sortir, réalisation de cette musicienne, chanteuse française d'origine turque et vietnamienne. Elle s'inspire directement de la K-pop et tourne en dérision son quotidien dans la capitale française.
1: Phyliz a grandi en Seine-et-Marne en faisant tous les jours des allers-retours entre Paris et sa ville en RER. Autrement dit, beaucoup de temps pour s'imaginer des scénarios qui sortent de la grisaille. Dans cet album, Phyliz nous fait voyager dans un univers urbain, coloré, complètement délirant, inspiré par One Piece, l'Attaque des Titans et autres animés japonais qui ont bercé son enfance. On écoute le morceau Burnout Bébé aux sonorités ultra pop qui pourrait être un générique de dessin animé.

0: Et dans ce titre, Burnout Bébé, Phyllis aborde le sujet de la santé mentale et de la surcharge de travail.
1: Pas commun de parler d'un sujet comme ça sur un beat pop survitaminé. Phyllis part de mélodie au synthé et pose sa voix kawaii avec énergie. Elle rappe presque sur certains couplets. Ce style lui permet de créer une connexion avec son public qui pourra s'identifier à ses problèmes tout en souriant. Elle se décrit elle-même comme un petit clown. Sa pire phobie, l'ennui. Rien que le titre de l'album s'appelle La folle du bus, une expression très utilisée sur les réseaux sociaux. Elle nous explique ce que ça veut dire.
2: Une folle du bus, c'est un peu cette meuf que tu vois, que ce soit au fond de la classe, qui crie ou qui fait du bruit, qui aime trop se faire remarquer. Et souvent, on est en mode « laisse tomber, elle, c'est la folle du bus ». Mais j'admets que c'est une part de moi. D'ailleurs, beaucoup de mes potes m'appellent comme ça. Folle du bus, c'est ne pas avoir peur du regard des autres, je pense. Profiter de la vie sans considérer le regard des gens comme quelque chose de dangereux.

0: Chilize s'est forgé cette personnalité en osant jouer devant des inconnus dans les centres commerciaux dès ses 14 ans.
1: Alors qu'elle est étudiante, la jeune chanteuse se fait renvoyer de son école de dessin. Pourquoi ? Parce qu'elle manque les cours pour participer à l'émission La France a un incroyable talent.
0: Oui, mais c'est sans regret, seule la musique l'a fait vibrer. À l'époque, elle doit se présenter à l'émission avec une amie guitariste qui la laisse tomber à la dernière minute. Malgré le trac, elle tente sa chance en solo et atteint la demi-finale. Avec son premier album, Phyllis dévoile sa personnalité positive et hyperactive qui fonce pour réaliser ses rêves tout en assumant son syndrome de Peter Pan.
1: Et ça peut toucher bien plus de monde que les seuls parisiens, cet album. On écoute ensemble un tout dernier morceau, ça s'appelle « Après l'amour ».

0: La Folle du Bus, c'est le premier album de Phillies, une découverte signée Fatou Lordiouf. Merci beaucoup.
1: Merci Andréane.
0: Et c'était le choix musical d'RFI pour terminer cette matinée ensemble. J'étais bien sûr ravie d'avoir passé ces 3 heures à vos côtés et avec Christophe Pernet à la réalisation. On revient demain dès 5h temps universel. La suite de vos programmes sur RFI, c'est le journal dans 2 minutes. Et puis dans 10 minutes, appel sur l'actualité. Bonjour Chantal Leroux.
2: Bonjour Andréane.
0: Avec les auditeurs ce matin, vous parlez du Sénégal et cette question, quel regard porte-t-il sur les ambitions du président sénégalais Bassirou Diomaye Faye?
2: Oui, parce que le président sénégalais s'est affranchi du PASTEF en lançant samedi son propre parti politique qui raille les patriotes républicains, avec en ligne de mire les prochaines échéances électorales. Alors qu'attendez-vous de ce nouveau parti? Bassirou Diomaye Faye dispose-t-il encore d'une légitimité populaire? Et comment voyez-vous la recomposition du paysage politique sénégalais? On vous attend, WhatsApp 339 693 693 70.
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2: Merci d'écouter RFI, il est 10h à Paris, 8h temps universel. Et l'on retrouve Nemo Ampis pour le journal. Bonjour Nemo.
7: Bonjour Chantal, bonjour à tous. On continue de vous tenir informés des derniers développements concernant les différents incendies qui touchent l'Espagne et le sud-ouest de la France. Les feux poursuivent leur progression et des millions de personnes voient désormais au-dessus de leur tête des panaches de fumée, des scènes inhabituelles. À Madrid notamment, nous y sommes dès le début de ce journal. Un nouveau calendrier électoral présenté en Haïti ce week-end. Quand certains électeurs y voient l'occasion de tourner la page, d'autres imagine mal l'organisation de scrutins dans un pays encore en proie à l'insécurité et aux multiples crises. Et puis l'absence prolongée de Paul Biya au Cameroun. Voilà 50 jours que le président de 93 ans n'est plus apparu en public. Les feux continuent leur progression aux alentours de Madrid et dans les provinces voisines de Tolède et d'Avila. Plus de 100 000 personnes déplacées en quelques jours. Et les autorités annoncent des premiers retours à domicile. Néanmoins, les incendies ne sont toujours pas maîtrisés, dit le préfet de la région de Madrid. La capitale, qui n'est certes pas directement touchée, mais qui a été couverte par une épaisse fumée ce week-end. Une image rarissime pour des millions de personnes exposées à un air très pollué. Reportage à Madrid de Juan Cascon.
8: Le centre de Madrid bondé comme chaque week-end, comme si de rien n'était. Mais samedi, quand on levait les yeux vers le ciel à la Puerta del Sol, sur la Gran Vía ou au Retiro, la scène n'avait rien d'habituel. Karina gère une baraque à churros à côté de la gare d'Atocha.
9: Le ciel était très sombre à cause de la fumée. Des fois, le soleil était rouge, ça faisait peur. Et il tombait des cendres, je n'ai jamais vu ça.
8: Une étrange lumière jaune inondait les rues, l'odeur de brûlé était partout et respirer devenait encore plus difficile pour ceux qui souffrent des maladies respiratoires ou pour les personnes âgées comme Raphaël.
10: J'étais inquiet à cause de toutes les informations qui arrivaient et de tout ce qu'on voit à la télévision. J'ai 80 ans et cet air n'est pas bon pour moi. C'est presque apocalyptique.
8: Un épisode que les touristes qui ont visité la capitale espagnole ces derniers jours n'oublieront jamais. À l'aéroport de Madrid, Loïs et Lucie, les Français.
11: Je crois que c'était il y a 2 jours, ça, au réveil, ça m'a réveillé un peu plus tôt, comme s'il y avait de la fumée dans l'appartement.
12: C'est surprenant de voir aussi près de la ville, oui, c'est inquiétant. On a surtout aussi suivi l'actualité en France. Du coup, on compare, on se demande pourquoi il y en a autant partout.
8: Ce sont 3,5 millions de Madrilènes exposés à des niveaux de particules fines dans l'air bien supérieurs à ceux recommandés par l'Organisation mondiale de la santé. Juan Cascon, Madrid, RFI.
7: Hier, le Premier ministre Pedro Sanchez a demandé à ce que soit mis en place un grand pacte d'État face à l'urgence climatique, rappelant ainsi que ces épisodes d'incendie sont provoqués par l'activité humaine. Dans le sud-ouest de la France, on parle de plus de 220 000 déplacés, mais une situation du feu globalement stable ce matin, dit la préfecture de Gironde, la France où se tient actuellement une cellule interministérielle de crise présidée par Emmanuel Macron avant un conseil des ministres. La France où est attendu dès demain un quatrième épisode caniculaire jusqu'à 40 degrés attendu par endroit. Roland Lescure, le ministre de l'économie, assure ce matin que 13 000 entreprises ont dû être évacuées en Gironde. La fin du TPS aujourd'hui, ce statut temporaire de protection qui avait été accordé aux Haïtiens en 2010. Un statut qui leur permettait de ne pas être expulsés du pays et de pouvoir travailler aux États-Unis. Aujourd'hui, ils sont plus de 300 000 à craindre un départ forcé. Haïti a proprement parlé. Cette fois, le Conseil électoral provisoire a transmis au gouvernement un nouveau calendrier pour l'organisation d'élections. Premier tour prévu le 13 décembre prochain pour la présidentielle et les législatives. Et des résultats définitifs qui pourraient tomber début mars 2027. De quoi faire réagir ? Si certains sont impatients de retourner aux urnes, d'autres se montrent en revanche beaucoup plus sceptiques. Peterson Luxama est à Port-au-Prince pour RFI.
1: Un nouveau pas pour le Conseil électoral provisoire. Cette nouvelle étape est saluée par plusieurs citoyens dans la capitale, à l'image de Maudley Fertile, qui affirme qu'après des années de transition, le pays a besoin de dirigeants élus.
4: Nous-mêmes, comme citoyens, nous devons dire...
13: Je le dis en tant que citoyen, nous ne pouvons pas continuer à vivre dans une transition qui ne produit aucun résultat. Il faut que cette transition prenne fin. Et pour y parvenir, il faut organiser des élections.
1: Même son de cloche du côté de cet autre électeur rencontré à Delma. Pour lui, le Conseil électoral provisoire a déjà engagé plusieurs démarches qui témoignent de sa volonté d'organiser les élections.
14: À un certain niveau, oui. Parce que...
15: À un certain niveau, oui. L'organisation des élections est possible. Depuis plusieurs mois, le Conseil électoral provisoire n'a pas chômé. Il a posé un ensemble d'actions, notamment sur les plans techniques et administratifs.
14: Et organisation électorale.
1: Cependant, d'autres citoyens ont une autre lecture de la situation. C'est le cas du jeune militant Colson Anglade. Selon lui, l'organisation des élections passe d'abord par le rétablissement de la sécurité.
16: Pour qu'il y ait des élections dans le pays, il faut d'abord que la sécurité soit rétablie. Le Premier ministre ne peut pas organiser des élections parce qu'il n'a pas la volonté de le faire. Son objectif n'est pas d'organiser un scrutin, mais plutôt de consolider son pouvoir et de s'y maintenir.
1: Ce nouveau calendrier du Conseil électoral provisoire devra désormais se confronter à la dure réalité d'un pays où plusieurs communes et de vastes quartiers restent encore sous le contrôle de groupes armés. Peterson Luxama, Port-au-Prince, RFI.
7: Mais où est Paul Biya ? C'est la question que de nombreux Camerounais se posent. Voilà 50 jours que le président est absent du pays. Les rumeurs courent, les interrogations fusent et pendant ce temps, le gouvernement garde le silence le plus total sur la situation du chef de l'État de 93 ans. Polycarpe Samba.
17: La dernière image publique du président Paul Biya remonte au 8 juin dernier. Une photo publiée par le journal d'État Cameroun Tribune montrait le chef de l'État accompagné de son épouse Chantal en partance pour un court séjour privé en Europe selon le communiqué officiel de la présidence. 50 jours sont passés et depuis, plus rien. Rien sur le lieu précis où il se trouverait, rien sur une possible date de retour. Des inquiétudes n'ont pas tardé à se répandre sur la continuité de l'État entretenue par des partis de l'opposition et la société civile. Certains, comme le professeur Abba Oyono, soutien actif de Issa Tchiroma lors de la dernière présidentielle, évoque une situation de vacance du pouvoir. Pour le SDF du député Joshua aussi, le pays est passé en mode pilotage automatique et pour le MRC, le Cameroun est désormais gouverné en mode télétravail. Des rumeurs, souvent alarmistes, enflent également sur l'état de santé du président. Le gouvernement, là aussi, reste silencieux. Seul le RDPC, le parti présidentiel, par la voix du secrétaire national à la communication, a osé une réaction la semaine dernière. Selon Jacques Famidongo, il n'y a pas de vacances du pouvoir et le président est au travail, où qu'il soit.
7: Polycarpe Essomba, Benjamin Netanyahou est attendu aux États-Unis ce lundi. Le premier ministre israélien ira à la Maison-Blanche demain pour s'entretenir avec Donald Trump. À quelques heures de cette rencontre, il a validé le cadre légal ouvrant la porte à une force internationale de stabilisation à Gaza. Pendant ce temps-là, une certaine accalmie en Iran, troisième nuit consécutive sans frappes américaines. Le président Trump laisse de la place aux négociations. Elles se poursuivent, disait hier l'ambassadeur des États-Unis, Mike Waltz, ambassadeur des États-Unis à l'ONU. En revanche, un autre front s'est ouvert entre l'Arabie Saoudite et les rebelles houthis du Yémen, alliés de Téhéran, eux qui tentent de perturber le détroit de Bab el-Mandeb, devenu l'itinéraire de contournement du détroit d'Ormuz pour les exportations de pétrole saoudien. Conséquence, certains navires sont obligés de faire machine arrière en mer Rouge. Les précisions de Jeanne Bartoli.
0: Des pétroliers qui quittent les côtes saoudiennes après avoir rempli leurs cuves et qui rebroussent chemin avant d'arriver vers le détroit de Bab el-Mandeb. Fait nouveau désormais, certains de ces navires opèrent même un changement d'itinéraire. Selon les données du site de suivi maritime Vortexa, cité par le Wall Street Journal, au moins 4 navires transportant du pétrole brut saoudien ont ainsi fait demi-tour la semaine dernière pour faire route vers le canal de Suez. Ce qui laisse entendre qu'ils pourraient ensuite emprunter le détroit de Gibraltar et contourner intégralement l'Afrique avant de faire route vers l'Asie, leur destination finale. Un contournement long, coûteux et qui n'est pas sans faille technique. Le canal de Suez est en effet trop peu profond pour certains pétroliers qui doivent décharger une partie de leur cargaison avant de l'emprunter. Du pétrole acheminé via un oléoduc parallèle au canal, puis de nouveau chargé sur le navire à partir d'un port égyptien en Méditerranée. Il n'empêche, selon le site Vortexa, le transit de pétrole par voie maritime via le canal de Suez a atteint son plus haut niveau depuis 2 ans et demi au cours des 3 premières semaines de juillet.
6: Jeanne Bartoli du service économie de RFI. Les marchés pétroliers reprennent des couleurs. -5,5% pour le baril de Brent de la mer du Nord, porté à un peu plus de $91. Et puis, lui est encore rentré un peu plus hier dans l'histoire du cyclisme. Le Slovène Tadej Pogacar a remporté son 5e Tour de France, rejoignant ainsi en tête du palmarès de la Grande Boucle Eddy Merckx, Miguel Indurain, Jacques Anquetil et Bernard Hinault. Victoire à l'issue d'une 21e et dernière étape irrespirable dans les rues de Paris, finalement remportée par le Néerlandais Mathieu Van Der Poel. Et puis du football avec le début au Maroc de la Coupe d'Afrique des Nations féminines. Les Lyonnes de l'Atlas parfaitement entrées en lice à domicile. Victoire 4-0 face au Kenya. Un peu plus tôt en ouverture, l'Algérie est venue à bout du Sénégal 2-0. Aujourd'hui, à suivre Afrique du Sud, Tanzanie et Côte d'Ivoire, Burkina Faso. C'est à vous, Chantal Leroux.
2: Merci beaucoup. C'était le journal de Nemo en Peace.
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2: Bonjour, bienvenue dans Appel sur l'actualité. Au Sénégal, après avoir rompu le 22 mai avec son ancien camarade et mentor Ousmane Sonko, le président Bassirou Diomaye Faye s'est affranchi du PASTEF en lançant samedi son propre parti politique Kirai, avec pour slogan les patriotes républicains. Dans sa ligne de mire, les prochaines élections locales et législatives avant la présidentielle de 2029. Alors qu'attendez-vous de ce nouveau parti dont le nom signifie protection ou bouclier en Wolof? Bassirou Diomaye Faye est dispose-t-il encore d'une légitimité populaire? Comment voyez-vous la recomposition du paysage politique sénégalais? Vous pouvez nous contacter sur WhatsApp au 33 9 693 693 70. Mais d'abord, les journalistes de RFI et des experts répondent, comme chaque matin, à vos questions sur l'actualité. L'Afrique, grande perdante des coupes budgétaires du gouvernement britannique dans l'aide directe au développement. On va en parler avec vous, Janvier, bonjour.
22: Bonjour Chantal Leroux et bonjour à toute l'équipe qui vous accompagne pour la réalisation de cette émission.
2: Vous nous appelez de Gosbeida au Tchad. Également en ligne avec nous, Emeline Vin, correspondante de RFI à Londres. Bonjour.
23: Bonjour Chantal, bonjour Janvier, bonjour à tous.
2: Janvier, on vous écoute. Vous avez la parole.
22: Oui. Le Royaume-Uni a confirmé réduire drastiquement l'aide directe au développement pour les pays africains. Comment expliquer cette décision et à quel point les pays africains peuvent en être impactés?
2: Emeline Vin.
23: Cette décision, Janvier, elle s'explique par la situation économique du Royaume-Uni. Il faut faire des économies, il faut réduire la dette ici pour libérer plus d'argent pour le ministère de la Défense et aussi pour améliorer le quotidien des Britanniques qui subissent de fortes baisses de pouvoir d'achat depuis la pandémie de Covid-19. Il faut dire qu'à l'époque de la décision qui date du début d'année dernière, c'était une victoire facile pour le gouvernement puisque plus de 6 Britanniques sur 10 sont pour baisser l'aide internationale. Alors cette aide au développement, elle va baisser baisser de 40% à partir de l'année prochaine. Et évidemment, l'Afrique va être affectée. L'Éthiopie est déjà, hein, c'est le deuxième bénéficiaire à l'échelle mondiale de l'aide britannique. Puis en fait, quasiment tous les pays du continent reçoivent une assistance financière de la part de Londres. En 2023, c'était 1,5 milliard d'euros. Alors quand on parle d'aide, de quoi parle-t-on ? C'est très varié, il peut s'agir de projets éducatifs, de construction d'infrastructures comme des écoles ou des hôpitaux ou encore des campagnes de vaccination. Au Malawi, par exemple, les contributions britanniques permettent de financer des maternités, des services de pédiatrie, mais d'ici 3 ans, ces contributions auront fondu de 90%. Idem au Mozambique ou en Tanzanie. À noter tout de même que le Soudan, lui, voit son budget sanctuarisé en raison du conflit en cours.
2: Janvier, vous avez une autre question.
22: Oui, l'ancien gouvernement avait annoncé prioriser l'assistance technique plutôt que l'envoi direct d'argent. Est-ce que cette mesure peut compenser les coupes budgétaires ?
2: Emeline.
23: Mais pas vraiment. L'assistance technique, déjà voici comment le gouvernement britannique la définit. Compléter les capacités locales, remplir des besoins de court terme ou aider les partenaires à construire leurs propres compétences. Ça peut vouloir dire, par exemple, la formation sur place d'enseignants ou de médecins ou encore la transmission de savoir dans les domaines de la construction. L'exécutif assure qu'il va remplacer ces versements directs par des investissements ou des prêts, au moins, et par le soutien à des organisations comme l'Alliance Gavi qui mène des campagnes de vaccination. Donc, on n'assiste pas à un retrait total, mais plusieurs organisations interrogées par la revue Science estiment que les populations des pays concernés vont pâtir de ces coupes budgétaires. Par exemple, au Malawi, dont on parlait, les hôpitaux ont besoin d'argent, tout simplement pour pouvoir fonctionner. Ils n'ont pas vraiment besoin d'expertise technique. En Somalie aussi, moins d'argent direct, ça veut dire moins de colis alimentaires pour des habitants déjà très vulnérables. Et puis, cette baisse de financement, elle intervient déjà dans un contexte où les États-Unis ont largement diminué leur contribution. Ensuite, elle intervient très rapidement, hein, 2 ans, soit trop peu de temps pour permettre au système humanitaire de s'adapter.
2: Merci Emeline Vin pour ces explications. Janvier, est-ce qu'on a répondu à vos questions ?
22: Merci beaucoup.
2: Eh bien, bonne journée à Gosbeida. Après la FIFA, Gianni Infantino, appuyé par Donald Trump, pourrait-il prendre la tête des Nations Unies ? Ali, bonjour.
5: Bonjour Chantal Leroux, comment vous allez ?
2: Très très bien, merci, en ce début de semaine, et vous ?
5: Je vais très bien.
2: Alors, vous nous appelez de Cotonou au Bénin. À mes côtés en studio, Guillaume Nodin, présentateur de la chronique La Fabrique du Monde. Bonjour Guillaume.
9: Bonjour Chantal, bonjour Ali.
2: Ali, c'est à
5: bonjour,
2: vous.
5: Bonjour Guillaume Nodin. Donald Trump a laissé entendre qu'il pourrait proposer la candidature de Gianni Infantino au poste de secrétaire général de l'ONU. Quel avantage le président américain gagnerait à placer un proche à la tête des Nations Unies ?
2: Guillaume.
9: Alors, Ali, d'abord, ce qu'il faut noter, c'est que Donald Trump, il a l'habitude de recycler ses amis aux Nations Unies. L'actuel ambassadeur américain auprès des Nations Unies, Mike Waltz, est son ancien conseiller à la sécurité nationale. Donc, c'est quelque chose qu'il a déjà fait. Mais de là à placer un proche à la tête des Nations Unies, c'est un petit peu plus compliqué. Ce qu'il en tirerait comme avantage, d'abord, c'est d'abord d'avoir un obligé comme secrétaire général des Nations Unies, quelqu'un qui lui doit beaucoup, qui lui doit son poste, et donc qui ne pourrait pas lui refuser grand chose. Et puis, surtout, ça lui permettrait de compléter son dispositif international aux côtés de son conseil de la paix, qui a été très discuté, très controversé, et qui peine à donner des résultats. Vous savez que, notamment, le conseil de la paix doit diriger, présider, surveiller la transition dans la bande de Gaza, et que, pour l'instant, eh bien, il n'y a pas beaucoup de transitions qui tiennent dans cette partie du territoire palestinien. Donc, ça pourrait être tout un tas d'avantages pour Donald Trump.
2: Ali, vous avez une autre question pour Guillaume Nodin.
5: Est-ce que cette idée a vraiment des chances d'aboutir à une nomination de Gianni Infantino à l'ONU ?
9: Alors, ce que je vous dirais, Ali, c'est que techniquement, en fait, ça peut marcher. Il y a 4 candidats qui ont été présélectionnés pour devenir secrétaire général des Nations Unies. Mais
2: il y en a plus maintenant.
9: Il y en a un sixième, il y a un débat qui arrive.
2: Il y en a un septième même, l'Ougandais Olara Otono.
9: Alors, ça évolue tous les jours, donc c'est exactement le point que j'allais vous faire, hein, Ali, c'est que ça peut changer jusqu'au dernier moment, et surtout, le candidat, il doit être adoubé par le Conseil de sécurité des Nations Unies, dans lequel il y a 5 membres permanents qui ont un droit de veto et qui ont y compris donc un droit de veto sur la personnalité du futur secrétaire général. Et parmi ces 5 membres permanents, évidemment, il y a les États-Unis qui peuvent donc retoquer tous les autres et proposer Gianni Infantino. Donc techniquement, ça peut se faire. Le problème, c'est que Gianni Infantino, actuellement, il est en campagne pour se faire réélire président de la FIFA, ce qu'il a de bonnes chances d'obtenir. Et
2: alors justement, est-ce que Infantino ambitionne vraiment de prendre la succession d'Antonio Guterres, lui qui aime tant l'argent, serait beaucoup mieux payé à la tête de la FIFA?
9: Absolument, c'est ça.
2: Qu'au poste de secrétaire général de l'ONU.
9: Pour l'instant, à la tête de la FIFA, et je crois qu'il émarge environ 5 millions de dollars par an.
2: Une bagatelle.
9: C'est important quand même. Hein, donc après, il y a toujours moyen de s'arranger. Vous savez que l'argent, Chantal, c'est toujours possible de trouver des dérivatifs. Pour l'instant. J'ai recherché encore ça ce matin. Il n'y a pas de démenti ni de la Maison Blanche de ces informations qui sont parues dans le New York Post, qui est un tabloïd new-yorkais qui appartient au groupe Murdoch, qui est proche de Donald Trump. Et il n'y a pas de démenti de Gianni Infantino. Mais quand même, c'est peu probable parce que ça paraît étonnant. Ça ressemble d'ailleurs à une blague, mais avec Donald Trump, vous savez, il y a toujours un fond de sérieux, même si ça ressemble parfois à des blagues. Ce week-end encore, vendredi soir, il y avait la séance de rattrapage du dîner des correspondants de la Maison Blanche, et il est arrivé avec une casquette Trump 2028, donc pour un troisième mandat, alors que la Constitution américaine le lui interdit, mais, eh bien, il continue à laisser planer le suspense.
2: Il lance des ballons d'essai.
9: Absolument.
2: Et il voit ce qui se passe.
9: Voilà.
2: Merci beaucoup Guillaume Nodin pour cet éclairage. À très vite sur l'antenne avec la Fabrique du Monde. Ali, bonne journée à Cotonou. Bientôt des frappes américaines au Mali pour lutter contre le JNIM, le groupe djihadiste affilié à Al-Qaïda. Badara, bonjour.
8: Oui, bonjour, comment allez-vous?
2: Très très bien, merci. Vous nous appelez de Bamako au Mali. Également en ligne avec nous, Francis Patindé, ancien journaliste, enseignant à Sciences Po, bonjour.
10: Bonjour Chantal, bonjour Badara.
2: Alors Badara, c'est bonjour. À vous. Que voulez-vous savoir?
8: Je voudrais poser deux questions, s'il vous plaît.
2: Allez-y.
8: Oui, selon le Washington Post, l'administration Trump envisagerait d'intervenir militairement au Mali. Qu'est-ce que on savait de cette intervention militaire au Mali?
2: Alors Francis Patindé, on parlait à l'instant des idées de Donald Trump qui foisonnent et qui ne sont pas toujours mises à exécution, fort heureusement. Là, dans ce cas-là, est-ce que cette information est vraiment à prendre au sérieux?
10: Alors, dans deux articles publiés mercredi et vendredi dernier, le Washington Post révèle en effet, sur la foi de confidences anonymes, que l'administration Trump envisageait des options militaires antiterroristes au Mali pour lutter notamment contre le groupe de soutien à l'islam et aux musulmans, plus connu sous l'acronyme JNIM. Le quotidien américain évoque des discussions en cours sur le sujet et mentionne un nom, celui de Sébastien Gorka, directeur principal de la lutte contre le terrorisme au Conseil national de sécurité, présenté comme un chaud partisan d'une opération militaire au Mali. Il s'agirait de frappes aériennes ciblées et non pas d'une intervention au sol. Si cette décision est actée, le Mali deviendrait le 8e pays où Donald Trump aurait ordonné des frappes militaires aériennes depuis le début de son second mandat en janvier 2025. Mais là où cette révélation achoppe, c'est que d'abord, les informateurs ont tous requis l'anonymat. Ensuite, Bamako ne semble visiblement pas avoir été mis dans la confidence. Nous avons appris la nouvelle par voie de presse, m'a répondu un haut responsable de l'exécutif malien que j'ai contacté ce week-end. Dans une intervention publique jeudi, le ministre malien des Affaires étrangères et de la coopération internationale, Ablaye Diop, a aussi déclaré, je cite, « À ce jour, nous ne disposons d'aucune confirmation ni d'aucune déclaration officielle des États-Unis ou de responsables américains à ce sujet. » Fin de citation. Sans la rejeter catégoriquement, Bamako attend donc de connaître les détails de l'offre américaine avant de se prononcer.
2: Mais Francis, les précédentes opérations étrangères, que ce soit celle de la France ou celle des paramilitaires russes, de Wagner, puis Africa Corps aujourd'hui, n'ont pas permis d'endiguer l'expansion djihadiste au Sahel. Alors pourquoi une intervention américaine maintenant aurait-elle davantage de chances de réussir?
10: Écoutez, plus on est nombreux, plus peut-être ça marche. Certains Maliens considèrent, par exemple, qu'une aide militaire américaine pourrait être utile et complémentaire à celle que leur apportent les Russes depuis l'Africa Corps depuis quelques années.
2: Mais vous parliez des Russes, justement. Alors, Badara, vous avez une autre question pour Francis Patindé.
4: Oui. Je voudrais savoir, cette intervention américaine ne risque-t-elle pas d'engendrer des tensions entre les forces russes déjà présentes?
2: Voilà, les forces russes sont présentes donc dans la région et au Mali notamment. Si les Américains interviennent, est-ce qu'ils risquaient pas d'avoir un problème de coordination des interventions des deux pays?
10: En réalité, Bamako et Washington ont entamé un rapprochement depuis plusieurs mois. L'administration Trump a levé des sanctions visant plusieurs membres de la junte malienne et renforcé le partage de renseignements avec Bamako. Les Américains négocient actuellement avec Bamako, d'ailleurs, l'octroi du droit de survol du territoire malien afin de permettre aux avions et aux moyens de renseignement américains de suivre les déplacements des groupes terroristes. Les relations avec la Russie ne semblent pas être un frein à une coopération accentuée avec les États-Unis, à condition que celle-ci soit sollicitée, négociée et respectueuse de la souveraineté du Mali. Alors, toutefois, ce rapprochement est pour l'heure sans commune mesure avec le partenariat sécuritaire établi avec le Nigeria, théâtre depuis décembre 2025 de 3 frappes aériennes et d'une opération terrestre ayant permis d'éliminer l'un des principaux dirigeants africains de l'État islamique, organisation terroriste rivale du JNIM. D'éventuelles frappes au Mali permettraient aux États-Unis de reprendre pied de manière beaucoup plus visible dans un pays et une région où ils avaient réduit leur présence, de montrer que la rupture avec les partenaires occidentaux n'est pas irréversible. Elle constituerait surtout un avertissement à la Russie, histoire de bien montrer à Moscou que son influence au Sahel demeure importante, mais qu'elle n'est pas exclusive.
2: Merci beaucoup Francis Patindé pour ces explications. Badara, est-ce qu'on a répondu à vos questions ?
4: Oui, vous avez répondu à ma question. Merci beaucoup.
2: Merci à vous. Bonne journée à Bamako. Les États-Unis conditionnent l'accord sur le nucléaire avec l'Arabie Saoudite à une reconnaissance d'Israël. Karim Bouba, bonjour.
11: Bonjour.
2: Vous nous appelez de Douala au Cameroun. Pour répondre à vos questions, David Rigoulet-Rose est en ligne avec nous. Bonjour.
12: Bonjour.
2: Vous êtes chercheur à l'IFAS, l'Institut français d'analyse stratégique, et rédacteur en chef de la revue Orient Stratégique. Karim Bouba, on vous écoute.
11: Alors que les États-Unis et l'Arabie Saoudite avaient conclu un accord sur le nucléaire, Donald Trump conditionne son application à la reconnaissance d'Israël. Comment expliquer cette prise de position du président américain alors que ce n'était pas prévu dans l'accord?
2: David Rigoulet-Rose.
12: Oui, alors en réalité, il y a une certaine confusion dans l'annonce de l'accord, parce qu'effectivement, dans l'annonce initiale, il n'y avait pas de conditionnalité pour valider l'accord lié à une normalisation avec l'État d'Israël. Mais il faut rappeler qu'initialement, en remontant à son premier mandat, ça faisait partie des conditions. En fait, il y avait avant le massacre du 7 octobre 2023 et les conséquences de la guerre à Gaza, il y avait une hiérarchie des priorités pour le prince Mohammed bin Salman. Il y avait d'abord effectivement un accord de sécurité avec les États-Unis, ensuite une autorisation de lancer cette filière nucléaire, et puis la question palestinienne. Ça a été renversé en fait après le 7 octobre et ses conséquences. Et depuis, les trois éléments ont été dissociés, ce qui explique que finalement le président Donald Trump a accepté de faire par étapes et notamment de finaliser un accord sur le nucléaire, la filière nucléaire civile. Et la confusion, elle a été dans l'absence de conditionnalité qui a été effectivement faite dans un premier temps. Il y a eu une sorte de rattrapage du président américain a posteriori, qui a mis comme condition de finalisation de cet accord cette normalisation. Donc on voit que les deux sont liés quand même. Ça renvoie à la dynamique d'Abraham, même s'il y a une confusion dans la communication de cette annonce.
2: Karim Bouba, vous avez une autre question pour David Rigoulet-Rose.
11: Est-ce que cette condition est vraiment envisageable par Ariel?
2: Alors oui, question qui se pose aujourd'hui, puisque la normalisation avec Israël n'est plus à l'ordre du jour, en tout cas actuellement.
12: C'est pour ça que j'avais rappelé les trois conditions préalables. Donc, en principe, non, c'est pas du point de vue de Mohamed bin Salman de Riyad, c'était pas inclus, semble-t-il. Mais il faut être prudent parce qu'il y a deux annexes qui sont non publiques et qui pouvaient prévoir éventuellement ce type de disposition, même si ça n'a pas été annoncé publiquement d'emblée.
2: Alors, Israël a jugé qu'une reconnaissance par Riyad constituerait, je cite, un bond historique pour la paix régionale. Mais en même temps, est-ce que l'État hébreu a vraiment envie de voir l'Arabie Saoudite se lancer dans un programme nucléaire civil avec le risque de voir un jour celui-ci devenir un programme d'armement?
12: Oui, c'est un sujet très sensible, effectivement. Israël a absolument envie de qu'il y ait la normalisation avec Riyad. Ce serait le parachèvement de la dynamique d'Abraham. Mais la question nucléaire, effectivement, notamment de l'enrichissement, parce qu'il y a un effet miroir avec ce qui se passe en Iran, justement. Et la confusion est d'autant plus importante et paradoxale que, justement, la politique américaine vis-à-vis de l'Iran, c'est de contraindre, de restreindre le programme iranien sur l'enrichissement, alors même qu'il autoriserait celui de l'Arabie Saoudite. Et effectivement, la filière d'enrichissement est ce qu'on appelle duel. Elle est à vocation soit civile, en fonction du taux d'enrichissement faible, soit potentiellement militaire. Et donc, il y a des doutes qui ont surgi et qui font l'objet, qui vont faire l'objet de débattre, à mon avis, très intenses au niveau du Congrès américain, qui regarderont cette problématique de très très près.
2: Oui, parce que le sénateur démocrate Chris Murphy, par exemple, a pointé le risque, je le cite, de déclencher une course nucléaire dans la région en dissuadant davantage encore l'Iran de limiter son propre programme nucléaire. C'est ce que vous expliquiez à l'instant.
12: Oui, c'est le problème et c'est le paradoxe de cette annonce, effectivement. Alors que il y a la tentative d'éviter une logique de prolifération, ce type d'annonce, effectivement, suscite beaucoup de débats. D'autant plus qu'il n'a rien à voir avec l'accord qui a été signé avec les Émirats Arabes Unis en 2009. sur le nucléaire, notamment avec la centrale Baraka, prise en charge par KEPCO, qui est justement la Corée du Sud, parce qu'il y a l'accord en question et ce qu'on appelle un gold standard, c'est-à-dire le renoncement explicite à l'enrichissement et au retraitement in situ, ce qui ne semble pas être le cas dans l'accord qui aurait été formalisé entre Riyad et les États-Unis.
2: Merci beaucoup David Rigoulet-Rose d'avoir été avec nous et d'avoir répondu à nos questions. Caribouba, merci de nous avoir appelés. Je vous souhaite une bonne journée à Douala.

0: 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La dernière édition d'Afrique Matin est présentée par Sébastien Duhamel. Bonjour Sébastien.
1: Bonjour Chantal, bonjour à toutes et à tous. Et on va débuter avec la scène judiciaire du Mali et le procès attendu aujourd'hui pour le journaliste Chahana Takiou, directeur du journal 22 septembre. Il est poursuivi pour atteinte au crédit de l'État à travers l'institution judiciaire. Un rassemblement funéraire qui vire au drame au Niger, c'était vendredi dans le village de Chinagodrar, au nord de Tillabéri. Il s'agirait d'une bavure de l'armée. Deux frappes de drones ont fait au moins 7 morts. En Guinée, ensuite, le procès en appel des 6 élèves qui avaient été condamnés en première instance à 6 mois de prison, dont un ferme pour fraude au baccalauréat à Kindia. Leur compagnon Mamadou Djoumaba, lui, avait perdu la vie en détention. Le village tunisien de Sidi Bou Saïd qui fait son entrée sur la liste du patrimoine mondial de l'UNESCO. Et puis la CAN féminine de foot qui a débuté bien sûr hier au Maroc. On fera le point sur les deux premiers matchs qui ont été disputés dans le groupe A. Au Mali, le journaliste Chahana Takiou est donc normalement jugé aujourd'hui devant le pôle judiciaire spécialisé contre la cybercriminalité. Cette figure de la presse malienne, directeur du journal 22 septembre, il est en prison depuis presque 2 mois pour avoir déclaré lors d'un événement officiel que la justice malienne contourne le droit de la presse pour emprisonner les journalistes. Il est donc poursuivi pour atteinte au crédit de l'État à travers l'institution judiciaire. Mais Chahana Takiou dit aborder son procès, selon ses proches, avec foi et sérénité, David Baché.
2: Depuis son incarcération, il y a un mois et demi, famille et amis ont défilé en nombre pour lui rendre visite. À tous, Chahana Takiou n'a cessé de répéter qu'il avait le moral très haut et que sa foi l'aidait à accepter la situation et à aborder son procès avec sérénité. Début juin, cette figure de la presse nationale avait déploré que les magistrats maliens ignorent superbement la loi sur la presse, se servant de la loi sur la cybercriminalité pour emprisonner des journalistes. C'est précisément ce qui lui est arrivé. Le procureur du pôle anti-cybercriminalité l'a emprisonné dans la foulée et inculpé pour atteinte au crédit de l'État à travers l'institution judiciaire. Fin juin, ses avocats ont demandé la libération provisoire du journaliste, invoquant son état de santé. Le procureur s'y est opposé. Chahana Takiou souffre de diabète et de problèmes cardiovasculaires. Opéré il y a 3 ans, il est soumis à un suivi rigoureux. Notre principale préoccupation, c'est sa santé, confie avec anxiété un membre de sa famille. Une inquiétude partagée par ses confrères. Quant aux conditions d'exercice de leur métier, les journalistes maliens ne se font plus d'illusions. Après l'arrestation de Chahana Takiou, la maison de la presse avait dénoncé une atteinte flagrante et grave à la liberté d'opinion et de presse.
1: David Baché, l'armée nigérienne accusée de bavure. Les faits renverraient à une cérémonie funéraire qui a viré au drame vendredi dernier dans le village de Chinagodrar. C'est dans le nord de la région de Tillabéri. L'événement a été frappé par 2 frappes de drones qui auraient fait au moins 7 morts selon les habitants que nous avons contactés sur place. Sans plus tarder, retour sur ces événements avec Sidi Yansané.
3: D'après les habitants de Chinagodrar, 7 civils sont morts dans ces frappes de drones qui ont aussi causé plusieurs blessés, les plus graves évacués un peu plus au sud dans le district sanitaire de Bani Bangou. Face au silence des autorités, ce sont les villageois de la bourgade placée près de la frontière malienne qui ont lancé l'alerte sur les réseaux sociaux. Ils accusent l'armée nigérienne de bavure car d'après les témoins, aucun terroriste n'était présent au rassemblement funéraire qui a essuyé les frappes. Dans les zones reculées du pays, ce drame n'a rien d'un cas isolé. Il y a quelques mois, la région de Filingué enregistrait plusieurs bavures similaires que les villageois ont aussi dénoncées. En réponse, Niamey a expliqué mener des opérations militaires contre des djihadistes cachés dans les villages. Voilà quelques temps maintenant que des drones acquis en Turquie survolent le territoire sahélien pour traquer et contenir les terroristes qui écument la zone des 3 frontières.
1: Sidi Yansané, le Niger, où cela fait tout juste 3 ans qu'un coup d'état militaire a renversé le président Bazoum. C'était hier, très précisément, cet anniversaire. Et le président Bazoum, depuis lors, reste détenu au palais présidentiel de Niamey avec son épouse. Mais quel bilan, 3 ans après que les militaires ont pris le pouvoir. On en parlait justement ce matin avec notre invité Kyari Liman Tingiri, ex-ambassadeur du Niger aux États-Unis. Entretien à retrouver, bien sûr, sur Internet. La RDC et cette alerte de Human Rights Watch qui accuse la compagnie pétrolière franco-britannique Perenco d'activités illégales. Des activités qui seraient à l'origine d'une pollution mettant en danger la santé des habitants autour de ces sites au Congo central, dans l'ouest du pays. Pour rappel, la Perenco est à ce jour la seule compagnie qui produit du pétrole en RDC. La Guinée est toujours sous le choc après la mort de Mamadou Djoumaba durant sa détention à Kindia. Le jeune garçon de 17 ans avait été condamné à 6 mois de prison, dont un ferme pour fraude à l'examen du bac, aux côtés de 6 autres élèves qui sont toujours incarcérés. D'autres élèves de Kindia avaient quant à eux manifesté dans la ville pour exiger la libération de leurs camarades. Et parmi les lycéens en détention figure une jeune maman qui a été séparée de son nourrisson de 4 mois. Aujourd'hui, leur procès en appel se tient devant la cour d'appel de Conakry. Et pour Michel Pépé Balamou, secrétaire général du syndicat national de l'éducation, la sanction prévue par le règlement général, soit la perte des sessions scolaires, suffisait déjà pour punir ces élèves.
4: Aller jusqu'à interpeller des élèves, les mettre au niveau de la gendarmerie où ils ont passé 6 jours en détention préventive, les présenter devant un juge et les mettre dans la prison civile de Kindia où se trouvent les bandits des grands chemins. Alors là, ma foi, je pense qu'on enlève toute l'humanité à l'éducation que l'on offre à nos enfants. Donc l'école ne doit pas être un mouroir, l'école ne doit pas être un lieu de purge systématique, de fraude qui pourrait être gérée tout simplement par des sanctions disciplinaires. Nous nous attendons en tant que syndicat national de l'éducation que justice soit rendue non seulement pour le décès de Mohamed Djouma Ba, mais aussi qu'il y ait la relaxe pure et simple pour les 6 autres co-détenus de Mohamed Djouma Ba qui vont être entendus devant la cour d'appel.
1: Michel Pépé Balamou, secrétaire général du syndicat national de l'éducation en Guinée. Notre dossier du jour sur l'UNESCO qui vient de faire entrer différents lieux historiques dans sa liste du patrimoine mondial. Vous avez peut-être entendu hier les médinas des sultanats historiques des Comores, des savanes du Soudan du Sud ont également été ajoutées au patrimoine en péril, tout comme en Tunisie. Le village touristique de Sidi Bou Saïd qui a obtenu son inscription. Une bonne nouvelle pour les habitants après les nombreux problèmes qu'a subi le village à la suite des inondations constatées en janvier dernier. Beaucoup espèrent ainsi que ce label onusien apportera un renouveau, Lilia Blaise.
5: Dimanche, en pleine canicule, les touristes se pressent dès le matin dans les ruelles pavées et entre les maisons bleues et blanches qui font le charme du village de Sidi Bou Saïd. Béji, un commerçant et un habitant du village, est heureux de pouvoir dire que le patrimoine de Sidi Bou Saïd est désormais inscrit à l'UNESCO.
6: C'est une belle décision qui est importante et symbolique, mais il faut que ça fasse bouger les choses et que nos responsables en profitent pour mettre en avant le village et tirer leur épingle du jeu. Car j'ai déjà entendu que pour les autres sites, parfois, ça ne change rien d'être inscrit au patrimoine mondial de l'UNESCO.
5: Lui attend beaucoup, notamment sur la gestion du surtourisme dans le village qui accueille jusqu'à 1 million de visiteurs par an.
6: Moi, je sens que ce n'est pas le village où j'ai grandi. Il y a du délaissement et de la négligence. Je ne sais pas d'où ça vient, mais j'espère que ça va changer.
5: Ahmed n'est pas au courant du classement, mais ce commerçant du parking où arrivent les bus de touristes se focalise plus sur les travaux d'aménagement promis pour début août afin de sécuriser la colline en cas de forte pluie.
7: Vu qu'on avait dû fermer provisoirement en janvier, faute de cars de touristes à cause des vibrations, là on espère que les travaux vont nous assurer que ça ne se reproduise pas.
5: L'inscription à l'UNESCO garantit une préservation stricte du site et un rayonnement international. Lilia Blaise, Tunis, RFI.
1: L'actu sport, l'actu foot sur RFI, avec le coup d'envoi de la Coupe d'Afrique féminine des Nations donnée hier au Maroc. Pour la première fois, 16 équipes sont engagées dans la compétition. C'est le groupe A qui a ouvert le bal. Dans la soirée, le pays hôte, le Maroc, s'est facilement imposé face au Kenya, 4-0. Et avant cela, dans l'après-midi, Baptiste Leduc, le match d'ouverture opposait l'Algérie et le Sénégal. Les Algériennes l'emportent 2-0.
8: Elle fait mal, cette défaite inaugurale pour les Lyonnes. Dans ce duel entre équipes qui vise au moins les demi-finales, les Sénégalaises tenaient bon, mais un pénalty accordé à l'Algérie a fait basculer la rencontre un peu avant la mi-temps. Décision litigieuse puisqu'une faute sur Mbayang So aurait pu être préalablement sifflée. Mais ce sont bien les Fenecs qui viraient en tête à la pause grâce à Marine Dafleur. Le sélectionneur des Lyonnes, Mam Moussa Cissé, a tout tenté en jetant toutes ses forces offensives dans la bataille. En vain, le Sénégal a même fini par encaisser un second but en fin de match sur une grosse erreur de relance de sa gardienne Khady Faye. L'Algérie s'impose mais ne prend pas la tête du groupe A puisque le Maroc a parfaitement lancé sa canne à domicile en s'imposant largement face à de faibles Kenyans 4-0 dans un stade Prince Moulay Hassan de Rabat à moitié plein. Le Maroc-Algérie de la deuxième journée vaudra cher pour la première place du groupe. Les Sénégalaises sont quant à elles déjà en danger et devront s'imposer face au Kenya dans 4 jours pour entretenir l'espoir.
1: Baptiste Leduc pour refermer notre journal. 10h40 à Paris, on retrouve bien sûr Chantal Leroux.
0: Merci, c'était le journal de Sébastien Duhamel.
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9: Chantal Leroux.
0: Bienvenue si vous nous rejoignez pour la seconde partie d'appel sur l'actualité. Kirai, c'est le nom du nouveau parti politique lancé samedi à Dakar par Bassirou Diomaye Faye avec un slogan « Les patriotes républicains ». Après avoir limogé le 22 mai de la primature son ancien camarade Ousmane Sonko, nommé 4 jours plus tard président de l'Assemblée nationale, le chef de l'État s'est donc officiellement affranchi du passé.

0: sur l'épidémie d'Ebola en République démocratique du Congo. Elle continue de flamber. C'est ce que confirme le dernier bilan communiqué hier. 1405 décès recensés. On en parlera donc avec notre correspondante sur place et notre invité responsable des incidents de l'OMS en RDC. On s'intéressera aussi au nouveau candidat au poste de secrétaire général de l'ONU, l'Ougandais Olara Otunu. Une deuxième candidature africaine donc qui va faire concurrence à celle de Macky Sall. Au Mali, le journaliste Shahana Takiou fait face à la justice en ce moment même, arrêté il y a 2 mois pour avoir publiquement critiqué la junte. Et puis, nous parlerons d'El Niño, phénomène climatique qui a commencé il y a 1 mois, risque d'être le pire épisode de l'histoire avec des conséquences sur le continent pour la sécurité alimentaire et l'accès à l'eau notamment.
1: Merci beaucoup Lisa. Tout à l'heure, on vous retrouve dans un peu moins de 40 minutes. Tout de suite, musique sur RFI.

0: Et ce que vous écoutez en ce moment, c'est la chanteuse Phyliz qui sort son premier album intitulé La Folle du Bus. Bonjour Fatou Lordiouf.
1: Bonjour Paul, bonjour à tous et à toutes.
0: À 27 ans, cette musicienne et chanteuse française d'origine turque et vietnamienne s'inspire en fait de la K-pop et tourne en dérision son quotidien dans la capitale.
1: Phyliz a grandi en Seine-et-Marne en faisant tous les jours des allers-retours entre Paris et sa ville en RER. Autrement dit, beaucoup de temps pour s'imaginer des scénarios qui sortent de la grisaille. Dans cet album, Phyliz nous fait voyager dans un univers urbain, coloré, complètement délirant, inspiré par One Piece, l'attaque des titans et autres animés japonais qui ont bercé son enfance. On écoute le morceau Burnout Bébé aux sonorités ultra pop qui pourrait être un générique de dessin animé.

0: Dans ce titre, Burnout Bébé, Phyllis aborde le sujet de la santé mentale et de la surcharge de travail.
1: Pas commun de parler d'un sujet comme ça sur un beat pop survitaminé. Phyllis part de mélodies au synthé et pose sa voix kawaii avec énergie. Elle rappe presque sur certains couplets. Ce style lui permet de créer une connexion avec son public qui pourra s'identifier à ses problèmes tout en souriant. Elle se décrit elle-même comme un petit clown. Sa pire phobie, l'ennui. Rien que le titre de l'album s'appelle La folle du bus, une expression très utilisée sur les réseaux sociaux. Elle nous explique ce que ça veut dire.
2: Une folle du bus, c'est un peu cette meuf que tu vois, que ce soit au fond de la classe, qui crie ou qui fait du bruit, qui aime trop se faire remarquer. Et souvent, on est en mode « laisse tomber, elle, c'est la folle du bus ». Mais j'admets que c'est une part de moi. D'ailleurs, beaucoup de mes potes m'appellent comme ça. Folle du bus, c'est ne pas avoir peur du regard des autres, je pense. Profiter de la vie sans considérer le regard des gens comme quelque chose de dangereux.

0: Phyllis s'est forgé cette personnalité en osant jouer devant des inconnus dans les centres commerciaux dès ses 14 ans.
1: Alors qu'elle est étudiante, la jeune chanteuse se fait renvoyer de son école de dessin parce qu'elle manque des cours pour participer à la célèbre émission La France a un incroyable talent.
0: Oui, mais c'est sans regret, seule la musique l'a fait vibrer. À l'époque, elle doit se présenter à l'émission avec une amie guitariste qui la laisse tomber à la dernière minute. Malgré le trac, elle tente sa chance en solo et atteint la demi-finale. Avec son premier album, Phyllis dévoile sa personnalité positive et hyperactive qui fonce pour réaliser ses rêves tout en assumant son syndrome de Peter Pan.
1: Merci beaucoup Fatou-Laure Diouf, c'était Merci. Votre choix musical. Avant le journal, le grand journal de la mi-journée dans moins de 3 minutes, on écoute ensemble un dernier morceau de Phyllis, ça s'appelle Après l'amour.

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1: 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Et RFI Midi continue avec le grand journal de la mi-journée. Bonjour Olivier Sherman.
2: Bonjour Paul, bonjour à toutes et à tous.
1: Et à la une, les incendies qui ne sont toujours pas maîtrisés en France malgré des signes d'amélioration.
2: Oui, plus de 42 000 hectares brûlés en Gironde et plus de 220 000 personnes évacuées dans le sud-ouest. Les flammes se situent à 15 km de Bordeaux. Réunion de crise autour d'Emmanuel Macron ce matin et juste avant le Conseil des ministres consacré uniquement à cette situation. Nous serons à l'Elysée en Gironde dès le début de ce journal.
1: L'Espagne aussi fait face à un incendie hors norme aux portes de Madrid.
2: Les flammes ont déjà ravagé 25 000 hectares et continuent de progresser. L'incendie reste hors de contrôle malgré l'engagement de centaines d'hommes et de nombreux moyens aériens. Les secours espagnols sont appuyés par plusieurs pays européens.
1: Dans le reste de l'actualité, aux États-Unis, des centaines de milliers d'Haïtiens dans l'angoisse.
2: 330 000 Haïtiens face au risque d'expulsion. La fin du statut de protection temporaire ouvre une nouvelle période d'incertitude pour des familles installées parfois depuis des années. En Haïti, le retour forcé inquiète dans un pays toujours sous la menace des gangs.
1: Et puis en Chine, l'escalade séduit de plus en plus les femmes.
2: La discipline connaît un boom spectaculaire. À Pékin, certaines salles se réinventent pour offrir des espaces pensés par et pour les Chinoises.
1: Mais avant de développer ces titres, Olivier, une attaque au couteau s'est déroulée en fin de matinée à Paris.
2: Pas beaucoup de détails pour l'instant, mais déjà, le ministre de l'Intérieur a rapidement indiqué les circonstances. Cette attaque au couteau a fait 3 victimes de 19, 24 ans et 36 ans, indique Laurent Nunes. Il s'agit de 3 femmes, leur pronostic vital n'est pas engagé. Et l'auteur présumé de l'attaque a été interpellé par un policier qui était hors de service. Il appartient à la préfecture de police. Les forces de l'ordre sont en train de mener des vérifications sur l'identité de l'homme interpellé et reste très prudente sur le mobile de cette attaque. L'assaillant tient des propos incohérents, ajoute le ministre de l'Intérieur.
1: Le ministre de l'Intérieur qui s'exprimait donc sur cette attaque au couteau, il a également fait un point complet sur la situation des incendies en France.
2: Une cinquième nuit de lutte contre les flammes dans le sud-ouest de la France. La situation demeure très défavorable avec un incendie hors norme dont la progression reste imprévisible et menace toujours les abords de Bordeaux. La surface brûlée n'a pas bougé, confirment bien les pompiers, mais la situation reste fragile et l'heure est toujours à l'inquiétude. Le président Emmanuel Macron a donc réuni ce matin une nouvelle cellule interministérielle de crise sur cet incendie hors norme dans le sud-ouest de la France, avant un Conseil des ministres. Il vient de se terminer. Marie Lecoq, bonjour.
3: Bonjour Olivier.
2: Vous êtes à l'Élysée, évidemment, les incendies ont occupé toute la matinée.
3: Oui, tout à fait. Et depuis le début de l'année, le pays est frappé par des incendies. Vous le disiez, 115 000 hectares partis en fumée dans toute la France. Une situation inédite, hein, selon le ministre de l'Intérieur, Laurent Nunez. Alors, ce dernier conseil des ministres avant la pause estivale était placé sous le signe du sérieux. Le gouvernement entend montrer son entière mobilisation, à commencer par l'action menée en Gironde, où plus de 42 000 hectares sont partis en fumée. C'est près du double, hein, de ce qui avait été brûlé en 2022 dans cette même région, un feu stabilisé mais pas fixé, comme le rappelle le ministre de l'Intérieur, Laurent Nunez.
4: Prudence, c'est déstabilisé, ça veut dire qu'il n'a pas progressé dans la nuit. Vous avez encore des effectifs qui au sol luttent contre ce feu, et donc il n'est pas fixé. Il faut qu'on reste très concentré, très déterminé pour partir à tout moment.
3: Une saison qui s'annonce très compliquée, selon le ministre de l'Intérieur. Laurent Nunez se veut prudent, mais ne se dit pas rassuré. Pour autant, de nombreuses critiques sur l'action du gouvernement, notamment sur le manque de Canadair. À ce sujet, Laurent Nunez répond visiblement agacé.
4: Je suis sidéré, effaré de voir qu'on commente notre flotte aérienne en se contentant de parler des Canadair. La flotte aérienne française, elle a une force, c'est qu'elle est très diverse. C'est le président de la République qui l'a voulu.
3: Le ministre de l'Intérieur rappelle que le budget de la sécurité civile depuis 2017 a quasiment doublé, passant de 450 millions à 800 millions cette année. Le déjeuner traditionnel avec les ministres et leurs conjoints prévu dans la foulée au Palais d'Élysée a été annulé. De quoi renvoyer une image de sérieux affichée par le gouvernement, désireux de se montrer pleinement consacré à la gestion des feux. Et on vient de l'apprendre, Emmanuel Macron se rendra dans l'après-midi en Gironde. Il survolera les lieux des dégâts de l'incendie et il se rendra également à la rencontre, il se rendra également à la rencontre des personnes mobilisées sur le terrain.
2: Marie Lecoq, donc en direct de l'Élysée.
1: On se rend justement en Gironde à présent.
2: Oui, donc comme disait Marie Lecoq, 42 000 hectares déjà brûlés dans cette région, dans le sud-ouest du pays. C'est le même bilan qu'hier soir. Le feu est donc stabilisé donc depuis cette nuit. C'est la préfète, il reste imprévisible. Donc je vous le rappelle, 220 000 personnes évacuées de 23 communes, elles n'ont toujours pas pu regagner leur lieu de résidence. Et parmi celles, de nombreux touristes. Ce matin, la préfète de Gironde a annoncé de nouvelles mesures. Les colonies de vacances, les séjours adaptés aux personnes en situation de handicap sont suspendus et les touristes sont invités à ne pas venir dans le département. Pauline Frabogonas, bonjour.
0: Bonjour.
2: Vous êtes sur place, cette consigne semble n'avoir été que partiellement suivie.
0: Oui Olivier, là je suis à l'aéroport de Bordeaux-Mérignac où le trafic n'est pas perturbé. Sur les écrans, pas de vol annulé ni même de retard. Rien ne laisse vraiment penser que le département traverse une crise majeure. Les boutiques sont ouvertes, les boissons sont servies dans les cafés et les voyageurs discutent en attendant leur vol. J'ai notamment échangé avec une famille de touristes allemands. Malgré les incendies, ils comptent maintenir leur programme. Visite du centre de Bordeaux cet après-midi, puis restaurant ce soir. Dans les terminaux, l'affluence semble tout de même moins importante qu'à l'habitude. Plusieurs voyageurs m'ont expliqué qu'ils ne faisaient que transiter par Bordeaux avant de poursuivre leur séjour dans d'autres régions françaises. Les recommandations des autorités appelant les touristes à ne pas venir dans les zones touchées semblent donc avoir été en partie entendues, car certes le bilan est stable ce midi avec 42 000 hectares brûlés. Mais comme vous le disiez, les autorités rappellent que la situation demeure imprévisible. Le feu n'est ni fixé ni maîtrisé. Et selon les pompiers sur place, il s'agit du plus grand incendie jamais enregistré en Gironde.
2: Et j'ajoute, Pauline, qu'une nouvelle vague de chaleur va toucher la France à partir de demain. C'est bien confirmé, le pic d'intensité est prévu mercredi. Les températures devraient rester élevées tout au long de la semaine. Et déjà, on prévoit 38 à Paris et à Tours, 36 à Lyon et Grenoble. Et des pointes à 40 degrés sur le sud-ouest, là où se situent donc les plus importants incendies.
1: De l'autre côté de la frontière, en Espagne, des feux qui, là, ne sont toujours pas maîtrisés. Ce sont les plus importants de l'histoire de la région de Madrid.
2: L'incendie qui ravage la Sierra Oeste madrilène et qui a déjà fait partir 25 000 hectares de terre en fumée fait toujours rage ce lundi. Et les conditions météorologiques auxquelles sont confrontés aujourd'hui les pompiers qui luttent contre les flammes sont moins favorables que celles de dimanche, mais meilleures que celles attendues demain. Les pompiers craignent surtout des rafales de vent pouvant atteindre 30 km/h. Des rafales qui compliqueront les opérations d'extinction, surtout le périmètre de l'incendie qui évolue constamment. Il était estimé hier entre 270 et 280 km. Pour les équipes au sol, pompiers, gardes civils ainsi que l'unité d'intervention d'urgence, c'est un corps de l'armée spécialisé dans les catastrophes naturelles. Tout est une question de coordination des forces. Précision avec Alice Froussard, notre envoyée spéciale à Madrid.
5: L'incendie est complexe, d'une ampleur considérable. Pour l'heure, il n'est pas maîtrisé, avoue à demi-mot Fernando Martín Pascual. Il est général de division, second commandant de l'unité militaire d'urgence et chef du commandement opérationnel pour cette opération de lutte contre les feux de forêt de la Sierra Oeste de Madrid.
6: C'est un incendie qui, à de multiples reprises, dépasse nos capacités d'extinction. Mais nous trouvons les moyens de le contenir grâce à des lignes de défense adaptées.
5: Concrètement, cela signifie une coordination de moyens aériens et terrestres. Pas moins de 4 canadaires qui se relaient, des hélicoptères chargés en eau, des moyens humains et une synchronisation qui doit être parfaite. Le tout sur 2 périodes d'intervention. D'abord, un cycle de jour de 12 heures, puis un cycle nocturne pour assurer la continuité.
6: Évidemment, les avions et les hélicoptères ne peuvent pas intervenir la nuit. La nuit, c'est donc pour nous une grande fenêtre d'opportunité. Nous poursuivrons les opérations ainsi jusqu'à ce que nous soyons certains que l'incendie est, comme on le dit habituellement, stabilisé, puis totalement éteint.
5: Lui ne veut pas donner d'estimation à tous ceux qui demandent quand seront maîtrisées les flammes pour ne pas donner de faux espoirs aux déplacés, aux évacués, dit-il. Mais il le précise, les équipes ont le soutien de toute l'Espagne, des communautés autonomes comme de l'État et le mécanisme européen de protection civile a été activée. L'Espagne reçoit ainsi l'appui du Portugal, de l'Italie, de la Grèce et même de la Turquie. Alice Froussard, Madrid, RFI.
2: Et cette journée d'aujourd'hui et même celle de demain sont absolument déterminantes pour contrôler les incendies qui frappent cette région de Madrid. Pour le ministre espagnol de l'Intérieur, il faut pendant ces 2 jours être proactif pour progresser, contrôler, maîtriser le feu, parce qu'après, à partir de mercredi, les prévisions météorologiques seront vraiment défavorables avec une hausse très attendue des températures.
1: On évoque désormais la guerre entre la Russie et l'Ukraine. Olivier.
2: 5 personnes tuées, dont un enfant, dans la nuit, dans une attaque ukrainienne de drones à Rostov-sur-le-Don, dans le sud de la Russie. 6 autres personnes blessées et hospitalisées. Le président ukrainien Volodymyr Zelensky affirme que ces frappes ukrainiennes ont visé un terminal d'exportation dans cette région. Et justement, le président Zelensky est aujourd'hui à Londres. Il va rencontrer le premier ministre britannique, Andy Burnham. Volodymyr Zelensky est le premier dirigeant étranger à être accueilli par le nouveau Premier ministre britannique.
1: La situation est toujours tendue en Cisjordanie occupée.
2: L'armée israélienne a annoncé ce dimanche soir l'arrestation de 130 Palestiniens en Cisjordanie occupée. Des interpellations menées au cours d'opérations lancées vendredi après une explosion de violence dans le nord de ce territoire occupé. La violence s'est poursuivie tout le week-end. Des affrontements entre Palestiniens et colons dans le sud de la Cisjordanie. Des mosquées incendiées par des colons dans la région de Naplouse, dans le nord. L'armée israélienne a coupé les routes, rendant toute circulation très difficile, y compris pour les ambulances, désormais empêchées de faire des liaisons entre les villages et l'hôpital de la ville. Des blocages aux conséquences dramatiques, souligne Milena Ansari. Elle est la responsable du département territoire occupé de l'organisation Docteurs pour les droits de l'homme Israël.
7: Vendredi, un ambulancier nous a raconté le cas d'une femme qui n'avait pas pu se rendre à l'hôpital et qui a donc dû accoucher dans un petit centre de soins de première ligne sans bénéficier à ce moment-là du traitement médical et des soins adaptés aux femmes enceintes. Dimanche, les ambulanciers nous ont parlé de patients sous dialyse rénale qui étaient bloqués au poste de contrôle. Ils devaient attendre que quelqu'un vienne les chercher de l'autre côté. Vous savez, il existe une procédure du transfert d'ambulance. Lorsqu'il y a un poste de contrôle, une ambulance d'un côté transfère les patients jusqu'au poste de contrôle. Ensuite, ceux-ci sont obligés de marcher et de se faufiler sous cette barrière jaune installée par l'armée israélienne, puis rejoindre une ambulance de l'autre côté du poste de contrôle pour être conduit à l'hôpital afin d'y être soigné. Nous avons donc tiré la sonnette d'alarme sur ces sanctions collectives. En cas d'incident, un confinement total est instauré et les patients ne peuvent plus se déplacer librement. Et les services d'urgence qui ont besoin de liberté de mouvement pour pouvoir se déplacer d'une région à une autre se sont également retrouvés bloqués.
1: Aux États-Unis, à présent, le TPS, le statut de protection temporaire accordé aux Haïtiens, expire ce lundi.
2: Des centaines de milliers de personnes se préparent désormais à être expulsées vers un pays en proie à la violence des gangs et qui compte déjà près d'1,5 million de déplacés. François-Damien Bourgerie.
8: Avec la fin du TPS, ce sont quelque 330 000 Haïtiens qui risquent désormais d'être arrêtés à tout moment par l'ICE, la police de l'immigration. Alors certaines ont déjà pris les devants, comme l'explique Jadina N'Gustave, avocate des affaires et membre d'une association d'avocats haïtiens.
9: Certaines personnes ont choisi de s'auto-expulser. Elles partent parce qu'elles ne veulent pas subir l'humiliation d'être arrêtées et déportées par l'ICE et déposées n'importe où. Car l'ICE n'est pas obligé de les ramener en Haïti. Elle peut littéralement les déposer n'importe où où l'on accepte de les accueillir.
8: Se pose aussi la question cruciale des enfants nés sur le sol états-unien et qui en ont donc la nationalité. Nathalie Cotrino est chercheuse à Human Rights Watch.
10: Il s'agit surtout de savoir, en cas de séparation familiale, ce qu'ils peuvent faire pour leurs enfants. Par exemple, s'ils peuvent les placer sous la tutelle de quelqu'un qui a une situation légale plus stable aux États-Unis, premièrement, et deuxièmement, s'ils veulent demander, en cas de détention, que leurs enfants soient envoyés avec eux, sinon avec qui ils vont les laisser.
8: Autant de questions auxquelles s'ajoute la peur d'être envoyé dans un pays plongé dans une crise aux multiples visages.
1: Et puis en Chine, les salles d'escalade deviennent des espaces au féminin.
2: Oui, les salles de grimpe ne désemplissent pas. L'escalade connaît un véritable essor, notamment auprès des jeunes femmes chinoises. À Pékin, certaines structures vont jusqu'à adapter leurs services pour les attirer. Claire Broderst.
11: Dans cette salle d'escalade de Pékin, les femmes sont partout, parmi les clientes, mais aussi derrière les comptoirs ou dans l'équipe qui imagine les parcours. C'est le cas de Sissi qui travaille ici.
12: Notre volonté initiale en créant cette structure, c'était justement de concevoir une salle d'escalade favorable aux femmes.
11: Protection hygiénique en libre service, personnel féminin ou encore abonnement adapté, ici, tout est conçu pour créer un environnement jugé plus accueillant. Un cadre qui séduit certaines pratiquantes comme Hera.
12: C'est une salle que je fréquente régulièrement. Les monitrices, les personnes qui créent les voix et globalement, la plupart des gens ici sont des femmes, ce qui crée une ambiance bienveillante et ça me donne un fort sentiment de sécurité.
11: Loin de l'image d'un sport réservé aux plus athlétiques, l'escalade séduit aujourd'hui une clientèle jeune et urbaine, explique Sissi.
12: C'est une activité très sociale. Des amis se donnent rendez-vous le week-end pour venir grimper ensemble. On grimpe un peu, on discute. On peut aussi aller dîner ensemble après la séance. C'est très convivial.
11: Et pour certaines grimpeuses, dont fait partie Hera, les bénéfices dépassent largement le sport.
12: J'ai beaucoup gagné en confiance en moi. Je suis quelqu'un d'assez prudent dans mes réflexions et mes choix. Et ce sport m'oblige à oser, à tenter des choses.
11: Des salles pensées pour les femmes, des communautés qui se créent autour des murs d'escalade. En Chine, le boom de la discipline raconte aussi l'évolution des loisirs et des aspirations d'une partie de la jeunesse urbaine. Claire Broderst-Leyang, Pékin, RFI.
2: Tout juste 14h15 à Paris, RFI Midi continue avec vous, Paul Lancin-Spinelli.
1: Merci beaucoup Olivier Sherman. Tout de suite, les sports. Et j'accueille un autre Olivier. Bonjour Olivier Pron.
13: Bonjour Paul, bonjour à tous.
1: Du vélo pour commencer. Clap de fin hier à Paris sur les Champs-Élysées pour le Tour de France. Une dernière étape remportée à l'arraché par le Néerlandais Mathieu Van Der Poel. Un Tour 2026, bon, sans surprise, une fois encore dominé par Tadej Pogacar. Mais il n'y avait pas que le Slovène, Olivier, sur les routes françaises ces trois dernières semaines. Que doit-on retenir de cette édition?
13: Bah que Pogacar d'abord est bien le roi du peloton, intouchable, oui. Du début à la fin, supérieur en tout à sa main, cinq fois titré des désormais comme Anquetil, Merckx, Hinault et Indurain avant lui, phénoménal et propre, jusqu'à preuve du contraire. Retenir que Remco Evenepoel, le Belge, fait un sacré beau dauphin, même après de 7 minutes de Poggi et sans Vingegaard qui a chuté à l'entame de la troisième semaine. Que l'équatorien Richard Carapaz est bien le roi des Alpes, lui. 2 victoires en 3 jours. On a pu constater aussi, Paul, sur ce tour, que la nouvelle génération était bien là, prête pour la bagarre et la contestation. Le Mexicain Isaac Del Toro, 22 ans, 3e et meilleur jeune, juste devant Paul Sexas, le Français, 4e pour son premier Tour de France à 19 ans. On n'avait pas vu ça depuis près de 100 ans. Rendez-vous est pris pour l'avenir. Le Lyonnais à l'étoffe. Et c'est justement Isaac Del Toro qui l'a dit à notre confrère Carlos Pizarro.
14: Je pense que Paul est un grand coureur. Et son équipe a très bien couru la dernière semaine. Ils ont tout tenté. On ne peut pas dire le contraire. Ils étaient à 110% et ils ont essayé à chaque étape, jusqu'à hier. Paul est un coureur dont il faut prendre soin. Il faut lui laisser du temps. Et il va devenir un grand champion. Rappelez-vous qu'il ne fait que débuter et qu'il va sûrement aller très loin.
1: Voilà pour le troisième, Isaac Del Toro qui évoquait le Français Paul Sexas. On peut retenir aussi, Olivier, que trois Français figurent dans le top 10.
13: Oui, Sexas donc, Lenny Martinez, 5e, et Jordan Gegat, 10e. Vraiment bien. Mais est-ce de nature à faire oublier? C'est la théorie, vous le savez, du verre à moitié vide ou à moitié plein, que pour la troisième fois de l'histoire du Tour, soit 123 ans, aucun tricolore n'a remporté d'étape. Il y avait eu 1926, 1999, il y aura donc 2026. Ne pas oublier, enfin, jamais, il ne faut l'oublier, la joie des gens sur le bord des routes, des centaines de milliers venus la plupart du temps en famille, profiter d'un spectacle gratuit. Et ça, c'est magique, et pour l'avoir vécu encore toute la semaine dernière dans les Alpes, incroyable. Place désormais au Tour de France Femmes, qui s'élancera samedi de Lausanne en Suisse pour 9 jours de course, à suivre sur RFI en audio et en vidéo. Et on espère pour ces dames qu'il y aura autant de monde sur le bord des routes.
1: Bien entendu, on suivra ça. Et puis on termine ce journal avec du foot, Olivier, où les affaires de la sélection italienne ne s'arrangent pas.
13: Une squadra toujours privée de Coupe du Monde depuis 12 ans, non qualifiée pour les éditions 2018, 2022, 2026. Andrea Pirlo, le mythique milieu de terrain de la Juventus Turin, devait en prendre les rênes. Candidature rejetée par le président de la fédération. Du coup, Paolo Maldini, iconique défenseur du Milan AC des années 90 et 2000, tout nouveau directeur technique de cette squadra, qui souhaitait lui voir arriver Pirlo, eh bien, il s'interroge et pourrait rendre son tablier à peine passé.
1: Merci beaucoup Olivier Pron, c'était le journal des sports. Le nord de la Cisjordanie occupée vient de vivre un nouveau week-end ponctué de violences. Vendredi, 4 Palestiniens et 2 Israéliens sont morts lors d'affrontements à Tel. C'est un village palestinien situé près de Naplouse et dans la foulée. L'armée israélienne a annoncé le déclenchement d'une vaste opération antiterroriste sur ordre de Benjamin Netanyahou, le Premier ministre. Une réaction qui intervient aussi dans un contexte politique particulier à moins de 3 mois d'élections législatives cruciales. Pour analyser cette situation, nous sommes en ligne dans RFI Midi avec Denis Charbit. Bonjour.
15: Bonjour.
1: Vous êtes professeur de sciences politiques à l'Université ouverte d'Israël, auteur du livre Yitzhak Rabin, La paix assassinée, point d'interrogation, une mémoire morcelée, c'est aux éditions J.C. Lattès. Denis Charbit, depuis vendredi et ces affrontements mortels donc entre colons et habitants du village de Tel où des colons avaient pénétré, à quoi ressemblent concrètement ces représailles menées par l'armée et les colons dans le nord de la Cisjordanie occupée?
15: Alors, il faut bien dire que la situation est dégradée depuis octobre 2023. L'attention de l'armée israélienne s'est tournée vers la bande de Gaza, vers l'Iran, vers le sud du Liban. Et d'une certaine manière, la Cisjordanie a été un peu livrée aux mains des colons musclés qui ont pénétré à de très très nombreuses reprises dans des villages sans qu'il y ait de représailles particulières. Au contraire, les Palestiniens réclamaient que l'armée soit présente, réclamer que l'armée fasse respecter l'ordre public, puisque c'est sa mission depuis 1967. Et voilà que cette fois-ci, une étape de plus. Alors, ce sont des colons qui sont en excursion, mais ne préviennent pas l'armée. Et voilà que ça dégénère et que cette fois-ci, cela aboutit à la mort de 2 Israéliens et de 4 Palestiniens. Et bien entendu, pour les autorités militaires, c'est bien la preuve que la prise en charge par les colons de la situation peut conduire à des actes de ce genre. Et comme vous l'avez dit, le fait qu'on soit dans une conjoncture électorale conduit Benjamin Netanyahou à prendre les devants, puisque en quelque sorte, c'est tout ce qu'il fait depuis le 7 octobre, de dire le 7 octobre, je n'ai pas prévu les choses, mais maintenant, à chaque fois que dans une région Gaza, Liban, Iran ou la Cisjordanie, eh bien, je suis là, je suis présent et je déploie immédiatement des forces militaires. Alors à un moment même où l'armée israélienne a du mal à mobiliser les réservistes parce qu'ils sont dispersés sur tous les fronts, c'est rare que les soldats réservistes soient dispersés ainsi. Et donc on se demande si c'est pas plus une manœuvre électorale, d'autant que bien évidemment pour des raisons de coalition, Netanyahou est empêché d'une certaine manière de montrer un visage plus ferme à l'égard de ces colons qui, encore une fois, depuis 3 ans, ont, pour ainsi dire, maîtrisé la situation aux dépens de l'armée qui est apparue soit complice, soit marginalisée, soit hors-jeu. Et c'est pour ça que, par cette opération, Benjamin Netanyahou entend rétablir.
1: Alors, il va falloir que, si c'est possible, vous nous expliquiez pourquoi, pour des raisons potentiellement électorales, électoralistes, Benjamin Netanyahou insiste sur cette politique en Cisjordanie occupée. C'est notamment dû à la présence au gouvernement actuel de 2 ministres d'extrême droite qui sont très favorables aux colonies en Cisjordanie occupée.
15: Tout à fait. Alors, sur le plan, je dirais, de l'aide aux colons, Netanyahou a été sur la même longueur d'onde que Smotrich et Ben-Gvir. Là-dessus, il n'y a pas une feuille de cigarette, ne les distingue pas. En revanche, sur, je dirais, le laxisme vis-à-vis de ces colons, lorsqu'ils prennent, comme on dit, les choses en main et qu'ils font des descentes sans réaction militaire significative, là, ça commence à toucher une partie de l'électorat du Likoud, qui est certes favorable aux implantations, mais qui entend néanmoins bien faire comprendre que l'autorité militaire est la première des autorités et que les colons doivent s'y soumettre. C'est donc une partie, je dirais, assez redoutable que Netanyahou mène aujourd'hui, puisque d'un côté, il doit protéger les colons, mais de l'autre, il doit rappeler que l'autorité militaire est la seule qui doit être entendue, et il le fait bien sûr aux dépens des Palestiniens, et c'est d'autant plus troublant ou inquiétant qu'on voit bien actuellement que le potentiel d'insurrection palestinienne, en tout cas organisée, semble relativement faible, là où cela peut dégénérer si finalement l'armée finissait par toucher des civils. Donc la situation est effectivement explosive, mais du point de vue de l'autorité, enfin de Benjamin Netanyahou, quand il y a une opération militaire, eh bien pour lui c'est une manière de reprendre la main là où il est accusé de manière depuis 3 ans d'ouvrir de multiples fronts et de ne jamais parvenir à enfermer un front pour une bonne fois pour toutes.
1: Mais juste en quelques secondes, Denis Charbit, cette politique de Benjamin Netanyahou dans l'ensemble de la population israélienne, est-ce qu'elle est soutenue ?
15: C'est difficile parce que l'opération n'a pas véritablement commencé, mais disons que oui, le rétablissement de l'ordre n'est pas quelque chose qui scandaliserait les Israéliens. La crainte, c'est de se retrouver avec un front beaucoup plus violent que celui qu'il a été depuis 3 ans, c'est-à-dire une réaction palestinienne beaucoup plus vive, qui jusqu'à présent, il faut bien le dire, en 3 ans, a été relativement contenue. Est-ce que l'ouverture de cette opération pourrait avoir comme conséquence la mobilisation des Palestiniens et un front beaucoup plus embrasé qu'il ne l'a été jusqu'à présent? C'est ça qui est en jeu, je dirais, dans cette opération décidée aujourd'hui.
1: C'est ça qui est en jeu et c'est ce que l'on surveillera. C'est encore trop tôt pour avoir toutes les conclusions. Merci beaucoup, Denis Charbit, d'avoir pris quelques minutes dans RFI Midi. Je rappelle que vous êtes professeur de sciences politiques à l'Université ouverte d'Israël. Merci encore. À l'origine, c'est la promesse de salaire élevé qui les a fait venir combattre dans l'est de l'Ukraine. Il serait près de 7000 Colombiens à avoir été enrôlés depuis l'invasion russe du pays, formant ainsi le principal contingent de volontaires étrangers aux côtés de l'armée ukrainienne. Eux qui voulaient simplement envoyer de l'argent à leur famille se retrouvent bien souvent pris au piège avec au final l'annonce de leur mort qui parvient jusqu'à leurs proches. Certains décident alors d'entamer un douloureux périple jusqu'en Ukraine pour faire leur deuil. Luc Alazo, notre correspondant, a pu rencontrer certaines de ces familles.
16: Sur le mémorial des héros de la place Maïdan, un océan jaune et bleu de drapeaux ukrainiens, se niche un espace dédié aux volontaires colombiens.
17: Efraín Enrique Mejía Guerrero.
16: Carmenza Guerrero s'agenouille une dernière fois devant le portrait de son fils, Efraín, les traits juvéniles, il avait 26 ans. De son téléphone serré contre son cœur, Carmen s'est fait jaillir quelques notes d'une musique que le garçon aimait tant. Le lendemain, elle repart en Colombie, seule.
18: Ne pas rentrer avec lui, ça me déchire l'âme. Savoir que je dois partir sans rien pouvoir emporter de mon fils. Mon souhait le plus cher, c'était de pouvoir l'emmener avec moi pour lui offrir une sépulture digne.
16: À Kiev, Carmenza a enchaîné les rendez-vous éprouvants avec les autorités militaires ukrainiennes. 8 mois ont passé depuis la disparition de son fils, mais personne n'a pu lui apporter de réponse.
18: Ils m'ont dit qu'il fallait que j'attende, parce qu'ils devaient d'abord faire l'enquête pour voir à quel endroit il était tombé. Soi-disant, ils me disaient qu'il était à Saporidia. Ensuite, ils m'ont dit qu'il était à Pokrovsk, puis qu'ils l'avaient déjà dans un congélateur.
16: Infirmière à Bucaramanga, Carmenza s'est endettée à hauteur de 4000 euros pour financer un périple en Ukraine dont elle repart le cœur lesté d'amertume.
18: La dernière fois que j'ai pu lui parler, c'était le 25 octobre. Il avait très froid. C'est dur, ma petite maman. Je regrette d'être venue ici, ma petite maman. C'est ce qu'il m'a dit. De la chair à canon, c'est pour ça qu'il est venu en Ukraine. De la chair à canon.
16: Un sacrifice inutile, c'est aussi le sentiment de Luz, exténuée tout juste arrivée d'un village du sud de la Colombie. Elle a perdu sur le front ukrainien Juan Andrés, le père de ses 3 enfants.
19: Après un entraînement d'à peine 15 jours, il a été envoyé pour sa première mission, alors qu'il pensait recevoir une formation de 3 mois. Ce n'est pas juste.
16: À Kiev, tout l'intimide. Pourtant, elle doit prendre son courage à 2 mains pour faire reconnaître la mort de son époux, toujours porté disparu, et réclamer les indemnités promises à sa famille.
19: C'est pour les enfants que je suis ici, afin d'honorer une promesse de leur père. Avant de me dire adieu, il m'avait dit « Tu vas devoir venir ici, en Ukraine. Il ne faut pas perdre ce qu'ils doivent me donner. C'est pour les enfants, c'est pour eux que je donne ma vie. » Il sentait qu'il ne reviendrait pas en Colombie et qu'il ne reverrait pas les enfants.
16: Dans le carré colombien du mémorial de Maïdan, Luz dépose une lettre de son fils au pied du portrait de Juan Andrés. « Cher papa, J'espère que tout va bien en Ukraine. Comme Carmenza et Luz, chaque mois, une dizaine de familles colombiennes font le voyage jusqu'à Kiev. Luc Elazo, Kiev, RFI.
1: À Kiev, où il est 15h30, pratiquement 15h28, midi 28 en temps universel. Vous restez bien avec nous dans une minute. Toute l'actualité africaine. 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
1: 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Et c'est l'heure d'Afrique Midi. Bonjour Lisa Vigny.
24: Bonjour Paul, bonjour à toutes et à tous. L'épidémie d'Ebola en République démocratique du Congo qui continue de flamber, 1405 décès recensés. On en parlera avec notre correspondante en direct de Kinshasa dans quelques instants. Également avec notre invité ce midi, le responsable des incidents de l'OMS en RDC. Nous nous intéresserons aussi au dernier candidat au poste de secrétaire général de l'ONU, l'Ougandais Olara Otunu. Une deuxième candidature africaine donc qui va faire concurrence à celle de Macky Sall. Au Mali, le journaliste Chana Toukiou face à la justice en ce moment même, arrêté il y a presque deux mois pour avoir critiqué publiquement la junte. Ses confrères dénoncent une nouvelle atteinte à la liberté de la presse dans le pays. Et puis le nouvel épisode d'El Niño, commencé il y a un mois, risque bien d'être le pire épisode de l'histoire. On s'intéressera aux conséquences à craindre sur le continent pour la sécurité alimentaire et l'accès à l'eau notamment. Panton, sandwich niébé, pain omelette, brochette, si vous nous écoutez depuis Dakar, vous êtes peut-être en train de vous décider sur votre menu du déjeuner. On parle de la street food sénégalaise ce midi. Autant de sandwichs que l'on déguste dans une feuille de journal pour quelques centaines de francs CFA.
1: En République démocratique du Congo, l'épidémie d'Ebola qui sévit dans l'est du pays continue de flamber.
24: Selon le dernier bilan publié par le gouvernement, le nombre de cas cumulés vient d'atteindre les 3200, dont 1405 décès. Actuellement, 5 provinces sur les 26 que compte le pays sont touchées. On te retrouve en direct de Kinshasa, notre correspondante Paulina Zidi. Bonjour.
25: Bonjour.
24: Ces chiffres s'approchent donc de ceux de la pire épidémie qu'a déjà connue le pays.
25: Oui, lors de la grande épidémie qui avait touché aussi l'est du pays entre 2018 et 2020, 3470 cas avaient été recensés, un chiffre qui devrait être dépassé dans le courant de cette semaine. En effet, la semaine passée, plus de 800 nouveaux cas ont été enregistrés. La dynamique reste sur cette pente ascendante. Nous n'avons pas encore atteint le plateau, estiment les spécialistes. L'épicentre reste dans la province de l'Ituri, où l'épidémie a été officialisée le 15 mai dernier, mais d'où elle a commencé bien plus tôt. La riposte avait au moins 6 semaines de retard sur la maladie et ce retard n'arrive pas à être comblé. Sur le terrain, les moyens commencent à manquer. La zone d'intervention est de plus en plus large avec régulièrement de nouvelles zones de santé concernées. Les équipes de la réponse ont du mal à suivre, d'autant plus que les acteurs de terrain expliquent ne pas voir dans les faits les financements promis jusqu'ici. Le taux de décaissement n'est d'ailleurs pas officiellement communiqué. Enfin, un autre indicateur qui a flambé ces derniers jours, c'est le taux de létalité, plus de 43% selon les derniers chiffres. Un taux assez élevé qui peut s'expliquer déjà par des difficultés de prise en charge. Il n'y a pas assez de centres de traitement et ils n'ont plus de place. Il y a encore aussi beaucoup de décès dans les communautés, signe que la méfiance reste forte. Enfin, et l'OMS avait alerté là-dessus il y a encore quelques jours, le nombre de cas est probablement sous-estimé.
24: Merci Pauline Azidi en direct de Kinshasa. L'épidémie d'Ebola donc qui continue de flamber malgré la riposte. On continuera d'en parler tout à l'heure avec notre invité dans la deuxième partie d'Afrique Midi, le professeur Thierono Baldé, responsable des incidents de l'OMS pour la réponse à Ebola. Une deuxième candidature africaine dans la course au secrétariat général des Nations Unies. Après celle du Sénégalais Macky Sall, l'Ougandais Olara Otunnu s'est déclaré à son tour candidat ce week-end. C'est le deuxième, le septième à entrer en lice. Il connaît bien l'organisation dont il a été l'un des hauts cadres. C'est aussi un ancien candidat à la présidentielle en Ouganda. Son portrait est signé Polycarpe Esomba.
0: Le gouvernement ougandais le présente comme un éminent homme d'État et haut fonctionnaire international. Olara Otunnu a plus de 40 ans de carrière dans les cercles diplomatiques de Kampala à New York. Ancien pensionnaire de la faculté de droit d'Harvard, il a exercé dans un grand cabinet new-yorkais avant d'embrasser une carrière de professeur de droit dans une université de l'État de New York et à l'université américaine de Paris. De 1980 à 1985, Olara Otunnu a été un représentant permanent de l'Ouganda auprès des Nations Unies à New York. Pendant cette période, il va, entre autres, présider le Conseil de sécurité en 1981 et assurer la présidence de la Commission des droits de l'homme de 1982 à 1984. Sous le mandat du Ghanéen Kofi Annan, la carrière de Olara Otunnu va culminer au poste de secrétaire général adjoint des Nations Unies et représentant spécial pour les enfants et les conflits armés. Éphémère ministre des Affaires étrangères dans son pays, l'Ouganda, il s'était aussi en 2011 présenté à la présidentielle face à Yoweri Museveni, l'actuel président du pays au pouvoir depuis 1986. À 75 ans révolus, Olara Otunnu est officiellement le deuxième candidat africain à postuler cette année à la fonction de secrétaire général des Nations Unies.
24: Polycarpe Esomba.
1: Au Mali, le journaliste Chahan Attakiou comparaît en ce moment même devant le pôle judiciaire spécialisé contre la cybercriminalité.
24: Cette figure de la presse malienne, directeur du journal 22 septembre, est en prison depuis maintenant presque deux mois. Il avait été arrêté après avoir déclaré pendant un événement officiel que la junte malienne contournait le droit de la presse pour emprisonner les journalistes. Bonjour David Bachet.
3: Bonjour Lisa, bonjour à tous.
24: Chahan Attakiou est donc poursuivi pour atteinte au crédit de l'État à travers l'institution judiciaire. Et selon ses proches que vous avez contactés, il est arrivé serein ce matin au tribunal.
3: Oui, il était convoqué devant le pôle anti-cybercriminalité et l'audience n'est pas encore terminée. C'est vrai que depuis son incarcération, il y a un mois et demi, familles et amis ont défilé en nombre pour lui rendre visite et lui apporter du soutien. À tous, Chahan Attakiou n'a cessé de répéter qu'il avait le moral très haut et que sa foi l'aidait à accepter la situation et à aborder son procès avec sérénité. Début juin, cette figure de la presse nationale avait déploré que les magistrats maliens ignorent superbement la loi sur la presse, se servant de la loi sur la cybercriminalité pour emprisonner des journalistes. Et c'est précisément ce qui lui est arrivé. Le procureur du pôle anti-cybercriminalité l'a emprisonné dans la foulée et inculpé pour atteinte au crédit de l'État à travers l'institution judiciaire. Fin juin, ses avocats ont demandé la libération provisoire du journaliste, invoquant son état de santé. Le procureur s'y est opposé. Chahan Attakiou souffre de diabète et de problèmes cardiovasculaires. Opéré il y a trois ans, il est soumis à un suivi rigoureux. « Notre principale préoccupation, c'est sa santé », confie avec anxiété un membre de sa famille. Une inquiétude partagée par ses confrères. Quant aux conditions d'exercice de leur métier, les journalistes maliens ne se font plus d'illusions. Après l'arrestation de Chahan Attakiou, la Maison de la Presse avait dénoncé une atteinte flagrante et grave à la liberté d'opinion et de presse.
24: Merci David Bachet. Voilà donc entre instrumentalisation de la loi sur la cybercriminalité, musellement de la presse locale, suspension des médias internationaux. Le Mali a perdu 22 places au classement mondial de la liberté de la presse de Reporters sans frontières depuis le début de la transition il y a bientôt 6 ans maintenant.
1: Le Tchad annonce son retrait de la Cour pénale internationale.
24: Le gouvernement tchadien a notifié officiellement au secrétaire général de l'ONU son retrait du statut de Rome, estimant donc que la Cour applique une justice à géométrie variable. Dans son communiqué, le ministère des Affaires étrangères tchadien dénonce une sélectivité des enquêtes de la CPI trop concentrée sur l'Afrique. N'Djamena affirme toutefois rester engagé dans la lutte contre l'impunité.
1: Au Sénégal, la promesse de rupture en plein divorce Diomaye Sonko.
24: Cela donne l'Assemblée nationale dominée par le SPASTEF, dirigée par Ousmane Sonko, qui initie plusieurs propositions de loi pour la transparence. Les députés veulent par exemple avoir l'œil sur les fonds spéciaux
4: sociaux, souvent surnommés caisses noires, dont le détail de l'utilisation n'est pas rendu public. Plusieurs observateurs y voient une volonté de l'Assemblée de renforcer son contrôle sur l'exécutif et y compris sur la présidence. Précision depuis Dakar de Biraïm Touré.
5: C'est la semaine dernière que le bureau de l'Assemblée nationale s'est réuni pour examiner et déclarer recevable une proposition de loi portant modification de l'article 37 de la Constitution relative à la déclaration de patrimoine du président de la République, mais aussi une autre proposition de loi portant encadrement des crédits spéciaux et autres fonds secrets. Rendu public en fin de semaine dernière, le communiqué de l'Assemblée nationale révèle aussi la création de plusieurs commissions d'enquête parlementaires sur différents sujets, dont un sur les irrégularités alléguées dans la passation et l'exécution des marchés du programme Un étudiant, un ordinateur du ministère de l'Enseignement supérieur et de l'Innovation. Démarche saluée justement par l'ancien occupant de ce poste, Abdourahmane Diouf, actuel ministre du Pétrole, de l'Énergie et des Mines et membre fondateur du nouveau parti Kirai de Bassirou Diomaye Faye, a confié à nos confrères de la radio-télévision sénégalaise RTS ce dimanche être pour cette initiative parlementaire, mais appelle à privilégier l'objectivité et la diligence dans les investigations à venir afin d'éviter tout détournement à des fins de politique politicienne. Le président de la République et le ministre de la Justice ont été respectivement saisis par le président de l'Assemblée nationale pour formuler leur avis dans les délais légaux sur ces différentes propositions de loi et commissions d'enquête parlementaires. Biraïm Touré, Dakar, RFI.
4: Autre commission d'enquête parlementaire justement proposée par le parti PASTEF sur les conditions de délivrance et de renouvellement des licences de pêche. C'était une promesse électorale du PASTEF.
1: Le port et l'aéroport de Lagos, principale porte d'entrée de la drogue au Nigeria.
4: Une nouvelle opération de l'Agence nationale antidrogue le confirme, la saisie de plusieurs milliers de kilos de stupéfiants en une semaine. Harmonie Pondinyaga, le Nigeria s'impose désormais comme un point de passage majeur sur la carte mondiale du trafic de drogue.
6: Au fond de cartons de nourriture, dissimulés parmi des produits cosmétiques ou des voitures, l'agence antidrogue nigériane a débusqué de la cocaïne, des médicaments et du cannabis la semaine dernière pour une valeur de 10 milliards de naira, soit 6 400 000 euros. Grâce aux renseignements récoltés en collaboration avec les douanes, les agents de l'antidrogue ont mis la main sur un stock d'opioïdes en provenance d'Inde à l'aéroport de Lagos d'une valeur d'1 200 000 euros. Le fret maritime est aussi touché par le trafic de stupéfiants. Les forces de police ont découvert plus de 2300 kilos de cannabis dissimulés dans un conteneur chargé de véhicules au port d'Apapa à Lagos. Rien qu'au premier trimestre de cette année, dans ce même port, plus de 71 000 kilos de stupéfiants ont été saisis, selon les chiffres de l'Agence nationale de lutte contre la drogue, divulgués par la presse locale. Le Centre d'autonomisation et de recherche sur la mer nigérian s'est alarmé de l'augmentation de l'utilisation des ports nigérians comme zone de transit pour le trafic de drogue international, qui pourrait nuire à la réputation commerciale du pays et décourager les investisseurs. Harmonie Pondinyaga, Lagos, RFI.
1: Au Soudan, l'armée gouvernementale annonce avoir repris le contrôle d'un axe routier majeur dans le centre du pays.
4: Une route qui lie la capitale Khartoum à la capitale du Kordofan du Nord, El Obeid. La ville était encerclée depuis plus d'un an et demi par les paramilitaires du général Emeti qui avaient massé des troupes en vue d'une apparente attaque de grande envergure. Bonjour Alexandra Branjon.
7: Bonjour.
4: C'est donc une avancée majeure pour l'armée régulière.
7: Oui, après deux jours de combats intenses, l'armée a annoncé hier soir avoir pris plusieurs localités au nord d'El Obeid, Bara, Umgarfa, Umsayala, ce qui leur permet de sécuriser plus de 350 km de route qu'on appelle l'autoroute Al-Sadarat et qui était aux mains des paramilitaires depuis 3 ans. Cette route relie directement Khartoum à El Obeid. Cela permet d'ouvrir une deuxième route d'approvisionnement vers la capitale du Kordofan Nord, El Obeid, et donc d'envoyer du matériel militaire pour l'armée régulière qui tient la ville depuis des mois. Cela permet également de ravitailler cette ville qui est assiégée par les paramilitaires, vous le disiez, depuis des mois et qui bombardait des convois de camions transportant du ravitaillement, de l'eau, de la nourriture, de l'essence. Il faut rappeler que le El Obeid, c'est plus d'un demi-million d'habitants auxquels se sont ajoutés des dizaines de milliers de réfugiés qui manquent de tout et où la situation humanitaire est alarmante. Et enfin, El Obeid, c'est un carrefour qui relie l'est et l'ouest du pays, Khartoum au Darfour. Et donc la prise de cette ville permet de bloquer l'avancée des paramilitaires vers la capitale. Il s'agit donc réellement d'une avancée importante pour l'armée régulière.
4: Merci Alexandra Branjon. À Madagascar, la population demande à l'État d'agir face à la vague de disparition qui frappe l'île depuis un mois maintenant. Près d'une centaine de personnes disparues, des jeunes surtout. Vendredi dernier, l'État a rendu hommage aux victimes pendant un culte œcuménique dans la capitale en présence du chef de la transition.

0: tensions dans les régions sensibles. Le Soudan du Sud, la République démocratique du Congo, la Somalie, le Mali, le Burundi ou encore le Nigeria sont susceptibles de subir des répercussions humanitaires particulièrement graves d'après la banque. Et si les besoins d'argent pour s'adapter au changement climatique d'origine humaine s'élèvent déjà à 50 milliards de dollars cette année, il faudrait 20 à 30 milliards supplémentaires pour se préparer à faire face à El Niño.
1: Merci Jeanne Richard.
2: Football à présent, Lisa Vie, dans votre journal. Après une année d'absence, les clubs tchadiens s'apprêtent à reprendre dans les compétitions continentales.
1: Oui, les Aiglons FC représenteront le pays en Ligue des Champions de la CAF et la SPCI. Elle sera engagée dans la petite sœur des compétitions continentales, la Coupe de la Confédération. Les deux clubs qui donc font leur retour après avoir rempli les exigences de la CAF, notamment l'homologation de leur stade. À moins de deux mois de leur entrée en lice, les Aiglons FC lancent leur préparation. Reportage de Nesta Yamgoto.
3: Après 45 jours de vacances, ils seront une vingtaine à retrouver le chemin de l'entraînement de lundi. Au programme de prochaine semaine, du travail physique avec un objectif clair, être prêt pour les tours préliminaires de la Ligue des champions africaine. Car le jeune club de la capitale, âgé de 10 ans, s'apprête à découvrir la scène continentale pour la première fois de son histoire. Dans le vestiaire, les joueurs mesurent déjà l'importance de ce rendez-vous. Aoubakar Abderrahim, meneur de jeu des Aiglons.
4: On ne va pas faire juste de la figuratif là-bas. On part essayer de passer la phase 1. Après, on va voir la deuxième phase. Et pourquoi pas, pour une fois, pour le Tchad, de participer aux phases de poule de la Ligue des champions africains.
3: En coulisses, les dirigeants poursuivent le renforcement de l'effectif afin d'aborder cette campagne continentale dans les meilleures conditions. Ismaël Ben Chérif, manager général des Aiglons.
5: On va rentrer sur le marché pour recruter 2-3 joueurs pour renforcer l'équipe et aller très loin. En tout cas, il faut qu'on dépasse les préliminaires dans un premier temps.
3: Autre dossier à suivre, l'avenir de Mbaytoloum Daniel, meilleur buteur du club, actuellement en stage en Turquie. Il pourrait quitter les Aiglons avant le début de cette campagne africaine. Nestayam Goto, Djamena, RFI.
1: Et c'est la fin de ce journal. Midi 47, en temps universel, avant la suite d'Afrique Midi. On vous retrouve, Paul Lonsin-Spinelli, pour les grands titres de ce lundi 27 juillet.
2: Emmanuel Macron prend la direction de la Gironde. Le président français se rend dans le département du Sud-Ouest, confronté aux incendies, pour y rencontrer les forces mobilisées et les élus. 42 000 hectares sont déjà partis en fumée en Gironde, où le feu est stabilisé mais pas fixé, d'après le ministère de l'Intérieur. L'Espagne continue aussi de combattre les feux dans la région de Madrid. Le gouvernement évoque un début de semaine crucial pour contrôler les incendies avant l'arrivée de nouvelles conditions météo défavorables à partir de mercredi, à savoir une nouvelle vague de chaleur qui favorisera la reprise des flammes. Au Moyen-Orient, l'Iran annonce avoir empêché 6 navires d'emprunter le détroit d'Ormuz sur des routes non autorisées par les autorités iraniennes. Les discussions sur l'administration du détroit n'incluent pas les États-Unis, annonce Téhéran. Seul Oman y participe. Et puis une attaque au couteau a fait 3 blessés ce matin à Paris. Il s'agit de 3 femmes dont le pronostic vital n'est pas engagé. Le mis en cause a rapidement été interpellé.
1: Nous en parlions au début de ce journal. L'épidémie d'Ebola continue de progresser en République démocratique du Congo. Malgré la riposte, plus de 400 décès supplémentaires recensés en 5 jours selon les autorités congolaises. Le bilan dépasse désormais les 1405 morts pour plus de 3200 cas confirmés. Et pour en parler, nous sommes donc en ligne avec l'un des principaux acteurs de la réponse basée à Moulia en Ituri, épicentre de l'épidémie, le professeur Tierno Baldé, responsable des incidents de l'OMS pour la réponse à Ebola en RDC. Bonjour professeur Tierno Baldé.
6: Bonjour.
1: Plus de 400 décès supplémentaires en 5 jours, qu'est-ce qui explique une telle progression? Est-ce que l'épidémie s'accélère ou est-ce que c'est aussi lié à une amélioration de la détection des cas?
6: Merci beaucoup pour l'invitation. Je pense que les deux éléments dont vous parlez, je pense, peuvent s'interrelier. Cette situation, elle est extrêmement complexe et extrêmement difficile. Comme vous le savez, cette épidémie, elle a eu à être détectée un peu plus tard. Donc, elle a eu le temps de faire son chemin et donc, évidemment, a affecté beaucoup d'autres personnes. Et évidemment, les conditions actuellement de prise en charge sont extrêmement limitées aussi. Donc, c'est des raisons, ce sont pratiquement les principales raisons qui expliquent un peu ce taux de létalité extrêmement élevé. C'est une nouvelle espèce aussi qui est là, pour laquelle, comme ça, il n'y a pas encore de traitement et de vaccin spécifique. Même si les gens arrivent quand même à être soignés, à se guérir, mais les chances quand même que ça

0: certaines personnes puissent décéder. Donc, elles sont quand même importantes. Donc, c'est plusieurs facteurs qui expliquent cette situation-là, cette situation extrêmement difficile, extrêmement préoccupante.
1: On va justement les détailler ensemble. Le pic de l'épidémie n'est toujours pas atteint, n'est-ce pas?
0: Vous savez, ça, c'est quelque chose qui évolue. Nous sommes en train d'observer la dynamique évolutive. Elle est relativement constante, mais extrêmement élevée. Elle s'étend aussi géographiquement, avec, comme vous le mentionniez très, très bien, aussi des décès donc assez importants. Et ce qui nous préoccupe aussi, c'est que ces décès-là aussi se passent beaucoup plus dans la communauté, parce que les gens, parfois aussi, n'adhèrent pas nécessairement aux différents messages. Il y a plusieurs autres facteurs, donc la désinformation, donc le manque d'accès aussi à des structures appropriées. Voyez-vous, les touristes, c'est un très, très grand espace géographique où il y a aussi des réalités sociologiques, des réalités ethnologiques, où il y a différentes entités de différents groupes donc sociaux, différents groupes ethniques qui ne se fréquentent pas nécessairement. Donc, il faut avoir des capacités d'isolation ou en tout cas de prise en charge pour des soins sécures, donc dans différents endroits. Donc, il faut pouvoir mettre ces structures de prise en charge pour que lorsque les gens acceptent de venir, qu'ils acceptent qu'ils viennent se faire attendre, se faire tester, et s'ils sont négatifs, qui rentrent chez eux, mais s'ils sont positifs, qu'on puisse aussi les hospitaliser pour une prise en charge plus adéquate et plus appropriée.
1: Est-ce que vous avez réussi à construire des centres dans toutes les zones ou est-ce que les financements manquent encore? On vous promettait en juin dernier plus de 900 millions de dollars de financement. Concrètement, où est-ce qu'on en est aujourd'hui?
0: Pour répondre à votre question, non, il n'y a pas de centre dans tous ces endroits. Il y a des capacités, il y a des centres qui ont été construits. Aujourd'hui, on est autour d'une capacité d'environ de 800 lits pour l'entièreté un peu de la RDC, des provinces, de toutes les provinces, des 5 provinces qui sont affectées. Mais on est totalement encore en deçà aujourd'hui des capacités donc de prise en charge. Donc ça, c'est clair que c'est vraiment un manque criant, un manque extrêmement important aujourd'hui. La nécessité de construire, mais de construire aussi vite. Je pense que ça aussi, c'est un élément important. Donc, cette construction-là, nous sommes des acteurs de la santé. Nous faisons appel à d'autres nouveaux acteurs pour qu'ils viennent, qui ont ces capacités un peu d'engineering. Donc, ils pourraient venir en ce moment nous aider à construire ces centres de santé le plus rapidement que possible pour que lorsque les gens sont convaincus de la maladie, qu'ils puissent être en ce moment-là transférés dans les centres donc de prise en charge pour les cas suspects ou encore pour les cas confirmés pour le traitement. Mais on est encore loin de cette cible-là.
1: Et est-ce que les acteurs de la riposte ont aujourd'hui touché les fonds nécessaires pour pouvoir déployer les équipes, construire les centres?
0: En termes de fonds, il m'est difficile de parler en termes de fonds parce qu'il y a plusieurs canaux qui existent pour la réception et pour les demandes et les réceptions de ces fonds. Mais sur ce que l'on voit sur le terrain ici, tous les partenaires aujourd'hui donc n'ont pas les moyens, n'ont pas les capacités pour faire face à l'ampleur de cette épidémie-là. Donc il y a absolument, et là je le dis avec force et détermination, une nécessité d'augmenter de façon substantielle les capacités opérationnelles pour cette réponse-là. On n'en est pas encore là, on n'est pas encore là. Donc, il faut forcément que l'on puisse construire davantage de structures de santé, qu'on ait des moyens pour pouvoir payer le personnel pour pouvoir travailler dans ces structures de santé, qu'on ait les moyens pour avoir acheminé, payé, acheminé et distribué donc les médicaments, le matériel de protection individualisé pour que ces structures puissent fonctionner, que les gens se sentent en confiance, qu'ils puissent venir, qu'on ait des ambulances pour transporter ces personnes-là. Donc, c'est tous des maillons qui existent aujourd'hui et on n'a pas encore donc cette capacité-là. Beaucoup de efforts sont faits par le ministère de la Santé avec l'appui des partenaires comme l'OMS et les autres organisations, mais on est encore loin du compte.
1: Pour ce qui est de l'insécurité, dès le mois de mai, le directeur de l'OMS appelait à un cessez-le-feu sanitaire pour permettre aux équipes d'intervenir. Deux mois plus tard, est-ce que cet accès s'est amélioré ou est-ce que l'insécurité reste un frein?
0: Vous savez, cette situation qui prévaut dans la province de l'Outaouais et dans les autres provinces voisines, c'est une situation complexe qui dure depuis longtemps. Pour le moment, il y a quand même une certaine accalmie, une certaine capacité de pouvoir opérer, même s'il y a des endroits auxquels nous n'avons pas accès aujourd'hui. Et des efforts sont faits dans ce sens-là avec toutes les autorités donc de la RDC ici pour faciliter cela. Mais il y a des endroits où l'accès reste quand même difficile. L'accès sécuritaire, mais aussi l'accès aussi géographique, parce que ça prend des routes, ça prend des endroits où un hélicoptère peut se poser pour amener du matériel, pour amener des tentes, pour amener des équipements. Donc, c'est des difficultés difficultés, c'est vraiment des défis, des challenges qui sont importants auxquels on fait face, donc dans un contexte, dans un environnement pas très très facile, avec des capacités du système de santé qui sont extrêmement difficiles. Et pour moi, c'est une leçon pour nous tous aujourd'hui là, pour comment est-ce qu'il faut investir pour renforcer les systèmes de santé avant que ce type de crise n'arrive, parce que lorsqu'elles arrivent, on est totalement démunis, on part de très très très loin.
2: Il est midi 55 à Dakar. Elisa, c'est l'heure de se demander, à midi, on mange quoi?
1: C'est à cette question qu'on répond toute la semaine dans différents pays du continent et direction le Sénégal ce lundi où l'on connaît bien les plats emblématiques, le tiéboudienne par exemple, mais un peu moins la street food qui pourtant n'est pas en reste. Elle nourrit aussi des millions de personnes au quotidien, avec en tête le sandwich dakarois, une demi-baguette farcie de tout ce que le cuisinier peut imaginer, du poisson aux spaghettis. Il se prépare se déguste dans les Tangana, ces petites cantines de rue qui ouvrent à l'aube dans tous les quartiers de la capitale sénégalaise. Reportage à Dakar, signé Juliette Dubois.
3: Le Tangana d'Omar Diop, alias Omzo, ne désemplit pas. Derrière ses grandes marmites et ses plaques à gaz, il prépare et réchauffe depuis l'aube les garnitures du jour. Travailleurs et étudiants du centre-ville viennent prendre leur petit déjeuner avant le boulot. Chacun a son préféré.
4: Vous avez pris avec quoi là?
5: Pain de nieb, avec niébé, c'est des haricots.
6: Moi, mon préféré, c'est pain omelette.
7: Moi, je préfère sandwich avec viande hachée.
8: Mon préféré, c'est du pain thon.
9: Pain niébé avec spaghetti.
10: Généralement, c'est ce que je prends comme petit déjeuner, parce que au lieu de trois repas, je fais deux repas à la journée.
3: Du plus classique comme le pinton, une pâte de sardines pimentée, au plus surprenant comme le sandwich petit pois ou spaghetti, tout est possible. C'est le fast-food à la sénégalaise, bien mijoté, accompagné d'un café tout bas aux épices ou d'un thé sucré. Habib, commerçant, fait une petite pause.
11: C'est propre et puis c'est bon quoi. Il prépare comme on l'aime quoi. Et puis tu es à l'aise, tu t'installes, tu manges vite fait, après tu vas retourner au travail.
3: Chacun agrémente le sien de ses condiments, piment, ketchup, mayo ou la fameuse sauce oignon qu'Omar prépare chaque matin.
12: Oignon avec du vinaigre, avec un peu de sel pour mélanger, avec du moutarde, un peu de piment.
3: Les assaisonnements, c'est le secret d'un bon sandwich et c'est ce qui différencie les cuisiniers pour cher, conseiller commercial.
13: Ici, chez Omar, le goût qu'on peut avoir, ça peut être totalement différent du goût qu'on peut avoir chez une dame à côté. Ça a l'air simple, mais c'est pas si simple parce que tout dépend aussi du dosage. C'est simple. Si c'était simple, nous-mêmes, on allait en préparer tous les jours chez nous.
3: Emballé dans sa feuille de journal, le sandwich se vend entre 200 et 800 francs CFA selon la garniture et la taille. De quoi expliquer son succès. L'art du chef de Tangana comme Omzo, c'est de plaire à tous les goûts. Ils innovent pour répondre aux différentes modes, les tacos, les burgers. Le chef et consultant Tamsir Ndir, qui a dirigé plusieurs restaurants, observe le phénomène avec attention.
14: Les gens vont inventer les recettes en fonction du pouvoir d'achat des clients. Il y a quelques années, ils ont sorti le burger local. C'est un hamburger, on va avoir tout ce qu'il y a dans l'hamburger, sauf le steak haché. J'ai pour souvenir qu'ils le vendaient à 500 à l'époque, donc on va faire une omelette, les oignons, les frites... la petite sauce qui va avec.
3: Omar a commencé par vendre simplement du thé et du café. Il tient aujourd'hui deux Tangana et rêve d'un grand restaurant en dur. Juliette Dubois, Dakar, RFI.
1: Et voilà la suite de cette série de reportages demain à 7h. Le deuxième épisode nous emmènera en RDC pour déguster les plats servis chaque midi dans les Malewa de Kinshasa. C'est la fin d'Afrique Midi. Merci à vous de l'avoir suivi. Merci également à Fiona Christini à la réalisation, Pierre Vallée à la préparation, à la rédaction en chef Laurent Chaffard. La suite de RFI Midi, c'est avec vous, Paul Lonsin Spinelli.
2: Et merci beaucoup, Lise Evi. À demain, il est presque 15h à Paris, 13h en temps universel.
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2: 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Et RFI Midi continue avec le grand journal de la mi-journée. Bonjour Olivier Sherman.
4: Bonjour Paul, bonjour à toutes et à tous.
2: Et à la une, les incendies qui ne sont toujours pas maîtrisés en France malgré des signes d'amélioration.
4: Oui, plus de 42 000 hectares brûlés en Gironde et plus de 220 000 personnes évacuées dans le sud-ouest. Les flammes se situent à 15 km de Bordeaux. Réunion de crise autour d'Emmanuel Macron ce matin et juste avant le Conseil des ministres consacré uniquement à cette situation. Nous serons à l'Elysée en Gironde dès le début de ce journal.
2: L'Espagne aussi fait face à un incendie hors norme aux portes de Madrid.
4: Les flammes ont déjà ravagé 25 000 hectares et continuent de progresser. L'incendie reste hors de contrôle malgré l'engagement de centaines d'hommes et de nombreux moyens aériens. Les secours espagnols sont appuyés par plusieurs pays européens.
2: Dans le reste de l'actualité, aux États-Unis, des centaines de milliers d'Haïtiens dans l'angoisse.
4: 330 000 Haïtiens face au risque d'expulsion. La fin du statut de protection temporaire ouvre une nouvelle période d'incertitude pour des familles installées parfois depuis des années. En Haïti, le retour forcé inquiète dans un pays toujours sous la menace des gangs.
2: Et puis en Chine, l'escalade séduit de plus en plus les femmes.
4: La discipline connaît un boom spectaculaire. À Pékin, certaines salles se réinventent pour offrir des espaces pensés par et pour les Chinoises.
2: Mais avant de développer ces titres, Olivier, une attaque au couteau s'est déroulée en fin de matinée à Paris.
4: Pas beaucoup de détails pour l'instant, mais déjà, le ministre de l'Intérieur a rapidement indiqué les circonstances. Cette attaque au couteau a fait 3 victimes de 19, 24 ans et 36 ans, indique Laurent Nunes. Il s'agit de 3 femmes. Leur pronostic vital n'est pas engagé. Et l'auteur présumé de l'attaque a été interpellé par un policier qui était hors de service. Il appartient à la préfecture de police. Les forces de l'ordre sont en train de mener des vérifications sur l'identité de l'homme interpellé et reste très prudente sur le mobile de cette attaque. L'assaillant tient des propos incohérents, ajoute le ministre de l'Intérieur.
2: Le ministre de l'Intérieur qui s'exprimait donc sur cette attaque au couteau, il a également fait un point complet sur la situation des incendies en France.
4: Une 5e nuit de lutte contre les flammes dans le sud-ouest de la France. La situation demeure très défavorable avec un incendie hors norme dont la progression reste imprévisible et menace toujours les abords de Bordeaux. La surface brûlée n'a pas bougé, confirment bien les pompiers, mais la situation reste fragile et l'heure est toujours à l'inquiétude. Le président Emmanuel Macron a donc réuni ce matin une nouvelle cellule interministérielle de crise sur cet incendie hors norme dans le sud-ouest de la France, avant un Conseil des ministres. Il vient de se terminer. Marie Lecoq, bonjour.
9: Bonjour Olivier.
4: Vous êtes à l'Élysée, évidemment, les incendies ont occupé toute la matinée.
9: Oui, tout à fait. Depuis le début de l'année, le pays est frappé par des incendies. Vous le disiez, 115 000 hectares partis en fumée dans toute la France. Une situation inédite, hein, selon le ministre de l'Intérieur, Laurent Nunez. Alors, ce dernier conseil des ministres avant la pause estivale était placé sous le signe du sérieux. Le gouvernement entend montrer son entière mobilisation. À commencer par l'action menée en Gironde, où plus de 42 000 hectares sont partis en fumée. C'est près du double, hein, de ce qui avait été brûlé en 2022 dans cette même région, un feu stabilisé mais pas fixé, comme le rappelle le ministre de l'Intérieur, Laurent Nunez.
21: Prudence, c'est déstabilisé, ça veut dire qu'il n'a pas progressé dans la nuit. Vous avez encore des effectifs qui au sol luttent contre ce feu, et donc il n'est pas fixé. Il faut qu'on reste très concentré, très déterminé pour partir à tout moment.
9: Une saison qui s'annonce très compliquée, selon le ministre de l'Intérieur. Laurent Nunez se veut prudent, mais ne se dit pas rassuré. Pour autant, de nombreuses critiques sur l'action du gouvernement, notamment sur le manque de Canadair. À ce sujet, Laurent Nunez répond visiblement agacé.
21: Je suis sidéré, effaré de voir qu'on commente notre flotte aérienne en se contentant de parler des Canadair. La flotte aérienne française, elle a une force, c'est qu'elle est très diverse. C'est le président de la République qui l'a voulu.
9: Le ministre de l'Intérieur rappelle que le budget de la sécurité civile depuis 2017 a quasiment doublé, passant de 450 millions à 800 millions cette année. Le déjeuner traditionnel avec les ministres et leurs conjoints prévu dans la foulée au Palais d'Élysée a été annulé. De quoi renvoyer une image de sérieux affichée par le gouvernement, désireux de se montrer pleinement consacré à la gestion des feux. Et on vient de l'apprendre, Emmanuel Macron se rendra dans l'après-midi en Gironde. Il survolera les lieux des dégâts de l'incendie et il se
0: rendra également à la rencontre, il se rendra également à la rencontre des personnes mobilisées sur le terrain.
4: Marie Lecoq, donc en direct de l'Élysée.
2: On se rend justement en Gironde à présent.
4: Oui, donc comme disait Marie Lecoq, 42 000 hectares déjà brûlés dans cette région, dans le sud-ouest du pays. C'est le même bilan qu'hier soir. Le feu est donc stabilisé donc depuis cette nuit. C'est la préfète, il reste imprévisible. Donc je vous le rappelle, 220 000 personnes évacuées de 23 communes, elles n'ont toujours pas pu regagner leur lieu de résidence. Et parmi celles, de nombreux touristes. Ce matin, la préfète de Gironde a annoncé de nouvelles mesures. Les colonies de vacances, les séjours adaptés aux personnes en situation de handicap sont suspendus et les touristes sont invités à ne pas venir dans le département. Pauline Frabogonas, bonjour.
5: Bonjour.
4: Vous êtes sur place, cette consigne semble n'avoir été que partiellement suivie.
5: Oui Olivier, là je suis à l'aéroport de Bordeaux-Mérignac où le trafic n'est pas perturbé. Sur les écrans, pas de vol annulé ni même de retard. Rien ne laisse vraiment penser que le département traverse une crise majeure. Les boutiques sont ouvertes, les boissons sont servies dans les cafés et les voyageurs discutent en attendant leur vol. J'ai notamment échangé avec une famille de touristes allemands. Malgré les incendies, ils comptent maintenir leur programme. Visite du centre de Bordeaux cet après-midi, puis restaurant ce soir. Dans les terminaux, l'affluence semble tout de même moins importante qu'à l'habitude. Plusieurs voyageurs m'ont expliqué qu'ils ne faisaient que transiter par Bordeaux avant de poursuivre leur séjour dans d'autres régions françaises. Les recommandations des autorités appelant les touristes à ne pas venir dans les zones touchées semblent donc avoir été en partie entendues, car certes le bilan est stable ce midi avec 42 000 hectares brûlés. Mais comme vous le disiez, les autorités rappellent que la situation demeure imprévisible. Le feu n'est ni fixé ni maîtrisé. Et selon les pompiers sur place, il s'agit du plus grand incendie jamais enregistré en Gironde.
4: Et j'ajoute, Pauline, qu'une nouvelle vague de chaleur va toucher la France à partir de demain. C'est bien confirmé, le pic d'intensité est prévu mercredi. Les températures devraient rester élevées tout au long de la semaine. Et déjà, on prévoit 38 à Paris et à Tours, 36 à Lyon et Grenoble. Et des pointes à 40 degrés sur le sud-ouest, là où se situent donc les plus importants incendies.
2: De l'autre côté de la frontière, en Espagne, des feux qui, là, ne sont toujours pas maîtrisés. Ce sont les plus importants de l'histoire de la région de Madrid.
4: L'incendie qui ravage la Sierra Oeste madrilène et qui a déjà fait partir 25 000 hectares de terre en fumée fait toujours rage ce lundi. Et les conditions météorologiques auxquelles sont confrontés aujourd'hui les pompiers qui luttent contre les flammes sont moins favorables que celles de dimanche, mais meilleures que celles attendues demain. Les pompiers craignent surtout des rafales de vent pouvant atteindre 30 km/h. Des rafales qui compliqueront les opérations d'extinction, surtout le périmètre de l'incendie qui évolue constamment. Il était estimé hier entre 270 et 280 km. Pour les équipes au sol, pompiers, gardes civils ainsi que l'unité d'intervention d'urgence, c'est un corps de l'armée spécialisé dans les catastrophes naturelles. Tout est une question de coordination des forces. Précision avec Alice Froussard, notre envoyée spéciale à Madrid.
22: L'incendie est complexe, d'une ampleur considérable. Pour l'heure, il n'est pas maîtrisé, avoue à demi-mot Fernando Martín Pascual. Il est général de division, second commandant de l'unité militaire d'urgence et chef du commandement opérationnel pour cette opération de lutte contre les feux de forêt de la Sierra Oeste de Madrid.
23: C'est un incendie qui, à de multiples reprises, dépasse nos capacités d'extinction. Mais nous trouvons les moyens de le contenir grâce à des lignes de défense adaptées.
22: Concrètement, cela signifie une coordination de moyens aériens et terrestres. Pas moins de 4 canadairs qui se relaient, des hélicoptères chargés en eau, des moyens humains et une synchronisation qui doit être parfaite. Le tout sur 2 périodes d'intervention. D'abord un cycle de jour de 12 heures, puis un cycle nocturne pour assurer la continuité.
23: Évidemment, les avions et les hélicoptères ne peuvent pas intervenir la nuit. La nuit, c'est donc pour nous une grande fenêtre d'opportunité. Nous poursuivrons les opérations ainsi jusqu'à ce que nous soyons certains que l'incendie est, comme on le dit habituellement, stabilisé, puis totalement éteint.
22: Lui ne veut pas donner d'estimation à tous ceux qui demandent quand seront maîtrisées les flammes pour ne pas donner de faux espoirs aux déplacés, aux évacués, dit-il. Mais il le précise, les équipes ont le soutien de toute l'Espagne, des communautés autonomes comme de l'État et le mécanisme européen de protection civile a été activée. L'Espagne reçoit ainsi l'appui du Portugal, de l'Italie, de la Grèce et même de la Turquie. Alice Froussard, Madrid, RFI.
4: Et cette journée d'aujourd'hui et même celle de demain sont absolument déterminantes pour contrôler les incendies qui frappent cette région de Madrid. Pour le ministre espagnol de l'Intérieur, il faut pendant ces 2 jours être proactif pour progresser, contrôler, maîtriser le feu, parce qu'après, à partir de mercredi, les prévisions météorologiques seront vraiment défavorables, avec une hausse très attendue des températures.
2: On évoque désormais la guerre entre la Russie et l'Ukraine, Olivier.
4: 5 personnes tuées, dont un enfant, dans la nuit, dans une attaque ukrainienne de drones à Rostov-sur-le-Don, dans le sud de la Russie. 6 autres personnes blessées et hospitalisées. Le président ukrainien Volodymyr Zelensky affirme que ces frappes ukrainiennes ont visé un terminal d'exportation dans cette région. Et justement, le président Zelensky est aujourd'hui à Londres. Il va rencontrer le premier ministre britannique, Andy Burnham. Volodymyr Zelensky est le premier dirigeant étranger à être accueilli par le nouveau premier ministre britannique.
2: La situation est toujours tendue en Cisjordanie occupée.
4: L'armée israélienne a annoncé ce dimanche soir l'arrestation de 130 Palestiniens en Cisjordanie occupée. Des interpellations menées au cours d'opérations lancées vendredi après une explosion de violence dans le nord de ce territoire occupé. La violence s'est poursuivie tout le week-end, des affrontements entre Palestiniens et colons dans le sud de la Cisjordanie, des mosquées incendiées par des colons dans la région de Naplouse, dans le nord. L'armée israélienne a coupé les routes, rendant toute circulation très difficile, y compris pour les ambulances, désormais empêchées de faire des liaisons entre les villages et l'hôpital de la ville. Des blocages aux conséquences dramatiques, souligne Milena Ansari. Elle est la responsable du département territoire occupé de l'organisation Docteurs pour les droits de l'homme Israël.
6: Vendredi, un ambulancier nous a raconté le cas d'une femme qui n'avait pas pu se rendre à l'hôpital et qui a donc dû accoucher dans un petit centre de soins de première ligne sans bénéficier à ce moment-là du traitement médical et des soins adaptés aux femmes enceintes. Dimanche, les ambulanciers nous ont parlé de patients sous dialyse rénale qui étaient bloqués au poste de contrôle. Ils devaient attendre que quelqu'un vienne les chercher de l'autre côté. Vous savez, il existe une procédure du transfert d'ambulance. Lorsqu'il y a un poste de contrôle, une ambulance d'un côté transfère les patients jusqu'au poste de contrôle. Ensuite, ceux-ci sont obligés de marcher et de se faufiler sous cette barrière jaune installée par l'armée israélienne, puis rejoindre une ambulance de l'autre côté du poste de contrôle pour être conduits à l'hôpital afin d'y être soignés. Nous avons donc tiré la sonnette d'alarme sur ces sanctions collectives. En cas d'incident, un confinement total est instauré et les patients ne peuvent plus se déplacer librement. Et les services d'urgence qui ont besoin de liberté de mouvement pour pouvoir se déplacer d'une région à une autre se sont également retrouvés bloqués.
2: Aux États-Unis, à présent, le TPS, le statut de protection temporaire accordé aux Haïtiens, expire ce lundi.
4: Des centaines de milliers de personnes se préparent désormais à être expulsées vers un pays en proie à la violence des gangs et qui compte déjà près d'1,5 million de déplacés. François-Damien Bourgerie.
7: Avec la fin du TPS, ce sont quelque 330 000 Haïtiens qui risquent désormais d'être arrêtés à tout moment par l'ICE, la police de l'immigration. Alors certaines ont déjà pris les devants, comme l'explique Jadina Ngustave, avocate des affaires et membre d'une association d'avocats haïtiens.
8: Certaines personnes ont choisi de s'auto-expulser. Elles partent parce qu'elles ne veulent pas subir l'humiliation d'être arrêtées et déportées par l'ICE et déposées n'importe où. Car l'ICE n'est pas obligé de les ramener en Haïti. Elle peut littéralement les déposer n'importe où où on accepte de les accueillir.
7: Se pose aussi la question cruciale des enfants nés sur le sol états-unien et qui en ont donc la nationalité. Nathalie Cotrino est chercheuse à Human Rights Watch.
10: Il s'agit surtout de savoir, en cas de séparation familiale, ce qu'ils peuvent faire pour leurs enfants. Par exemple, s'ils peuvent les placer sous la tutelle de quelqu'un qui a une situation légale plus stable aux États-Unis, premièrement, et deuxièmement, s'ils veulent demander, en cas de détention, que leurs enfants soient envoyés avec eux. Sinon, avec qui ils vont les laisser ?
7: Autant de questions auxquelles s'ajoute la peur d'être envoyé dans un pays plongé dans une crise aux multiples visages.
2: Et puis en Chine, les salles d'escalade deviennent des espaces au féminin.
4: Oui, les salles de grimpe ne désemplissent pas. L'escalade connaît un véritable essor, notamment auprès des jeunes femmes chinoises. À Pékin, certaines structures vont jusqu'à adapter leurs services pour les attirer. Claire Borderst.
24: Dans cette salle d'escalade de Pékin, les femmes sont partout, parmi les clientes, mais aussi derrière les comptoirs ou dans l'équipe qui imagine les parcours. C'est le cas de Sissi qui travaille ici.
25: Notre volonté initiale en créant cette structure, c'était justement de concevoir une salle d'escalade favorable aux femmes.
24: Protection hygiénique en libre service, personnel féminin ou encore abonnement adapté, ici, tout est conçu pour créer un environnement jugé plus accueillant. un cadre qui séduit certaines pratiquantes comme Hera.
25: C'est une salle que je fréquente régulièrement. Les monitrices, les personnes qui créent les voix et globalement, la plupart des gens ici sont des femmes, ce qui crée une ambiance bienveillante et ça me donne un fort sentiment de sécurité.
24: Loin de l'image d'un sport réservé aux plus athlétiques, l'escalade séduit aujourd'hui une clientèle jeune et urbaine, explique Sissi.
25: C'est une activité très sociale. Des amis se donnent rendez-vous le week-end pour venir grimper ensemble. On grimpe un peu, on discute. On peut aussi aller dîner ensemble après la séance. C'est très convivial.
24: Et pour certaines grimpeuses, dont fait partie Hera, les bénéfices dépassent largement le sport.
25: J'ai beaucoup gagné en confiance en moi. Je suis quelqu'un d'assez prudent dans mes réflexions et mes choix. Et ce sport m'oblige à oser, à tenter des choses.
24: Des salles pensées pour les femmes, des communautés qui se créent autour des murs d'escalade. En Chine, le boom de la discipline raconte aussi l'évolution des loisirs et des aspirations d'une partie de la jeunesse urbaine. Claire Broderst, Lei Yang, Pékin, RFI.
4: Tout juste 14h15 à Paris, RFI Midi continue avec vous, Paul Lancin-Spinelli.
2: Et merci beaucoup Olivier Sherman, tout de suite les sports. Et j'accueille un autre Olivier. Bonjour Olivier Pron.
1: Bonjour Paul, bonjour à tous.
2: Du vélo pour commencer. Clap de fin hier à Paris sur les Champs-Élysées pour le Tour de France. Une dernière étape remportée à l'arraché par le Néerlandais Mathieu Van Der Poel. Un Tour 2026, bon, sans surprise, une fois encore dominé par Tadej Pogacar. Mais il n'y avait pas que le Slovène, Olivier, sur les routes françaises ces trois dernières semaines. Que doit-on retenir de cette édition?
1: Bah que Pogacar d'abord est bien le roi du peloton, intouchable oui. Du début à la fin, supérieur en tout à sa main. Cinq fois titré désormais. Comme Anquetil, Merckx, Hino et Indurain avant lui, phénoménal et propre, jusqu'à preuve du contraire. En retenir que Remco Evenepoel, le Belge, fait un sacré beau dauphin, même après de 7 minutes de Poggi et sans Vingegaard qui a chuté à l'entame de la troisième semaine, que l'équatorien Richard Carapaz est bien le roi des Alpes, lui, 2 victoires en 3 jours. On a pu constater aussi, Paul, sur ce tour, que la nouvelle génération était bien là, prête pour la bagarre et la contestation. Le Mexicain Isaac Del Toro, 22 ans, 3e et meilleur jeune, juste devant Paul Sexas, le Français, 4e pour son premier Tour de France à 19 ans. On n'avait pas vu ça depuis près de 100 ans. Rendez-vous est pris pour l'avenir. Le Lyonnais a l'étoffe. Et c'est justement Isaac Del Toro qui l'a dit à notre confrère Carlos Pizarro.
3: Je pense que Paul est un grand coureur. Et son équipe a très bien couru la dernière semaine. Ils ont tout tenté. On ne peut pas dire le contraire. Ils étaient à 110% et ils ont essayé à chaque étape, jusqu'à hier. Paul est un coureur dont il faut prendre soin. Il faut lui laisser du temps. Et il va devenir un grand champion. Rappelez-vous qu'il ne fait que débuter et qu'il va sûrement aller très loin.
2: Voilà pour le troisième, Isaac Del Toro qui évoquait le Français Paul Sexas. On peut retenir aussi, Olivier, que trois Français figurent dans le top 10.
1: Oui, Sexas donc, Lenny Martinez, 5e, et Jordan Gegat, 10e. Vraiment bien. Mais est-ce de nature à faire oublier? C'est la théorie, vous le savez, du verre à moitié vide ou à moitié plein, que pour la troisième fois de l'histoire du Tour, soit 123 ans, aucun tricolore n'a remporté d'étape. Il y avait eu 1926, 1999, il y aura donc 2026. Ne pas oublier, enfin, jamais, il ne faut l'oublier, la joie des gens sur le bord des routes, des centaines de milliers venus la plupart du temps en famille profiter d'un spectacle gratuit. Et ça, c'est magique, pour l'avoir vécu encore toute la semaine dernière dans les Alpes, incroyable. Place désormais au Tour de France Femmes, qui s'élancera samedi de Lausanne en Suisse pour 9 jours de course, à suivre sur RFI en audio et en vidéo. Et on espère pour ces dames qu'il y aura autant de monde sur le bord des routes.
2: Bien entendu, on suivra ça. Et puis on termine ce journal avec du foot, Olivier, où les affaires de la sélection italienne ne s'arrangent pas.
1: Une squadra jouera privée de Coupe du Monde depuis 12 ans, non qualifiée pour les éditions 2018, 2022, 2026. Andrea Pirlo, le mythique milieu de terrain de la Juventus Turin, devait en prendre les rênes. Candidature rejetée par le président de la fédération. Du coup, Paolo Maldini, iconique défenseur du Milan AC des années 90 et 2000, tout nouveau directeur technique de cette squadra, qui souhaitait lui voir arriver Pirlo, eh bien, il s'interroge et pourrait rendre son tablier à peine passé.
2: Merci beaucoup Olivier Pron, c'était le journal des sports. Le nord de la Cisjordanie occupée vient de vivre un nouveau week-end ponctué de violences. Vendredi, 4 Palestiniens et 2 Israéliens sont morts lors d'affrontements à Tel. C'est un village palestinien situé près de Naplouse. Et dans la foulée, l'armée israélienne a annoncé le déclenchement d'une vaste opération antiterroriste sur ordre de Benjamin Netanyahou, le Premier ministre. Une réaction qui intervient aussi dans un contexte politique particulier à moins de 3 mois d'élections législatives cruciales. Pour analyser cette situation, nous sommes en ligne dans RFI Midi avec Denis Charbit. Bonjour.
11: Bonjour.
2: Vous êtes professeur de sciences politiques à l'Université ouverte d'Israël, auteur du livre Yitzhak Rabin, La paix assassinée, point d'interrogation, une mémoire morcelée, c'est aux éditions J.C. Lattès. Denis Charbit, depuis vendredi et ces affrontements mortels donc entre colons et habitants du village de Tel où des colons avaient pénétré, à quoi ressemblent concrètement ces représailles menées par l'armée et les colons dans le nord de la Cisjordanie occupée?
11: Alors, il faut bien dire que la situation est dégradée depuis octobre 2023. L'attention de l'armée israélienne s'est tournée vers la bande de Gaza, vers l'Iran, vers le sud du Liban. Et d'une certaine manière, la Cisjordanie a été un peu livrée aux mains des colons musclés qui ont pénétré à de très très nombreuses reprises dans des villages sans qu'il y ait de représailles particulières. Au contraire, les Palestiniens réclamaient que l'armée soit présente, réclamer que l'armée fasse respecter l'ordre public, puisque c'est sa mission depuis 1967. Et voilà que cette fois-ci, une étape de plus. Alors, ce sont des colons qui sont en excursion, mais ne préviennent pas l'armée. Et voilà que ça dégénère et que cette fois-ci, cela aboutit à la mort de 2 Israéliens et de 4 Palestiniens. Et bien entendu, pour les autorités militaires, c'est bien la preuve que la prise en charge par les colons de la situation peut conduire à des actes de ce genre. Et comme vous l'avez dit, le fait qu'on soit dans une conjoncture électorale conduit Benjamin Netanyahou à prendre les devants, puisque en quelque sorte c'est tout ce qu'il fait depuis le 7 octobre, de dire le 7 octobre je n'ai pas prévu les choses, mais maintenant à chaque fois que dans une région Gaza, Liban, Iran ou la Cisjordanie, eh bien je suis là, je suis présent et je déploie immédiatement des forces militaires. Alors à un moment même où l'armée israélienne a du mal à mobiliser les réservistes parce qu'ils sont dispersés sur tous les fronts, c'est rare que les soldats réservistes soient dispersés ainsi. Et donc on se demande si c'est pas plus une manœuvre électorale, d'autant que bien évidemment pour des raisons de coalition, Netanyahou est empêché d'une certaine manière de montrer un visage plus ferme à l'égard de ces colons qui, encore une fois, depuis 3 ans, ont, pour ainsi dire, maîtrisé la situation aux dépens de l'armée qui est apparue soit complice, soit marginalisée, soit hors-jeu. Et c'est pour ça que, par cette opération, Benjamin Netanyahou entend rétablir.
2: Alors, il va falloir que, si c'est possible, vous nous expliquiez pourquoi, pour des raisons potentiellement électorales, électoralistes, Benjamin Netanyahou insiste sur cette politique en Cisjordanie occupée. C'est notamment dû à la présence au gouvernement actuel de 2 ministres d'extrême droite qui sont très favorables aux colonies en Cisjordanie occupée.
11: Tout à fait. Alors, sur le plan, je dirais, de l'aide aux colons, Netanyahou a été sur la même longueur d'onde que Smotrich et Ben-Gvir. Là-dessus, il n'y a pas une feuille de cigarette, ne les distingue pas. En revanche, sur, je dirais, le laxisme vis-à-vis de ces colons, lorsqu'ils prennent, comme on dit, les choses en main et qu'ils font des descentes sans réaction militaire significative, là, ça commence à toucher une partie de l'électorat du Likoud, qui est certes favorable aux implantations, mais qui entend néanmoins bien faire comprendre que l'autorité militaire est la première des autorités et que les colons doivent s'y soumettre. C'est donc une partie, je dirais, assez redoutable que Netanyahou mène aujourd'hui, puisque d'un côté il doit protéger les colons, mais de l'autre il doit rappeler que l'autorité militaire est la seule qui doit être entendue, et il le fait bien sûr aux dépens des Palestiniens. Et c'est d'autant plus troublant ou inquiétant qu'on voit bien actuellement que le potentiel d'insurrection palestinienne, en tout cas organisée, semble relativement faible, là où cela peut dégénérer si finalement l'armée finissait par toucher des civils. Donc la situation est effectivement explosive, mais du point de vue de l'autorité, enfin de Benjamin Netanyahou, quand il y a une opération militaire, eh bien pour lui c'est une manière de reprendre la main là où il est accusé de manière depuis 3 ans d'ouvrir de multiples fronts et de ne jamais parvenir à enfermer un front pour une bonne fois pour toutes.
2: Mais juste en quelques secondes, Denis Charbit, cette politique de Benjamin Netanyahou dans l'ensemble de la population israélienne, est-ce qu'elle est soutenue ?
11: C'est difficile parce que l'opération n'a pas véritablement commencé, mais disons que oui, le rétablissement de l'ordre n'est pas quelque chose qui scandaliserait les Israéliens. La crainte, c'est de se retrouver avec un front beaucoup plus violent que celui qu'il a été depuis 3 ans, c'est-à-dire une réaction palestinienne beaucoup plus vive, qui jusqu'à présent, il faut bien le dire, en 3 ans, a été relativement contenue. Mmh. Est-ce que l'ouverture de cette opération pourrait avoir comme conséquence la mobilisation des Palestiniens et un front beaucoup plus embrasé qu'il ne l'a été jusqu'à présent? C'est ça qui est en jeu, je dirais, dans cette opération décidée aujourd'hui.
2: C'est ça qui est en jeu et c'est ce que l'on surveillera. C'est encore trop tôt pour avoir toutes les conclusions. Merci beaucoup, Denis Charbit, d'avoir pris quelques minutes dans RFI Midi. Je rappelle que vous êtes professeur de sciences politiques à l'Université ouverte d'Israël. Merci encore. À l'origine, c'est la promesse de salaire élevé qui les a fait venir combattre dans l'est de l'Ukraine. Il serait près de 7000 Colombiens à avoir été enrôlés depuis l'invasion russe du pays, formant ainsi le principal contingent de volontaires étrangers aux côtés de l'armée ukrainienne. Eux qui voulaient simplement envoyer de l'argent à leur famille se retrouvent bien souvent pris au piège avec au final l'annonce de leur mort qui parvient jusqu'à leurs proches. Certains décident alors d'entamer un douloureux périple jusqu'en Ukraine pour faire leur deuil. Lucas Lazo, notre correspondant, a pu rencontrer certaines de ces familles.
12: Sur le mémorial des héros de la place Maïdan, un océan jaune et bleu de drapeaux ukrainiens, se niche un espace dédié aux volontaires colombiens.
13: Efraín Enrique Mejía Guerrero.
12: Carmenza Guerrero s'agenouille une dernière fois devant le portrait de son fils, Efraín, les traits juvéniles, il avait 26 ans. De son téléphone serré contre son cœur, Carmenza fait jaillir quelques notes d'une musique que le garçon aimait tant. Le lendemain, elle repart en Colombie, seule.
14: Ne pas rentrer avec lui, ça me déchire l'âme. Savoir que je dois partir sans rien pouvoir emporter de mon fils. Mon souhait le plus cher, c'était de pouvoir l'emmener avec moi pour lui offrir une sépulture digne.
12: À Kiev, Carmenza a enchaîné les rendez-vous éprouvants avec les autorités militaires ukrainiennes. 8 mois ont passé depuis la disparition de son fils, mais personne n'a pu lui apporter de réponse.
14: Ils m'ont dit qu'il fallait que j'attende, parce qu'ils devaient d'abord faire l'enquête pour voir à quel endroit il était tombé. Soi-disant, ils me disaient qu'il était à Zaporizhia. Ensuite, ils m'ont dit qu'il était à Pokrovsk, puis qu'il l'avait déjà dans un congélateur.
12: Infirmière à Bucaramanga, Carmenza s'est endettée à hauteur de 4000 euros pour financer un périple en Ukraine dont elle repart le cœur lesté d'amertume.
14: La dernière fois que j'ai pu lui parler, c'était le 25 octobre. Il avait très froid. C'est dur, ma petite maman. Je regrette d'être venue ici, ma petite maman. C'est ce qu'il m'a dit. De la chair à canon, c'est pour ça qu'il est venu en Ukraine. De la chair à canon.
12: Un sacrifice inutile, c'est aussi le sentiment de Luz, exténuée tout juste arrivée d'un village du sud de la Colombie. Elle a perdu sur le front ukrainien Juan Andrés, le père de ses 3 enfants.
16: Après un entraînement d'à peine 15 jours, il a été envoyé pour sa première mission, alors qu'il pensait recevoir une formation de 3 mois. Ce n'est pas juste.
12: À Kiev, tout l'intimide. Pourtant, elle doit prendre son courage à 2 mains pour faire reconnaître la mort de son époux, toujours porté disparu, et réclamer les indemnités promises à sa famille.
16: C'est pour les enfants que je suis ici, afin d'honorer une promesse de leur père. Avant de me dire adieu, il m'avait dit « Tu vas devoir venir ici en Ukraine. Il ne faut pas perdre ce qu'ils doivent me donner. C'est pour les enfants, c'est pour eux que je donne ma vie. » Il sentait qu'il ne reviendrait pas en Colombie et qu'il ne reverrait pas les enfants.
12: Dans le carré colombien du mémorial de Maïdan, Luz dépose une lettre de son fils au pied du portrait de Juan Andrés. « Cher papa, J'espère que tout va bien en Ukraine. Comme Carmenza et Luz, chaque mois, une dizaine de familles colombiennes font le voyage jusqu'à Kiev. Lucas Lazo, Kiev, RFI.
2: Kiev, où il est 15h30, pratiquement 15h28, midi 28 en temps universel. Vous restez bien avec nous dans une minute. Toute l'actualité africaine. 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
2: 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Et c'est l'heure d'Afrique Midi. Bonjour Lisa V.
20: Bonjour Paul, bonjour à toutes et à tous. L'épidémie d'Ebola en République démocratique du Congo qui continue de flamber, 1405 décès recensés. On en parlera avec notre correspondante en direct de Kinshasa dans quelques instants. Également avec notre invité ce midi, le responsable des incidents de l'OMS en RDC. Nous nous intéresserons aussi au dernier candidat au poste de secrétaire général de l'ONU, l'Ougandais Olara Otunu. Une deuxième candidature africaine donc qui va faire concurrence à celle de Macky Sall. Au Mali, le journaliste Chana Toukiou face à la justice en ce moment même, arrêté il y a presque deux mois pour avoir critiqué publiquement la junte. Ses confrères dénoncent une nouvelle atteinte à la liberté de la presse dans le pays. Et puis le nouvel épisode d'El Niño, commencé il y a un mois, risque bien d'être le pire épisode de l'histoire. On s'intéressera aux conséquences à craindre sur le continent pour la sécurité alimentaire et l'accès à l'eau notamment. Pain-ton, sandwich niébé, pain omelette, brochette, si vous nous écoutez depuis Dakar, vous êtes peut-être en train de vous décider sur votre menu du déjeuner. On parle de la street food sénégalaise ce midi. Autant de sandwichs que l'on déguste dans une feuille de journal pour quelques centaines de francs CFA.
2: En République démocratique du Congo, l'épidémie d'Ebola qui sévit dans l'est du pays continue de flamber.
20: Selon le dernier bilan publié par le gouvernement, le nombre de cas cumulés vient d'atteindre les 3200, dont 1405 décès. Actuellement, 5 provinces sur les 26 que compte le pays sont touchées. On te retrouve en direct de Kinshasa, notre correspondante Paulina Zidi. Bonjour.
21: Bonjour.
20: Ces chiffres s'approchent donc de ceux de la pire épidémie qu'a déjà connue le pays.
21: Oui, lors de la grande épidémie qui avait touché aussi l'est du pays entre 2018 et 2020, 3470 cas avaient été recensés, un chiffre qui devrait être dépassé dans le courant de cette semaine. En effet, la semaine passée, plus de 800 nouveaux cas ont été enregistrés. La dynamique reste sur cette pente ascendante. Nous n'avons pas encore atteint le plateau, estiment les spécialistes. L'épicentre reste dans la province de l'Ituri, où l'épidémie a été officialisée le 15 mai dernier, mais d'où elle a commencé bien plus tôt. La riposte avait au moins 6 semaines de retard sur la maladie et ce retard n'arrive pas à être comblé. Sur le terrain, les moyens commencent à manquer. La zone d'intervention est de plus en plus large avec régulièrement de nouvelles zones de santé concernées. Les équipes de la réponse ont du mal à suivre, d'autant plus que les acteurs de terrain expliquent ne pas voir dans les faits les financements promis jusqu'ici. Le taux de décaissement n'est d'ailleurs pas officiellement communiqué. Enfin, un autre indicateur qui a flambé ces derniers jours, c'est le taux de létalité, plus de 43% selon les derniers chiffres. Un taux assez élevé qui peut s'expliquer déjà par des difficultés de prise en charge. Il n'y a pas assez de centres de traitement et ils n'ont plus de place. Il y a encore aussi beaucoup de décès dans les communautés, signe que la méfiance reste forte. Enfin, et l'OMS avait alerté là-dessus il y a encore quelques jours, le nombre de cas est probablement sous-estimé.
20: Merci Pauline Azidi en direct de Kinshasa. L'épidémie d'Ebola donc qui continue de flamber malgré la riposte. On continuera d'en parler tout à l'heure avec notre invité dans la deuxième partie d'Afrique Midi, le professeur Thierono Baldé, responsable des incidents de l'OMS pour la réponse à Ebola. Une deuxième candidature africaine dans la course au secrétariat général des Nations Unies. Après celle du Sénégalais Macky Sall, l'Ougandais Olara Otunnu s'est déclaré à son tour candidat ce week-end. C'est le deuxième, le septième à entrer en lice. Il connaît bien l'organisation dont il a été l'un des hauts cadres. C'est aussi un ancien candidat à la présidentielle en Ouganda. Son portrait est signé Polycarpe Somba.
0: Le gouvernement ougandais le présente comme un éminent homme d'État et haut fonctionnaire international. Olara Otunnu a plus de 40 ans de carrière dans les cercles diplomatiques de Kampala à New York. Ancien pensionnaire de la faculté de droit d'Harvard, il a exercé dans un grand cabinet new-yorkais avant d'embrasser une carrière de professeur de droit dans une université de l'État de New York et à l'université américaine de Paris. De 1980 à 1985, Olara Otunnu a été représentant permanent de l'Ouganda auprès des Nations Unies à New York. Pendant cette période, il va, entre autres, présider le Conseil de sécurité en 1981 et assurer la présidence de la Commission des droits de l'homme de 1982 à 1984. Sous le mandat du Ghanéen Kofi Annan, la carrière d'Olara Otunnu va culminer au poste de secrétaire général adjoint des Nations Unies et représentant spécial pour les enfants et les conflits armés. Éphémère ministre des Affaires étrangères dans son pays, l'Ouganda, il s'était aussi en 2011 présenté à la présidentielle face à Yoweri Museveni, l'actuel président du pays au pouvoir depuis 1986. À 75 ans révolus, Olara Otunnu est officiellement le deuxième candidat africain à postuler cette année à la fonction de secrétaire général des Nations Unies.
20: Polycarpe Somba.
2: Au Mali, le journaliste Chana Takiou comparaît en ce moment même devant le pôle judiciaire spécialisé contre la cybercriminalité.
20: Cette figure de la presse malienne, directeur du journal 22 septembre, est en prison depuis maintenant presque deux mois. Il avait été arrêté après avoir déclaré pendant un événement officiel que la junte malienne contournait le droit de la presse pour emprisonner les journalistes. Bonjour David Bachet.
5: Bonjour Lisa, bonjour à tous.
20: Chana Takiou est donc poursuivi pour atteinte au crédit de l'État à travers l'institution judiciaire. Et selon ses proches que vous avez contactés, il est arrivé serein ce matin au tribunal.
5: Oui, il était convoqué devant le pôle anti-cybercriminalité et l'audience n'est pas encore terminée. C'est vrai que depuis son incarcération, il y a un mois et demi, familles et amis ont défilé en nombre pour lui rendre visite et lui apporter du soutien. À tous, Chana Takiou n'a cessé de répéter qu'il avait le moral très haut et que sa foi l'aidait à accepter la situation et à aborder son procès avec sérénité. Début juin, cette figure de la presse nationale avait déploré que les magistrats maliens ignorent superbement la loi sur la presse, se servant de la loi sur la cybercriminalité pour emprisonner des journalistes. Et c'est précisément ce qui lui est arrivé. Le procureur du pôle anti-cybercriminalité l'a emprisonné dans la foulée et inculpé pour atteinte au crédit de l'État à travers l'institution judiciaire. Fin juin, ses avocats ont demandé la libération provisoire du journaliste, invoquant son état de santé. Le procureur s'y est opposé. Chana Takiou souffre de diabète et de problèmes cardiovasculaires. Opéré il y a trois ans, il est soumis à un suivi rigoureux. « Notre principale préoccupation, c'est sa santé », confie avec anxiété un membre de sa famille. Une inquiétude partagée par ses confrères. Quant aux conditions d'exercice de leur métier, les journalistes maliens ne se font plus d'illusions. Après l'arrestation de Chana Takiou, la Maison de la Presse avait dénoncé une atteinte flagrante et grave à la liberté d'opinion et de presse.
20: Merci David Bachet. Voilà donc entre instrumentalisation de la loi sur la cybercriminalité, musellement de la presse locale, suspension des médias internationaux. Le Mali a perdu 22 places au classement mondial de la liberté de la presse de Reporters sans frontières depuis le début de la transition il y a bientôt 6 ans maintenant.
2: Le Tchad annonce son retrait de la Cour pénale internationale.
20: Le gouvernement tchadien a notifié officiellement au secrétaire général de l'ONU son retrait du statut de Rome, estimant donc que la Cour applique une justice à géométrie variable. Dans son communiqué, le ministère des Affaires étrangères tchadien dénonce une sélectivité des enquêtes de la CPI trop concentrée sur l'Afrique. N'Djamena affirme toutefois rester engagé dans la lutte contre l'impunité.
2: Au Sénégal, la promesse de rupture en plein divorce Diomaye Sonko.
20: Cela donne l'Assemblée nationale dominée par le SPASTEF dirigée par Ousmane Sonko qui initie plusieurs propositions de loi pour la transparence. Les députés veulent par exemple avoir l'œil sur les fonds spéciaux
6: spéciaux, souvent surnommés caisses noires, dont le détail de l'utilisation n'est pas rendu public. Plusieurs observateurs y voient une volonté de l'Assemblée de renforcer son contrôle sur l'exécutif et y compris sur la présidence. Précision depuis Dakar de Biraïm Touré.
8: C'est la semaine dernière que le bureau de l'Assemblée nationale s'est réuni pour examiner et déclarer recevable une proposition de loi portant modification de l'article 37 de la Constitution relative à la déclaration de patrimoine du président de la République, mais aussi une autre proposition de loi portant encadrement des crédits spéciaux et autres fonds secrets. Rendu public en fin de semaine dernière, le communiqué de l'Assemblée nationale révèle aussi la création de plusieurs commissions d'enquête parlementaires sur différents sujets, dont un sur les irrégularités alléguées dans la passation et l'exécution des marchés du programme Un étudiant, un ordinateur du ministère de l'Enseignement supérieur et de l'Innovation. Démarche saluée justement par l'ancien occupant de ce poste, Abdourahmane Diouf, actuel ministre du Pétrole, de l'Énergie et des Mines et membre fondateur du nouveau parti Kirai de Bassirou Diomaye Faye, a confié à nos confrères de la radio-télévision sénégalaise RTS ce dimanche être pour cette initiative parlementaire, mais appelle à privilégier l'objectivité et la diligence dans les investigations à venir afin d'éviter tout détournement à des fins de politique politicienne. Le président de la République et le ministre de la Justice ont été respectivement saisis par le président de l'Assemblée nationale pour formuler leur avis dans les délais légaux sur ces différentes propositions de loi et commissions d'enquête parlementaires. Biraïm Touré, Dakar, RFI.
6: Autre commission d'enquête parlementaire justement proposée par le parti PASTEF sur les conditions de délivrance et de renouvellement des licences de pêche. C'était une promesse électorale du PASTEF.
2: Le port et l'aéroport de Lagos, principale porte d'entrée de la drogue au Nigeria.
6: Une nouvelle opération de l'Agence nationale antidrogue le confirme, la saisie de plusieurs milliers de kilos de stupéfiants en une semaine. Harmonie Pondinyaga, le Nigeria s'impose désormais comme un point de passage majeur sur la carte mondiale du trafic de drogue.
9: Au fond de cartons de nourriture, dissimulés parmi des produits cosmétiques ou des voitures, l'agence antidrogue nigériane a débusqué de la cocaïne, des médicaments et du cannabis la semaine dernière pour une valeur de 10 milliards de naira, soit 6 400 000 euros. Grâce aux renseignements récoltés en collaboration avec les douanes, les agents de l'antidrogue ont mis la main sur un stock d'opioïdes en provenance d'Inde à l'aéroport de Lagos d'une valeur d'1 200 000 euros. Le fret maritime est aussi touché par le trafic de stupéfiants. Les forces de police ont découvert plus de 2300 kilos de cannabis dissimulés dans un conteneur chargé de véhicules au port d'Apapa à Lagos. Rien qu'au premier trimestre de cette année, dans ce même port, plus de 71 000 kilos de stupéfiants ont été saisis, selon les chiffres de l'Agence nationale de lutte contre la drogue, divulgués par la presse locale. Le Centre d'autonomisation et de recherche sur la mer nigérian s'est alarmé de l'augmentation de l'utilisation des ports nigérians comme zone de transit pour le trafic de drogue international, qui pourrait nuire à la réputation commerciale du pays et décourager les investisseurs. Harmonie Pondinyaga, Lagos, RFI.
2: Au Soudan, l'armée gouvernementale annonce avoir repris le contrôle d'un axe routier majeur dans le centre du pays.
6: Une route qui lie la capitale Khartoum à la capitale du Kordofan du Nord, El Obeid. La ville était encerclée depuis plus d'un an et demi par les paramilitaires du général Emeti qui avaient massé des troupes en vue d'une apparente attaque de grande envergure. Bonjour Alexandra Brangeon.
10: Bonjour.
6: C'est donc une avancée majeure pour l'armée régulière.
10: Oui, après deux jours de combats intenses, l'armée a annoncé hier soir avoir pris plusieurs localités au nord d'El Obeid, Bara, Umgarfa, Umsayala, ce qui leur permet de sécuriser plus de 350 km de route qu'on appelle l'autoroute Al-Sadarat et qui était aux mains des paramilitaires depuis 3 ans. Cette route relie directement Khartoum à El Obeid. Cela permet d'ouvrir une deuxième route d'approvisionnement vers la capitale du Kordofan Nord, El Obeid, et donc d'envoyer du matériel militaire pour l'armée régulière qui tient la ville depuis des mois. Cela permet également de ravitailler cette ville qui est assiégée par les paramilitaires, vous le disiez, depuis des mois et qui bombardait des convois de camions transportant du ravitaillement, de l'eau, de la nourriture, de l'essence. Il faut rappeler que El Obeid, c'est plus d'un demi-million d'habitants auxquels se sont ajoutés des dizaines de milliers de réfugiés qui manquent de tout et où la situation humanitaire est alarmante. Et enfin, El Obeid, c'est un carrefour qui relie l'est et l'ouest du pays, Khartoum au Darfour. Et donc la prise de cette ville permet de bloquer l'avancée des paramilitaires vers la capitale. Il s'agit donc réellement d'une avancée importante pour l'armée régulière.
6: Merci Alexandra Brangeon.
20: À Madagascar, la population demande à l'État d'agir face à la vague de disparition qui frappe l'île depuis un mois maintenant. Près d'une centaine de personnes disparues, des jeunes surtout. Vendredi dernier, l'État a rendu hommage aux victimes pendant un culte œcuménique dans la capitale en présence du chef de la transition. Mais la journée de deuil national n'a pas fait l'unanimité, comme nous le rapporte notre correspondante sur place, Aurélie Coutemont.
4: Eh bien, nous avons demandé au ministre du Commerce et de l'Industrie, au ministre de l'Agriculture ou encore du Tourisme de mener une analyse rigoureuse fondée sur des informations fiables d'ici deux semaines en concertation avec les secteurs concernés, les employeurs et les entreprises du pays pour comprendre quel est l'impact. Et cet impact ne concerne pas uniquement les personnes qui ont quitté le pays. Nous souhaitons également vérifier les données auprès du secteur du tourisme pour établir si nous faisons face à une baisse de la fréquentation touristique. Il s'agira donc d'une analyse globale pour évaluer l'effet réel sur notre économie en termes de contribution au produit intérieur brut au cours d'un trimestre ou d'une période donnée, car nous reconnaissons que le dernier trimestre a été particulièrement difficile.
2: Le phénomène climatique El Niño, qui a débuté il y a un mois, pourrait être l'un des plus puissants jamais observés selon les prévisionnistes.
20: Et il pourrait donc atteindre son pic entre la fin de l'année et le début de...

0: pour s'adapter au changement climatique d'origine humaine s'élève déjà à 50 milliards de dollars cette année. Il faudrait 20 à 30 milliards supplémentaires pour se préparer à faire face à El Niño.
1: Merci Jeanne Richard.
2: Football à présent, Lisa Vie, dans votre journal. Après une année d'absence, les clubs tchadiens s'apprêtent à reprendre dans les compétitions continentales.
1: Oui, les Aiglons FC représenteront le pays en Ligue des Champions de la CAF et la SPCI. Elle sera engagée dans la petite sœur des compétitions continentales, la Coupe de la Confédération. Les deux clubs qui donc font leur retour après avoir rempli les exigences de la CAF, notamment l'homologation de leur stade. À moins de 2 mois de leur entrée en lice, les Aiglons FC lance leur préparation. Reportage de Nesta Yamgoto.
3: Après 45 jours de vacances, ils seront une vingtaine à retrouver le chemin de l'entraînement de lundi. Au programme de prochaine semaine, du travail physique avec un objectif clair, être prêt pour les tours préliminaires de la Ligue des champions africaine. Car le jeune club de la capitale, âgé de 10 ans, s'apprête à découvrir la scène continentale pour la première fois de son histoire. Dans le vestiaire, les joueurs mesurent déjà l'importance de ce rendez-vous. Aboubakar Abderrahim, meneur de jeu des Aiglons.
4: On ne va pas faire juste de la figuratif là-bas. On part essayer de passer la phase 1. Après, on va voir la deuxième phase. Et pourquoi pas, pour une fois, pour le Tchad, de participer aux phases de poule de la Ligue des champions africains.
3: En coulisses, les dirigeants poursuivent le renforcement de l'effectif afin d'aborder cette campagne continentale dans les meilleures conditions. Ismaël Ben Chérif, manager général des Aiglons.
5: On va rentrer sur le marché pour recruter 2-3 joueurs, pour renforcer l'équipe et aller très loin. En tout cas, il faut qu'on dépasse les faits préliminaires dans un premier temps.
3: Autre dossier à suivre, l'avenir de Mbaye Touloum Daniel, meilleur buteur du club, actuellement en stage en Turquie. Il pourrait quitter les Aiglons avant le début de cette campagne africaine. Nestayam Goto, Djamena, RFI.
1: Et c'est la fin de ce journal. Midi 47, en temps universel, avant la suite d'Afrique Midi. On vous retrouve, Paul Lonsin-Spinelli, pour les grands titres de ce lundi 27 juillet.
2: Emmanuel Macron prend la direction de la Gironde. Le président français se rend dans le département du Sud-Ouest, confronté aux incendies, pour y rencontrer les forces mobilisées et les élus. 42 000 hectares sont déjà partis en fumée en Gironde, où le feu est stabilisé mais pas fixé, d'après le ministère de l'Intérieur. L'Espagne continue aussi de combattre les feux dans la région de Madrid. Le gouvernement évoque un début de semaine crucial pour contrôler les incendies avant l'arrivée de nouvelles conditions météo défavorables à partir de mercredi, à savoir une nouvelle vague de chaleur qui favorisera la reprise des flammes. Au Moyen-Orient, l'Iran annonce avoir empêché 6 navires d'emprunter le détroit d'Ormuz sur des routes non autorisées par les autorités iraniennes. Les discussions sur l'administration du détroit n'incluent pas les États-Unis, annonce Téhéran. Seul Oman y participe. Et puis une attaque au couteau a fait 3 blessés ce matin à Paris. Il s'agit de 3 femmes dont le pronostic vital n'est pas engagé. Le mis en cause a rapidement été interpellé.
1: Nous en parlions au début de ce journal. L'épidémie d'Ebola continue de progresser en République démocratique du Congo. Malgré la riposte, plus de 400 décès supplémentaires recensés en 5 jours selon les autorités congolaises. Le bilan dépasse désormais les 1405 morts pour plus de 3200 cas confirmés. Et pour en parler, nous sommes donc en ligne avec l'un des principaux acteurs de la réponse basée à Moulia en Ituri, épicentre de l'épidémie, le professeur Tierno Baldé, responsable des incidents de l'OMS pour la réponse à Ebola en RDC. Bonjour professeur Tierno Baldé.
6: Bonjour.
1: Plus de 400 décès supplémentaires en 5 jours, qu'est-ce qui explique une telle progression? Est-ce que l'épidémie s'accélère ou est-ce que c'est aussi lié à une amélioration de la détection des cas?
6: Merci beaucoup pour l'invitation. Je pense que les deux éléments dont vous parlez, je pense, peuvent s'interrelier. Cette situation, elle est extrêmement complexe et extrêmement difficile. Comme vous le savez, cette épidémie, elle a eu à être détectée un peu plus tard. Donc, elle a eu le temps de faire son chemin et donc, évidemment, a affecté beaucoup d'autres personnes. Et évidemment, les conditions actuellement de prise en charge sont extrêmement limitées aussi. Donc, c'est des raisons, ce sont pratiquement les principales raisons qui expliquent un peu ce taux de létalité extrêmement élevé. C'est une nouvelle espèce aussi qui est là pour laquelle, comme ça, il n'y a pas encore de traitement et de vaccins spécifiques. même si les gens arrivent quand même à être soignés, à se guérir, mais les chances quand même que certaines personnes puissent décéder, donc elles sont quand même importantes. Donc, c'est plusieurs facteurs qui expliquent cette situation-là, cette situation extrêmement difficile et extrêmement préoccupante.
1: On va justement les détailler ensemble. Le pic de l'épidémie n'est toujours pas atteint.

0: N'est-ce pas?
1: Vous savez, ça, c'est quelque chose qui évolue. Nous sommes en train d'observer la dynamique évolutive. Elle est relativement constante, mais extrêmement élevée. Elle s'étend aussi géographiquement, avec, comme vous le mentionniez très, très bien, aussi des décès donc assez importants. Et ce qui nous préoccupe aussi, c'est que ces décès-là aussi se passent beaucoup plus dans la communauté, parce que les gens, parfois aussi, n'adhèrent pas nécessairement aux différents messages. Il y a plusieurs autres facteurs, donc la désinformation, donc le manque d'accès aussi à des structures appropriées. Voyez-vous, les touristes, un très, très grand espace géographique où il y a aussi des réalités sociologiques, des réalités ethnologiques, où il y a différentes entités de différents groupes donc sociaux, différents groupes ethniques qui ne se fréquentent pas nécessairement. Donc, il faut avoir des capacités d'isolation ou en tout cas de prise en charge pour des soins sécures donc dans différents endroits. Donc, il faut pouvoir mettre ces structures de prise en charge pour que lorsque les gens acceptent de venir, qu'ils acceptent qu'ils viennent se faire attendre, se faire tester, et s'ils sont négatifs, qu'ils rentrent chez eux, mais s'ils sont positifs, qu'on puisse aussi les hospitaliser pour une prise en charge plus adéquate et plus appropriée.
0: Est-ce que vous avez réussi à construire des centres dans toutes les zones ou est-ce que les financements manquent encore? On vous promettait en juin dernier plus de 900 millions de dollars de financement. Concrètement, où est-ce qu'on en est aujourd'hui?
1: Pour répondre à votre question, non, il n'y a pas de centre dans tous ces endroits. Il y a des capacités, il y a des centres qui ont été construits. Aujourd'hui, on est autour d'une capacité d'environ de 800 lits pour l'entièreté un peu de la RDC, des provinces, de toutes les provinces, des cinq provinces qui sont affectées. Mais on est totalement encore en deçà aujourd'hui des capacités donc de prise en charge. Donc ça, c'est clair que c'est vraiment un manque criant, un manque extrêmement important aujourd'hui. La nécessité de construire, mais de construire aussi vite. Je pense que ça aussi, c'est un élément important. Donc, cette construction-là, nous sommes des acteurs de la santé. Nous faisons appel à d'autres nouveaux acteurs pour qu'ils viennent, qui ont ces capacités un peu d'engineering. Donc, ils pourraient venir en ce moment nous aider à construire ces centres de santé le plus rapidement que possible pour que lorsque les gens sont convaincus de la maladie, qu'ils puissent être en ce moment-là transférés dans les centres donc de prise en charge pour les cas suspects ou encore pour les cas confirmés pour le traitement. Mais on est encore loin de cette cible-là.
0: Et est-ce que les acteurs de la riposte ont aujourd'hui touché les fonds nécessaires pour pouvoir, voilà, déployer les équipes, construire les centres?
1: En termes de fonds, il m'est difficile de parler en termes de fonds parce qu'il y a plusieurs canaux qui existent pour la réception et pour les demandes et les réceptions de ces fonds. Mais sur ce que l'on voit sur le terrain ici, tous les partenaires aujourd'hui donc n'ont pas les moyens, n'ont pas les capacités pour faire face à l'ampleur de cette épidémie-là. Donc il y a absolument, et là je le dis avec force et détermination, une nécessité d'augmenter de façon substantielle les capacités opérationnelles pour cette réponse-là. On n'en est pas encore là, on n'est pas encore. Donc, il faut forcément que l'on puisse construire davantage de structures de santé, qu'on ait des moyens pour pouvoir payer le personnel, pour pouvoir travailler dans ces structures de santé, qu'on ait les moyens pour avoir acheminé, payé, acheminé et distribué donc les médicaments, le matériel de protection individualisé pour que ces structures puissent fonctionner, que les gens se sentent en confiance, qu'ils puissent venir, qu'on ait des ambulances pour transporter ces personnes-là. Donc, c'est tous des maillons qui existent aujourd'hui et on n'a pas encore donc cette capacité-là. Beaucoup de efforts sont faits par le ministère de la Santé avec l'appui des partenaires comme l'OMS et les autres organisations, mais on est encore loin du compte.
0: Pour ce qui est de l'insécurité, dès le mois de mai, hein, le directeur de l'OMS appelait à un cessez-le-feu sanitaire pour permettre aux équipes d'intervenir. Deux mois plus tard, est-ce que cet accès s'est amélioré ou est-ce que l'insécurité reste un frein?
1: Vous savez, cette situation qui prévaut dans la province de l'Outaouais et dans les autres provinces voisines, c'est une situation complexe qui dure depuis longtemps. Pour le moment, il y a quand même une certaine accalmie, une certaine capacité de pouvoir opérer, même s'il y a des endroits auxquels nous n'avons pas accès aujourd'hui. Et des efforts sont faits dans ce sens-là avec toutes les autorités, donc de la RDC ici pour faciliter cela. Mais il y a des endroits où l'accès reste quand même difficile. L'accès sécuritaire, mais aussi l'accès aussi géographique, parce que ça prend des routes, ça prend des endroits où un hélicoptère peut se poser pour amener du matériel, pour amener des tentes, pour amener des équipements. Donc, c'est des difficultés. C'est vraiment des défis, des challenges qui sont importants auxquels on fait face, donc dans un contexte, dans un environnement pas très très facile, avec des capacités du système de santé qui sont extrêmement difficiles. Et pour moi, c'est une leçon pour nous tous aujourd'hui là. Comment est-ce qu'il faut investir pour renforcer les systèmes de santé avant que ce type de crise n'arrive? Parce que lorsqu'elles arrivent, on est totalement démunis, on part de très très très loin.
2: Il est midi 55 à Dakar. Elisa, c'est l'heure de se demander, à midi, on mange quoi?
0: C'est à cette question qu'on répond toute la semaine dans différents pays du continent et direction le Sénégal ce lundi où l'on connaît bien les plats emblématiques, le tiéboudienne par exemple, mais un peu moins la street food qui pourtant n'est pas en reste. Elle nourrit aussi des millions de personnes au quotidien, avec en tête le sandwich dakarois, une demi-baguette farcie de tout ce que le cuisinier peut imaginer, du poisson aux spaghettis. Il se prépare et se déguste dans les Tangana, ces petites cantines de rue qui ouvrent à l'aube dans tous les quartiers de la capitale sénégalaise. Reportage à Dakar, signé Juliette Dubois.
3: Le Tangana d'Omar Diop, alias Omzo, ne désemplit pas. Derrière ses grandes marmites et ses plaques à gaz, il prépare et réchauffe depuis l'aube les garnitures du jour. Travailleurs et étudiants du centre-ville viennent prendre leur petit déjeuner avant le boulot. Chacun a son préféré.
4: Vous avez pris avec quoi là?
5: Pain du nieb, avec niébé, c'est des haricots.
6: Moi, mon préféré, c'est pain omelette.
7: Moi, je préfère sandwich avec viande hachée.
8: Mon préféré, c'est du pain thon.
9: Pain niébé avec spaghetti.
10: Généralement, c'est ce que je prends comme petit déjeuner parce que au lieu de 3 repas, je fais 2 repas à la journée.
3: Du plus classique comme le pinton, une pâte de sardines pimentées, au plus surprenant comme le sandwich petit pois ou spaghetti, tout est possible. C'est le fast-food à la sénégalaise, bien mijoté, accompagné d'un café tout bas aux épices ou d'un thé sucré. Habib, commerçant, fait une petite pause.
11: C'est propre et puis c'est bon quoi. Il prépare comme on l'aime quoi. Et puis tu es à l'aise, tu t'installes, tu manges vite fait, après tu vas retourner au travail.
3: Chacun agrémente le sien de ses condiments, piment, ketchup, mayo ou la fameuse sauce oignon qu'Omar prépare chaque matin.
12: Sauce oignon avec du vinaigre, avec un peu de sel pour mélanger, avec du moutarde, un peu de piment.
3: Les assaisonnements, c'est le secret d'un bon sandwich et c'est ce qui différencie les cuisiniers pour cher, conseiller commercial.
13: Ici, chez Omar, le goût qu'on peut avoir, ça peut être totalement différent du goût qu'on peut avoir chez une dame à côté. Ça a l'air simple, mais c'est pas si simple parce que tout dépend aussi du dosage. C'est simple. Si c'était simple, nous-mêmes, on allait en préparer tous les jours chez nous.
3: Emballé dans sa feuille de journal, le sandwich se vend entre 200 et 800 francs CFA selon la garniture et la taille. De quoi expliquer son succès. L'art du chef de Tangana comme Omzo, c'est de plaire à tous les goûts. Ils innovent pour répondre aux différentes modes, les tacos, les burgers. Le chef et consultant Tam Sirndir, qui a dirigé plusieurs restaurants, observe le phénomène avec attention.
14: Les gens vont inventer les recettes en fonction du pouvoir d'achat des clients. Il y a quelques années, ils ont sorti le burger local. C'est un hamburger, on va avoir tout ce qu'il y a dans l'hamburger, sauf le steak haché. J'ai pour souvenir qu'ils le vendaient à 500 à l'époque, donc on va faire une omelette, les oignons, les frites... La petite sauce qui va avec.
3: Omar a commencé par vendre simplement du thé et du café. Il tient aujourd'hui 2 Tangana et rêve d'un grand restaurant en dur. Juliette Dubois, Dakar, RFI.
0: Et voilà la suite de cette série de reportages demain à 7h06. Le deuxième épisode nous emmènera en RDC pour déguster les plats servis chaque midi dans les Malewa de Kinshasa. C'est la fin d'Afrique Midi. Merci à vous de l'avoir suivi. Merci également à Fiona Christini à la réalisation, Pierre Vallée à la préparation, à la rédaction en chef Laurent Chaffard. La suite de RFI Midi, c'est avec vous, Paul Lonsin-Spinelli.
2: Et merci beaucoup, Lisavi. À demain, il est presque 15h à Paris, 13h en temps universel.
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2: 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Et RFI Midi continue avec le grand journal de la mi-journée. Bonjour Olivier Sherman.
4: Bonjour Paul, bonjour à toutes et à tous.
2: Et à la une, les incendies qui ne sont toujours pas maîtrisés en France malgré des signes d'amélioration.
4: Oui, plus de 42 000 hectares brûlés en Gironde et plus de 220 000 personnes évacuées dans le sud-ouest. Les flammes se situent à 15 km de Bordeaux. Réunion de crise autour d'Emmanuel Macron ce matin et juste avant le Conseil des ministres consacré uniquement à cette situation. Nous serons à l'Elysée en Gironde dès le début de ce journal.
2: L'Espagne aussi fait face à un incendie hors norme aux portes de Madrid.
4: Les flammes ont déjà ravagé 25 000 hectares et continuent de progresser. L'incendie reste hors de contrôle malgré l'engagement de centaines d'hommes et de nombreux moyens aériens. Les secours espagnols sont appuyés par plusieurs pays européens.
2: Dans le reste de l'actualité, aux États-Unis, des centaines de milliers d'Haïtiens dans l'angoisse.
4: 330 000 Haïtiens face au risque d'expulsion. La fin du statut de protection temporaire ouvre une nouvelle période d'incertitude pour des familles installées parfois depuis des années. En Haïti, le retour forcé inquiète dans un pays toujours sous la menace des gangs.
2: Et puis en Chine, l'escalade séduit de plus en plus les femmes.
4: La discipline connaît un boom spectaculaire. À Pékin, certaines salles se réinventent pour offrir des espaces pensés par et pour les Chinoises.
2: Mais avant de développer ces titres, Olivier, une attaque au couteau s'est déroulée en fin de matinée à Paris.
4: Pas beaucoup de détails pour l'instant, mais déjà, le ministre de l'Intérieur a rapidement indiqué les circonstances. Cette attaque au couteau a fait 3 victimes de 19, 24 ans et 36 ans, indique Laurent Nunes. Il s'agit de 3 femmes, leur pronostic vital n'est pas engagé et l'auteur présumé de l'attaque a été interpellé par un policier qui était hors de service. Il appartient à la préfecture de police. Les forces de l'ordre sont en train de mener des vérifications sur l'identité de l'homme interpellé et reste très prudente sur le mobile de cette attaque. L'assaillant tient des propos incohérents, ajoute le ministre de l'Intérieur.
2: Le ministre de l'Intérieur qui s'exprimait donc sur cette attaque au couteau, il a également fait un point complet sur la situation des incendies en France.
4: Une 5e nuit de lutte contre les flammes dans le sud-ouest de la France. La situation demeure très défavorable avec un incendie hors norme dont la progression reste imprévisible et menace toujours les abords de Bordeaux. La surface brûlée n'a pas bougé, confirment bien les pompiers, mais la situation reste fragile et l'heure est toujours à l'inquiétude. Le président Emmanuel Macron a donc réuni ce matin une nouvelle cellule interministérielle de crise sur cet incendie hors norme dans le sud-ouest de la France, avant un conseil des ministres. Il vient de se terminer. Marie Lecoq, bonjour.
21: Bonjour Olivier.
4: Vous êtes à l'Élysée, évidemment, les incendies ont occupé toute la matinée.
21: Oui, tout à fait. Depuis le début de l'année, le pays est frappé par des incendies. Vous le disiez, 115 000 hectares partis en fumée dans toute la France. Une situation inédite, hein, selon le ministre de l'Intérieur, Laurent Nunez. Alors, ce dernier conseil des ministres avant la pause estivale était placé sous le signe du sérieux. Le gouvernement entend montrer son entière mobilisation. À commencer par l'action menée en Gironde, où plus de 42 000 hectares sont partis en fumée. C'est près du double, hein, de ce qui avait été brûlé en 2022 dans cette même région, un feu stabilisé mais pas fixé, comme le rappelle le ministre de l'Intérieur, Laurent Nunez.
22: Prudence, c'est déstabilisé, ça veut dire qu'il n'a pas progressé dans la nuit. Vous avez encore des effectifs qui au sol luttent contre ce feu, et donc il n'est pas fixé. Il faut qu'on reste très concentré, très déterminé pour partir à tout moment.
21: Une saison qui s'annonce très compliquée, selon le ministre de l'Intérieur. Laurent Nunez se veut prudent, mais ne se dit pas rassuré. Pour autant, de nombreuses critiques sur l'action du gouvernement, notamment sur le manque de Canadair. À ce sujet, Laurent Nunez répond visiblement agacé.
22: Je suis sidéré, effaré de voir qu'on commente notre flotte aérienne en se contentant de parler des Canadair. La flotte aérienne française, elle a une force, c'est qu'elle est très diverse. C'est le président de la République qui l'a voulu.
21: Le ministre de l'Intérieur rappelle que le budget de la sécurité civile depuis 2017 a quasiment doublé, passant de 450 millions à 800 millions cette année. Le déjeuner traditionnel avec les ministres et leurs conjoints prévu dans la foulée au Palais d'Élysée a été annulé. De quoi renvoyer une image de sérieux affichée par le gouvernement, désireux de se montrer pleinement consacré à la gestion des feux. Et on vient de l'apprendre, Emmanuel Macron se rendra dans l'après-midi en Gironde. Il survolera les lieux des dégâts de l'incendie et il se rendra également à la rencontre des personnes mobilisées sur le terrain.
4: Marie Lecoq, donc en direct de l'Élysée.
2: On se rend justement en Gironde à présent.
4: Oui, donc comme disait Marie Lecoq, 42 000 hectares déjà brûlés dans cette région, dans le sud-ouest du pays. C'est le même bilan qu'hier soir. Le feu est donc stabilisé donc depuis cette nuit. C'est la préfète, il reste imprévisible. Donc je vous le rappelle, 220 000 personnes évacuées de 23 communes, elles n'ont toujours pas pu regagner leur lieu de résidence. Et parmi celles, de nombreux nombreux touristes. Ce matin, la préfète de Gironde a annoncé de nouvelles mesures. Les colonies de vacances, les séjours adaptés aux personnes en situation de handicap sont suspendus et les touristes sont invités à ne pas venir dans le département. Pauline Frabegonas, bonjour.
1: Bonjour.
4: Vous êtes sur place. Cette consigne semble n'avoir été que partiellement suivie.
1: Oui, Olivier, là je suis à l'aéroport de Bordeaux-Mérignac où le trafic n'est pas perturbé. Sur les écrans, pas de vol annulé ni même de retard. Rien ne laisse vraiment penser que le département traverse une crise majeure. Les boutiques sont ouvertes, les boissons sont servies dans les cafés et les voyageurs discutent en attendant leur vol. J'ai notamment échangé avec une famille de touristes allemands. Malgré les incendies, ils comptent maintenir leur programme. Visite du centre de Bordeaux cet après-midi, puis restaurant ce soir. Dans les terminaux, l'affluence semble tout de même moins importante qu'à l'habitude. Plusieurs voyageurs m'ont expliqué qu'ils ne faisaient que transiter par Bordeaux avant de poursuivre leur séjour dans d'autres régions françaises. Les recommandations des autorités appelant les touristes à ne pas venir dans les zones touchées semblent donc avoir été en partie entendues, car certes le bilan est stable ce midi avec 42 000 hectares brûlés. Mais comme vous le disiez, les autorités rappellent que la situation demeure imprévisible. Le feu n'est ni fixé ni maîtrisé. Et selon les pompiers sur place, il s'agit du plus grand incendie jamais enregistré en Gironde.
4: Et j'ajoute, Pauline, qu'une nouvelle vague de chaleur va toucher la France à partir de demain. C'est bien confirmé, le pic d'intensité est prévu mercredi. Les températures devraient rester élevées tout au long de la semaine. Et déjà, on prévoit 38 à Paris et à Tours, 36 à Lyon et Grenoble. Et des pointes à 40 degrés sur le sud-ouest, là où se situent donc les plus importants incendies.
2: De l'autre côté de la frontière, en Espagne, des feux qui, là, ne sont toujours pas maîtrisés. Ce sont les plus importants de l'histoire de la région de Madrid.
4: L'incendie qui ravage la Sierra Oeste madrilène et qui a déjà fait partir 25 000 hectares de terre en fumée fait toujours rage ce lundi. Et les conditions météorologiques auxquelles sont confrontés aujourd'hui les pompiers qui luttent contre les flammes sont moins favorables que celles de dimanche, mais meilleures que celles attendues demain. Les pompiers craignent surtout des rafales de vent pouvant atteindre 30 km/h. Des rafales qui compliqueront les opérations d'extinction, surtout le périmètre de l'incendie qui évolue constamment. Il était estimé hier entre 270 et 280 km. Pour les équipes au sol, pompiers, gardes civils ainsi que l'unité d'intervention d'urgence, c'est un corps de l'armée spécialisé dans les catastrophes naturelles. Tout est une question de coordination des forces. Précision avec Alice Froussard, notre envoyée spéciale à Madrid.
5: L'incendie est complexe, d'une ampleur considérable. Pour l'heure, il n'est pas maîtrisé, avoue à demi-mot Fernando Martín Pascual. Il est général de division, second commandant de l'unité militaire d'urgence et chef du commandement opérationnel pour cette opération de lutte contre les feux de forêt de la Sierra Oeste de Madrid.
6: C'est un incendie qui, à de multiples reprises, dépasse nos capacités d'extinction. Mais nous trouvons les moyens de le contenir grâce à des lignes de défense adaptées.
5: Concrètement, cela signifie une coordination de moyens aériens et terrestres. Pas moins de 4 canadaires qui se relaient, des hélicoptères chargés en eau, des moyens humains et une synchronisation qui doit être parfaite. Le tout sur 2 périodes d'intervention. D'abord, un cycle de jour de 12 heures, puis un cycle nocturne pour assurer la continuité.
6: Évidemment, les avions et les hélicoptères ne peuvent pas intervenir la nuit. La nuit, c'est donc pour nous une grande fenêtre d'opportunité. Nous poursuivrons les opérations ainsi jusqu'à ce que nous soyons certains que l'incendie est, comme on le dit habituellement, stabilisé, puis totalement éteint.
5: Lui ne veut pas donner d'estimation à tous ceux qui demandent quand seront maîtrisées les flammes pour ne pas donner de faux espoirs aux déplacés, aux évacués, dit-il. Mais il le précise, les équipes ont le soutien de toute l'Espagne, des communautés autonomes comme de l'État, et le mécanisme européen de protection civile a été activée. L'Espagne reçoit ainsi l'appui du Portugal, de l'Italie, de la Grèce et même de la Turquie. Alice Froussard, Madrid, RFI.
4: Et cette journée d'aujourd'hui et même celle de demain sont absolument déterminantes pour contrôler les incendies qui frappent cette région de Madrid. Pour le ministre espagnol de l'Intérieur, il faut pendant ces deux jours être proactif pour progresser, contrôler, maîtriser le feu, parce qu'après, à partir de mercredi, les prévisions météorologiques seront vraiment défavorables, avec une hausse très attendue des températures.
2: On évoque désormais la guerre entre la Russie et l'Ukraine.
4: 5 personnes tuées, dont un enfant, dans la nuit, dans une attaque ukrainienne de drones à Rostov-sur-le-Don, dans le sud de la Russie. 6 autres personnes blessées et hospitalisées. Le président ukrainien Volodymyr Zelensky affirme que ces frappes ukrainiennes ont visé un terminal d'exportation dans cette région. Et justement, le président Zelensky est aujourd'hui à Londres. Il va rencontrer le premier ministre britannique, Andy Burnham. Volodymyr Zelensky est le premier dirigeant étranger à être accueilli accueilli par le nouveau Premier ministre britannique.
2: La situation est toujours tendue en Cisjordanie occupée.
4: L'armée israélienne a annoncé ce dimanche soir l'arrestation de 130 Palestiniens en Cisjordanie occupée. Des interpellations menées au cours d'opérations lancées vendredi après une explosion de violence dans le nord de ce territoire occupé. La violence s'est poursuivie tout le week-end, des affrontements entre Palestiniens et colons dans le sud de la Cisjordanie, des mosquées incendiées par des colons dans la région de Naplouse, dans le nord. L'armée israélienne a coupé les routes, rendant toute circulation très difficile, y compris pour les ambulances, désormais empêchées de faire des liaisons entre les villages et l'hôpital de la ville. Des blocages aux conséquences dramatiques, souligne Milena Ansari. Elle est la responsable du département territoire occupé de l'organisation Docteurs pour les droits de l'homme Israël.
7: Vendredi, un ambulancier nous a raconté le cas d'une femme qui n'avait pas pu se rendre à l'hôpital et qui a donc dû accoucher dans un petit centre de soins de première ligne sans bénéficier à ce moment-là du traitement médical et des soins adaptés aux femmes enceintes. Dimanche, les ambulanciers nous ont parlé de patients sous dialyse rénale qui étaient bloqués au poste de contrôle. Ils devaient attendre que quelqu'un vienne les chercher de l'autre côté. Vous savez, il existe une procédure du transfert d'ambulance. Lorsqu'il y a un poste de contrôle, une ambulance d'un côté transfère les patients jusqu'au poste de contrôle. Ensuite, ceux-ci sont obligés de marcher et de se faufiler sous cette barrière jaune installée par l'armée israélienne, puis rejoindre une ambulance de l'autre côté du poste de contrôle pour être conduits à l'hôpital afin d'y être soignés. Nous avons donc tiré la sonnette d'alarme sur ces sanctions collectives. En cas d'incident, un confinement total est instauré et les patients ne peuvent plus se déplacer librement. Et les services d'urgence qui ont besoin de liberté de mouvement pour pouvoir se déplacer d'une région à une autre se sont également retrouvés bloqués.
2: Aux États-Unis, à présent, le TPS, le statut de protection temporaire accordé aux Haïtiens, expire ce lundi.
4: Des centaines de milliers de personnes se préparent désormais à être expulsées vers un pays en proie à la violence des gangs et qui compte déjà près d'1,5 million de déplacés. François-Damien Bourgerie.
8: Avec la fin du TPS, ce sont quelque 330 000 Haïtiens qui risquent désormais d'être arrêtés à tout moment par l'ICE, la police de l'immigration. Alors certaines ont déjà pris les devants, comme l'explique Jadina Ngustave, avocate des affaires et membre d'une association d'avocats haïtiens.
9: Certaines personnes ont choisi de s'auto-expulser. Elles partent parce qu'elles ne veulent pas subir l'humiliation d'être arrêtées et déportées par l'ICE et déposées n'importe où. Car l'ICE n'est pas obligé de les ramener en Haïti. Elle peut littéralement les déposer n'importe où on accepte de les accueillir.
8: Se pose aussi la question cruciale des enfants nés sur le sol états-unien et qui en ont donc la nationalité. Nathalie Cotrino est chercheuse à Human Rights Watch.
23: Il s'agit surtout de savoir, en cas de séparation familiale, ce qu'ils peuvent faire pour leurs enfants. Par exemple, s'ils peuvent les placer sous la tutelle de quelqu'un qui a une situation légale plus stable aux États-Unis, premièrement, et deuxièmement, s'ils veulent demander, en cas de détention, que leurs enfants soient envoyés avec eux, sinon avec qui ils vont les laisser.
8: Autant de questions auxquelles s'ajoute la peur d'être envoyé dans un pays plongé dans une crise aux multiples visages.
2: Et puis en Chine, les salles d'escalade deviennent des espaces au féminin.
4: Oui, les salles de grimpe ne désemplissent pas. L'escalade connaît un véritable essor, notamment auprès des jeunes femmes chinoises. À Pékin, certaines structures vont jusqu'à adapter leurs services pour les attirer. Claire Broderst.
24: Dans cette salle d'escalade de Pékin, les femmes sont partout, parmi les clientes, mais aussi derrière les comptoirs ou dans l'équipe qui imagine les parcours. C'est le cas de Sissi qui travaille ici.
25: Notre volonté initiale en créant cette structure, c'était justement de concevoir une salle d'escalade favorable aux femmes.
24: Protection hygiénique en libre service, personnel féminin ou encore abonnement adapté, ici, tout est conçu pour créer un environnement jugé plus accueillant. Un cadre qui séduit certaines pratiquantes comme Hera.
25: C'est une salle que je fréquente régulièrement. Les monitrices, les personnes qui créent les voix et globalement, la plupart des gens ici sont des femmes, ce qui crée une ambiance bienveillante et ça me donne un fort sentiment de sécurité.
24: Loin de l'image d'un sport réservé aux plus athlétiques, l'escalade séduit aujourd'hui une clientèle jeune et urbaine, explique Sissi.
25: C'est une activité très sociale. Des amis se donnent rendez-vous le week-end pour venir grimper ensemble. On grimpe un peu, on discute. On peut aussi aller dîner ensemble après la séance. C'est très convivial.
24: Et pour certaines grimpeuses, dont fait partie Hera, les bénéfices dépassent largement le sport.
25: J'ai beaucoup gagné en confiance en moi. Je suis quelqu'un d'assez prudent dans mes réflexions et mes choix, et ce sport m'oblige à oser, à tenter des choses.
24: Des salles pensées pour les femmes, des communautés qui se créent autour des murs d'escalade. En Chine, le boom de la discipline raconte aussi l'évolution des loisirs et des aspirations d'une partie de la jeunesse urbaine. Claire Broderst-Leyang, Pékin, RFI.
4: Tout juste 14h15 à Paris, RFI Midi continue avec vous, Paul Lancin-Spinelli.
2: Et merci beaucoup Olivier Sherman, tout de suite les sports. Et j'accueille un autre Olivier. Bonjour Olivier Pron.
3: Bonjour Paul, bonjour à tous.
2: Du vélo pour commencer. Clap de fin hier à Paris sur les Champs-Élysées pour le Tour de France. Une dernière étape remportée à l'arraché par le Néerlandais Mathieu Van Der Poel. Un Tour 2026, bon, sans surprise, une fois encore dominé par Tadej Pogacar. Mais il n'y avait pas que le Slovène, Olivier, sur les routes françaises ces trois dernières semaines. Que doit-on retenir de cette édition?
3: Bah que Pogacar d'abord est bien le roi du peloton, intouchable, oui. Du début à la fin, supérieur en tout à sa main, cinq fois titré des désormais comme Anquetil, Merckx, Hinault et Indurain avant lui, phénoménal et propre, jusqu'à preuve du contraire. Retenir que Remco Evenepoel, le Belge, fait un sacré beau dauphin, même après de 7 minutes de Poggi et sans Vingegaard qui a chuté à l'entame de la troisième semaine. Que l'équatorien Richard Carapaz est bien le roi des Alpes, lui. Deux victoires en trois jours. On a pu constater aussi, Paul, sur ce tour, que la nouvelle génération était bien là, prête pour la bagarre et la contestation. Le Mexicain Isaac Del Toro, 22 ans, troisième et meilleur jeune, juste devant Paul Sexas, le Français, quatrième pour son premier Tour de France à 19 ans. On n'avait pas vu ça depuis près de 100 ans. Rendez-vous est pris pour l'avenir. Le Lyonnais à l'étoffe. Et c'est justement Isaac Del Toro qui l'a dit à notre confrère Carlos Pizarro.
10: Je pense que Paul est un grand coureur. Et son équipe a très bien couru la dernière semaine. Ils ont tout tenté. On ne peut pas dire le contraire. Ils étaient à 110% et ils ont essayé à chaque étape, jusqu'à hier. Paul est un coureur dont il faut prendre soin. Il faut lui laisser du temps. Et il va devenir un grand champion. Rappelez-vous qu'il ne fait que débuter et qu'il va sûrement aller très loin.
2: Voilà pour le troisième, Isaac Del Toro qui évoquait le Français Paul Sexas. On peut retenir aussi, Olivier, que trois Français figurent dans le top 10.
3: Oui, Sexas donc, Lenny Martinez, cinquième, et Jordan Gegat, dixième. Vraiment bien. Mais est-ce de nature à faire oublier? C'est la théorie, vous le savez, du verre à moitié vide ou à moitié plein, que pour la troisième fois de l'histoire du Tour, soit 123 ans, aucun tricolore n'a remporté d'étape. Il y avait eu 1926, 1999, il y aura donc 2026. Ne pas oublier, enfin, jamais, il ne faut l'oublier, la joie des gens sur le bord des routes, des centaines de milliers venus la plupart du temps en famille, profiter d'un spectacle gratuit. Et ça, c'est magique, et pour l'avoir vécu encore toute la semaine dernière dans les Alpes, incroyable. Place désormais au Tour de France Femmes, qui s'élancera samedi de Lausanne en Suisse pour 9 jours de course, à suivre sur RFI en audio et en vidéo. Et on espère pour ces dames qu'il y aura autant de monde sur le bord des routes.
2: Bien entendu, on suivra ça. Et puis on termine ce journal avec du foot, Olivier, où les affaires de la sélection italienne ne s'arrangent pas.
3: Une squadra jouera privée de Coupe du Monde depuis 12 ans, non qualifiée pour les éditions 2018, 2022, 2026. Andrea Pirlo, le mythique milieu de terrain de la Juventus Turin, devait en prendre les rênes. Candidature rejetée par le président de la fédération. Du coup, Paolo Maldini, iconique défenseur du Milan AC des années 90 et 2000, tout nouveau directeur technique de cette squadra, qui souhaitait lui voir arriver Pirlo, eh bien, il s'interroge et pourrait rendre son tablier à peine passé.
2: Merci beaucoup Olivier Pron, c'était le journal des sports. Le nord de la Cisjordanie occupée vient de vivre un nouveau week-end ponctué de violences. Vendredi, 4 Palestiniens et 2 Israéliens sont morts lors d'affrontements à Tel. C'est un village palestinien situé près de Naplouse. Et dans la foulée, l'armée israélienne a annoncé le déclenchement d'une vaste opération antiterroriste sur ordre de Benjamin Netanyahou, le Premier ministre. Une réaction qui intervient aussi dans un contexte politique particulier à moins de 3 mois d'élections législatives cruciales. Pour analyser cette situation, nous sommes en ligne dans RFI Midi avec Denis Charbit. Bonjour.
11: Bonjour.
2: Vous êtes professeur de sciences politiques à l'Université ouverte d'Israël, auteur du livre Yitzhak Rabin, La paix assassinée, point d'interrogation, une mémoire morcelée, c'est aux éditions J.C. Lattès. Denis Charbit, depuis vendredi et ses affrontements mortels donc entre colons et habitants du village de Tel où des colons avaient pénétré, à quoi ressemblent concrètement ces représailles menées par l'armée et les colons dans le nord de la Cisjordanie occupée?
0: Alors, il faut bien dire que la situation est dégradée depuis octobre 2023. L'attention de l'armée israélienne s'est tournée vers la bande de Gaza, vers l'Iran, vers le sud du Liban. Et d'une certaine manière, la Cisjordanie a été un peu livrée aux mains des colons musclés qui ont pénétré à de très très nombreuses reprises dans des villages sans qu'il y ait de représailles particulières. Au contraire, les Palestiniens réclamaient que l'armée soit présente, réclamait que l'armée fasse respecter l'ordre public, puisque c'est sa mission depuis 1967. Et voilà que cette fois-ci, une étape de plus. Alors, ce sont des colons qui sont en excursion, mais ne préviennent pas l'armée. Et voilà que ça dégénère et que cette fois-ci, cela aboutit à la mort de 2 Israéliens et de 4 Palestiniens. Et bien entendu, pour les autorités militaires, c'est bien la preuve que la prise en charge par les colons de la situation peut conduire à des actes de ce genre. Et comme vous l'avez dit, le fait qu'on soit dans une conjoncture électorale conduit Benjamin Netanyahou à prendre les devants, puisque en quelque sorte, c'est tout ce qu'il fait depuis le 7 octobre, de dire le 7 octobre, je n'ai pas prévu les choses, mais maintenant, à chaque fois que dans une région Gaza, Liban, Iran ou la Cisjordanie, eh bien, je suis là, je suis présent et je déploie immédiatement des forces militaires. Alors à un moment même où l'armée israélienne a du mal à mobiliser les réservistes parce qu'ils sont dispersés sur tous les fronts, c'est rare que les soldats réservistes soient dispersés ainsi. Et donc on se demande si c'est pas plus une manœuvre électorale, d'autant que bien évidemment pour des raisons de coalition, Netanyahou est empêché d'une certaine manière de montrer un visage plus ferme à l'égard de ces colons qui, encore une fois, depuis 3 ans, ont, pour ainsi dire, maîtrisé la situation aux dépens de l'armée qui est apparue soit complice, soit marginalisée, soit hors-jeu. Et c'est pour ça que, par cette opération, Benjamin Netanyahou entend rétablir.
2: Alors, il va falloir que, si c'est possible, vous nous expliquiez pourquoi, pour des raisons potentiellement électorales, électoralistes, Benjamin Netanyahou insiste sur cette politique en Cisjordanie occupée. C'est notamment dû à la présence au gouvernement actuel de 2 ministres d'extrême droite qui sont très favorables aux colonies en Cisjordanie occupée.
0: Tout à fait. Alors, sur le plan, je dirais, de l'aide aux colons, Netanyahou a été sur la même longueur d'onde que Smotrich et Ben-Gvir. Là-dessus, il n'y a pas une feuille de cigarette, ne les distingue pas. En revanche, sur, je dirais, le laxisme vis-à-vis de ces colons, lorsqu'ils prennent, comme on dit, les choses en main et qu'ils font des descentes sans réaction militaire significative, là, ça commence à toucher une partie de l'électorat du Likoud, qui est certes favorable aux implantations, mais qui entend néanmoins bien faire comprendre que l'autorité militaire est la première des autorités et que les colons doivent s'y soumettre. C'est donc une partie, je dirais, assez redoutable que Netanyahou mène aujourd'hui, puisque d'un côté, il doit protéger les colons, mais de l'autre, il doit rappeler que l'autorité militaire est la seule qui doit être entendue, et il le fait bien sûr aux dépens des Palestiniens, et c'est d'autant plus troublant ou inquiétant qu'on voit bien actuellement que le potentiel d'insurrection palestinienne, en tout cas organisée, semble relativement faible, là où cela peut dégénérer si finalement l'armée finissait par toucher des civils. Donc la situation est effectivement explosive, mais du point de vue de l'autorité, enfin de Benjamin Netanyahou, quand il y a une opération militaire, eh bien pour lui c'est une manière de reprendre la main là où il est accusé depuis 3 ans d'ouvrir de multiples fronts et de ne jamais parvenir à enfermer un front pour une bonne fois pour toutes.
2: Mais juste en quelques secondes, Denis Charbit, cette politique de Benjamin Netanyahou dans l'ensemble de la population israélienne, est-ce qu'elle est soutenue ?
0: C'est difficile parce que l'opération n'a pas véritablement commencé, mais disons que oui, le rétablissement de l'ordre n'est pas quelque chose qui scandaliserait les Israéliens. La crainte, c'est de se retrouver avec un front beaucoup plus violent que celui qu'il a été depuis trois ans, c'est-à-dire une réaction palestinienne beaucoup plus vive, qui jusqu'à présent, il faut bien le dire, en trois ans, a été relativement contenue. Mmh. Est-ce que l'ouverture de cette opération pourrait avoir comme conséquence la mobilisation des Palestiniens et un front beaucoup plus embrasé qu'il ne l'a été jusqu'à présent? C'est ça qui est en jeu, je dirais, dans cette opération décidée aujourd'hui.
2: C'est ça qui est en jeu et c'est ce que l'on surveillera. C'est encore trop tôt pour avoir toutes les conclusions. Merci beaucoup, Denis Charbit, d'avoir pris quelques minutes dans RFI Midi. Je rappelle que vous êtes professeur de sciences politiques à l'Université ouverte d'Israël. Merci encore. À l'origine, c'est la promesse de salaire élevé qui les a fait venir combattre dans l'est de l'Ukraine. Il serait près de 7000 Colombiens à avoir été enrôlés depuis l'invasion russe du pays, formant ainsi le principal contingent de volontaires étrangers aux côtés de l'armée ukrainienne. Eux qui voulaient simplement envoyer de l'argent à leur famille se retrouvent bien souvent pris au piège avec au final l'annonce de leur mort qui parvient jusqu'à leurs proches. Certains décident alors d'entamer un douloureux périple jusqu'en Ukraine pour faire leur deuil. Luc Alazo, notre correspondant, a pu rencontrer certaines de ces familles.
12: Sur le mémorial des héros de la place Maïdan, un océan jaune et bleu de drapeaux ukrainiens, se niche un espace dédié aux volontaires colombiens.
13: Efraín Enrique Mejía Guerrero.
12: Carmenza Guerrero s'agenouille une dernière fois devant le portrait de son fils, Efraín, les traits juvéniles, il avait 26 ans. De son téléphone serré contre son cœur, Carmenza fait jaillir quelques notes d'une musique que le garçon aimait tant. Le lendemain, elle repart en Colombie, seule.
14: Ne pas rentrer avec lui, ça me déchire l'âme. Savoir que je dois partir sans rien pouvoir emporter de mon fils. Mon souhait le plus cher, c'était de pouvoir l'emmener avec moi pour lui offrir une sépulture digne.
12: À Kiev, Carmenza a enchaîné les rendez-vous éprouvants avec les autorités militaires ukrainiennes. 8 mois ont passé depuis la disparition de son fils, mais personne n'a pu lui apporter de réponse.
14: Ils m'ont dit qu'il fallait que j'attende, parce qu'ils devaient d'abord faire l'enquête pour voir à quel endroit il était tombé. Soi-disant, ils me disaient qu'il était à Saporidja. Ensuite, ils m'ont dit qu'il était à Pokrovsk, puis qu'il l'avait déjà dans un congélateur.
12: Infirmière à Bucaramanga, Carmenza s'est endettée à hauteur de 4000 euros pour financer un périple en Ukraine dont elle repart le cœur lesté d'amertume.
14: La dernière fois que j'ai pu lui parler, c'était le 25 octobre. Il avait très froid. C'est dur, ma petite maman. Je regrette d'être venue ici, ma petite maman. C'est ce qu'il m'a dit. De la chair à canon, c'est pour ça qu'il est venu en Ukraine. De la chair à canon.
12: Un sacrifice inutile, c'est aussi le sentiment de Luz, exténuée tout juste arrivée d'un village du sud de la Colombie. Elle a perdu sur le front ukrainien Juan Andrés, le père de ses 3 enfants.
16: Après un entraînement d'à peine 15 jours, il a été envoyé pour sa première mission, alors qu'il pensait recevoir une formation de 3 mois. Ce n'est pas juste.
12: À Kiev, tout l'intimide. Pourtant, elle doit prendre son courage à 2 mains pour faire reconnaître la mort de son époux, toujours porté disparu, et réclamer les indemnités promises à sa famille.
16: C'est pour les enfants que je suis ici, afin d'honorer une promesse de leur père. Avant de me dire adieu, il m'avait dit « Tu vas devoir venir ici en Ukraine. Il ne faut pas perdre ce qu'ils doivent me donner. C'est pour les enfants, c'est pour eux que je donne ma vie. » Il sentait qu'il ne reviendrait pas en Colombie et qu'il ne reverrait pas les enfants.
12: Dans le carré colombien du mémorial de Maïdan, Luz dépose une lettre de son fils au pied du portrait de Juan Andrés. « Cher papa, j'espère que tout va bien en Ukraine. Comme Carmenza et Luz, chaque mois, une dizaine de familles colombiennes font le voyage jusqu'à Kiev. » Luc Elazo, Kiev, RFI.
2: À Kiev, où il est 15h30, pratiquement 15h28, midi 28 en temps universel. Vous restez bien avec nous dans une minute. Toute l'actualité africaine. Afrique Midi arrive avec Lisa Vigny.
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2: 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Et c'est l'heure d'Afrique Midi. Bonjour Lisavi.
19: Bonjour Paul, bonjour à toutes et à tous. L'épidémie d'Ebola en République démocratique du Congo qui continue de flamber, 1405 décès recensés. On en parlera avec notre correspondante en direct de Kinshasa dans quelques instants. Également avec notre invité ce midi, le responsable des incidents de l'OMS en RDC. Nous nous intéresserons aussi au dernier candidat au poste de secrétaire général de l'ONU, l'Ougandais Olara Otunu. Une deuxième candidature africaine donc qui va faire concurrence à celle de Macky Sall. Au Mali, le journaliste Chahana Toukiou face à la justice en ce moment même, arrêté il y a presque deux mois pour avoir critiqué publiquement la junte. Ses confrères dénoncent une nouvelle atteinte à la liberté de la presse dans le pays. Et puis le nouvel épisode d'El Niño, commencé il y a un mois, risque bien d'être le pire épisode de l'histoire. On s'intéressera aux conséquences à craindre sur le continent pour la sécurité alimentaire et l'accès à l'eau notamment. Pain-ton, sandwich niébé, pain omelette, brochette, si vous nous écoutez depuis Dakar, vous êtes peut-être en train de vous décider sur votre menu du déjeuner. On parle de la street food sénégalaise ce midi. Autant de sandwichs que l'on déguste dans une feuille de journal pour quelques centaines de francs CFA.
2: En République démocratique du Congo, l'épidémie d'Ebola qui sévit dans l'est du pays continue de flamber.
19: Selon le dernier bilan publié par le gouvernement, le nombre de cas cumulés vient d'atteindre les 3200, dont 1405 décès. Actuellement, 5 provinces sur les 26 que compte le pays sont touchées. On te retrouve en direct de Kinshasa, notre correspondante Pauline Azidi. Bonjour.
20: Bonjour.
19: Ces chiffres s'approchent donc de ceux de la pire épidémie qu'a déjà connue le pays.
20: Oui, lors de la grande épidémie qui avait touché aussi l'est du pays entre 2018 et 2020, 3470 cas avaient été recensés, un chiffre qui devrait être dépassé dans le courant de cette semaine. En effet, la semaine passée, plus de 800 nouveaux cas ont été enregistrés. La dynamique reste sur cette pente ascendante. Nous n'avons pas encore atteint le plateau, estiment les spécialistes. L'épicentre reste dans la province de l'Ituri, où l'épidémie a été officialisée le 15 mai dernier, mais d'où elle a commencé bien plus tôt. La riposte avait au moins 6 semaines de retard sur la maladie et ce retard n'arrive pas à être comblé. Sur le terrain, les moyens commencent à manquer. La zone d'intervention est de plus en plus large avec régulièrement de nouvelles zones de santé concernées. Les équipes de la réponse ont du mal à suivre, d'autant plus que les acteurs de terrain expliquent ne pas voir dans les faits les financements promis jusqu'ici. Le taux de décaissement n'est d'ailleurs pas officiellement communiqué. Enfin, un autre indicateur qui a flambé ces derniers jours, c'est le taux de létalité, plus de 43% selon les derniers chiffres. Un taux assez élevé qui peut s'expliquer déjà par des difficultés de prise en charge. Il n'y a pas assez de centres de traitement et ils n'ont plus de place. Il y a encore aussi beaucoup de décès dans les communautés, signe que la méfiance reste forte enfin. Et l'OMS avait alerté là-dessus il y a encore quelques jours. Le nombre de cas est probablement sous-estimé.
19: Merci Pauline Azidi en direct de Kinshasa. L'épidémie d'Ebola donc qui continue de flamber malgré la riposte. On continuera d'en parler tout à l'heure avec notre invité dans la deuxième partie d'Afrique Midi, le professeur Thierono Baldé, responsable des incidents de l'OMS pour la réponse à Ebola. Une deuxième candidature africaine dans la course au secrétariat général des Nations Unies après celle du Sénégalais Macky Sall. L'Ougandais Olara Otunu s'est déclaré à son tour candidat ce week-end. C'est le deuxième, le septième à entrer en lice. Il connaît bien l'organisation dont il a été l'un des hauts cadres. C'est aussi un ancien candidat à la présidentielle en Ouganda. Son portrait est signé Polycarpe Somba.
21: Le gouvernement ougandais le présente comme un éminent homme d'État et haut fonctionnaire international. Olara Otunu a plus de 40 ans de carrière dans les cercles diplomatiques de Kampala à New York. Ancien pensionnaire de la faculté de droit d'Harvard, il a exercé dans un grand cabinet new-yorkais avant d'embrasser une carrière de professeur de droit dans une université de l'État de New York et à l'université américaine de Paris. De 1980 à 1985, Olara Otunu a été représentant permanent de l'Ouganda auprès des Nations Unies à New York. Pendant cette période, il va, entre autres, présider le Conseil de sécurité en 1981 et assurer la présidence de la Commission des droits de l'homme de 1982 à 1984. Sous le mandat du Ghanéen Kofi Annan, la carrière de Laura Otunnu va culminer au poste de secrétaire général adjoint des Nations Unies et représentant spécial pour les enfants et les conflits armés. Éphémère ministre des Affaires étrangères dans son pays, l'Ouganda, il s'était aussi en 2011 présenté à la présidentielle face à Yoweri Museveni, l'actuel président du pays au pouvoir depuis 1986. À 75 ans révolus, Laura Otunnu est officiellement le deuxième candidat africain à postuler cette année à la fonction de secrétaire général des Nations Unies.
19: Polycarpe Samba.
2: Au Mali, le journaliste Chahan Attakiou comparaît en ce moment même devant le pôle judiciaire spécialisé contre la cybercriminalité.
19: Cette figure de la presse malienne, directeur du journal 22 septembre, est en prison depuis maintenant presque deux mois. Il avait été arrêté après avoir déclaré pendant un événement officiel que la junte malienne contournait le droit de la presse pour emprisonner les journalistes. Bonjour David Baché.
5: Bonjour Lisa, bonjour à tous.
19: Chahan Attakiou est donc poursuivi pour atteinte au crédit de l'État à travers l'institution judiciaire. Et selon ses proches que vous avez contactés, il est arrivé serein ce matin au tribunal.
5: Oui, il était convoqué devant le pôle anti-cybercriminalité et l'audience n'est pas encore terminée. C'est vrai que depuis son incarcération, il y a un mois et demi, familles et amis ont défilé en nombre pour lui rendre visite et lui apporter du soutien. À tous, Chahan Attakiou n'a cessé de répéter qu'il avait le moral très haut et que sa foi l'aidait à accepter la situation et à aborder son procès avec sérénité. Début juin, cette figure de la presse nationale avait déploré que les magistrats maliens ignorent superbement la loi sur la presse, se servant de la loi sur la cybercriminalité pour emprisonner des journalistes. Et c'est précisément ce qui lui est arrivé. Le procureur du pôle anti-cybercriminalité l'a emprisonné dans la foulée et inculpé pour atteinte au crédit de l'État à travers l'institution judiciaire. Fin juin, ses avocats ont demandé la libération provisoire du journaliste, invoquant son état de santé. Le procureur s'y est opposé. Chahan Attakiou souffre de diabète et de problèmes cardiovasculaires. Opéré il y a trois ans, il est soumis à un suivi rigoureux. « Notre principale préoccupation, c'est sa santé », confie avec anxiété un membre de sa famille. Une inquiétude partagée par ses confrères. Quant aux conditions d'exercice de leur métier, les journalistes maliens ne se font plus d'illusions. Après l'arrestation de Chahan Attakiou, la Maison de la Presse avait dénoncé une atteinte flagrante et grave à la liberté d'opinion et de presse.
19: Merci David Baché. Voilà donc entre instrumentalisation de la loi sur la cybercriminalité, musellement de la presse locale, suspension des médias internationaux. Le Mali a perdu 22 places au classement mondial de la liberté de la presse de Reporters sans frontières depuis le début de la transition il y a bientôt 6 ans maintenant.
2: Le Tchad annonce son retrait de la Cour pénale internationale.
19: Le gouvernement tchadien a notifié officiellement au secrétaire général de l'ONU son retrait du statut de Rome, estimant donc que la Cour applique une justice à géométrie variable. Dans son communiqué, le ministère des Affaires étrangères tchadien dénonce une sélectivité des enquêtes de la CPI trop concentrée sur l'Afrique. N'Djamena affirme toutefois rester engagé dans la lutte contre l'impunité.
2: Au Sénégal, la promesse de rupture en plein divorce Diomaye Sonko.
19: Cela donne l'Assemblée nationale dominée par le SPASTEF, dirigée par Ousmane Sonko, qui initie plusieurs propositions de loi pour la transparence. Les députés veulent par exemple avoir l'œil sur les fonds spéciaux, souvent surnommés caisses noires, dont le détail de l'utilisation n'est pas rendu public. Plusieurs observateurs y voient eux une volonté de l'Assemblée de renforcer son contrôle sur l'exécutif et y compris sur la présidence. Précision depuis Dakar de Birahim Touré.
6: C'est la semaine dernière que le bureau de l'Assemblée nationale s'est réuni pour examiner et déclarer recevable une proposition de loi portant modification de l'article 37 de la Constitution relative à la déclaration de patrimoine du président de la République, mais aussi une autre proposition de loi portant encadrement des crédits spéciaux et autres fonds secrets. Rendu public en fin de semaine dernière, le communiqué de l'Assemblée nationale révèle aussi la création de plusieurs commissions d'enquête parlementaires sur différents sujets, dont un sur les irrégularités alléguées dans la passation et l'exécution des marchés du programme Un étudiant, un ordinateur du ministère de l'Enseignement supérieur et de l'Innovation. Démarche saluée justement par l'ancien occupant de ce poste, Abdourahmane Diouf, actuel ministre du Pétrole, de l'Énergie et des Mines et membre fondateur du nouveau parti parti Kirai de Bassirou Diomaye Faye a confié à nos confrères de la radio-télévision sénégalaise RTS ce dimanche être pour cette initiative parlementaire, mais appelle à privilégier l'objectivité et la diligence dans les investigations à venir afin d'éviter tout détournement à des fins de politique politicienne. Le président de la République et le ministre de la Justice ont été respectivement saisis par le président de l'Assemblée nationale pour formuler leur avis dans les délais légaux sur ces différentes propositions de loi et commissions d'enquête parlementaires. Biraïm Touré, Dakar, RFI.
19: Autre commission d'enquête parlementaire justement proposée par le parti PASTEF sur les conditions de délivrance et de renouvellement des licences de pêche. C'était une promesse électorale du PASTEF.
5: Le port et l'aéroport de Lagos, principale porte d'entrée de la drogue au Nigeria.
19: Une nouvelle opération de l'Agence nationale antidrogue le confirme, la saisie de plusieurs milliers de kilos de stupéfiants en une semaine. Harmonie Pondinyaga, le Nigeria s'impose désormais comme un point de passage majeur sur la carte mondiale du trafic de drogue.
7: Au fond de cartons de nourriture, dissimulés parmi des produits cosmétiques ou des voitures, l'agence antidrogue nigériane a débusqué de la cocaïne, des médicaments et du cannabis la semaine dernière pour une valeur de 10 milliards de naira, soit 6 400 000 euros. Grâce aux renseignements récoltés en collaboration avec les douanes, les agents de l'antidrogue ont mis la main sur un stock d'opioïdes en provenance d'Inde à l'aéroport de Lagos, d'une valeur d'1 200 000 euros. Le fret maritime est aussi touché par le trafic de stupéfiants. Les forces de police ont découvert plus de 2300 kilos de cannabis dissimulés dans un conteneur chargé de véhicules au port d'Apapa à Lagos. Rien qu'au premier trimestre de cette année, dans ce même port, plus de 71 000 kilos de stupéfiants ont été saisis, selon les chiffres de l'Agence nationale de lutte contre la drogue, divulgués par la presse locale. Le Centre d'autonomisation et de recherche sur la mer nigérian s'est alarmé de l'augmentation de l'utilisation des ports nigérians comme zone de transit pour le trafic de drogue international, qui pourrait nuire à la réputation commerciale du pays et décourager les investisseurs. Harmonie Pondinyaga, Lagos, RFI.
5: Au Soudan, l'armée gouvernementale annonce avoir repris le contrôle d'un axe routier majeur dans le centre du pays.
19: Une route qui lie la capitale Khartoum à la capitale du Kordofan du Nord, El Obeid. La ville était encerclée depuis plus d'un an et demi par les paramilitaires du général Emeti qui avaient massé des troupes en vue d'une apparente attaque de grande envergure. Bonjour Alexandra Branjon.
8: Bonjour.
19: C'est donc une avancée majeure pour l'armée régulière.
8: Oui, après deux jours de combats intenses, l'armée a annoncé hier soir avoir pris plusieurs localités au nord d'El Obeid, Bara, Garfa, Sayala, ce qui leur permet de sécuriser plus de 350 km de route qu'on appelle l'autoroute Al-Sadarat et qui était aux mains des paramilitaires depuis 3 ans. Cette route relie directement Khartoum à El Obeid. Cela permet d'ouvrir une deuxième route d'approvisionnement vers la capitale du Kordofan Nord, El Obeid, et donc d'envoyer du matériel militaire pour l'armée régulière qui tient la ville depuis des mois. Cela permet également de ravitailler cette ville qui est assiégée par les paramilitaires, vous le disiez, depuis des mois et qui bombardait des convois de camions transportant du ravitaillement, de l'eau, de la nourriture, de l'essence. Il faut rappeler que El Obeid, c'est plus d'un demi-million d'habitants auxquels se sont ajoutés des dizaines de milliers de réfugiés qui manquent de tout et où la situation humanitaire est alarmante. Et enfin, El Obeid, c'est un carrefour qui relie l'est et l'ouest du pays, Khartoum au Darfour. Et donc la prise de cette ville permet de bloquer l'avancée des paramilitaires vers la capitale. Il s'agit donc réellement d'une avancée importante pour l'armée régulière.
19: Merci Alexandra Branjon. À Madagascar, la population demande à l'État d'agir face à la vague de disparitions qui frappe l'île depuis un mois maintenant. Près d'une centaine de personnes disparues, des jeunes surtout. Vendredi dernier, l'État a rendu hommage aux victimes pendant un culte œcuménique dans la capitale en présence du chef de la transition. Mais la journée de deuil national n'a pas fait l'unanimité, comme nous le rapporte notre correspondante sur place, Aurélie Coutemont.
9: Eh bien, nous avons demandé au ministre du Commerce et de l'Industrie, au ministre de l'Agriculture ou encore du Tourisme de mener une analyse rigoureuse fondée sur des informations fiables d'ici 2 semaines en concertation avec les secteurs concernés, les employeurs et les entreprises du pays pour comprendre quel est l'impact. Et cet impact ne concerne pas uniquement les personnes qui ont quitté le pays. Nous souhaitons également vérifier les données auprès du secteur du tourisme pour établir si nous faisons face à une baisse de la fréquentation touristique. Il s'agira donc d'une analyse globale pour évaluer l'effet réel sur notre économie en termes de contribution au produit intérieur brut au cours d'un trimestre ou d'une période donnée, car nous reconnaissons que le dernier trimestre a été particulièrement difficile.
2: Le phénomène climatique El Niño, qui a débuté il y a un mois, pourrait être l'un des plus puissants jamais observés selon les prévisionnistes.
19: Et il pourrait donc atteindre son pic entre la fin de l'année et le début de l'année prochaine. Et c'est tout le climat mondial qui va être modifié. Il s'accompagne généralement de graves sécheresses en Afrique australe et de l'Ouest, d'inondations en Afrique de l'Est. Bonjour Jeanne Richard.
4: Bonjour.
19: Baisse des récoltes, tension sur l'accès à l'eau, les effets d'El Niño menacent directement les populations et pourraient aussi fragiliser les économies. C'est l'alerte lancée par la Banque africaine de développement.
4: Oui, Lisa, à lui seul, El Niño va réduire le PIB des pays touchés de 1 à 2%, selon Anthony Nyong, en charge du climat à la Banque africaine de développement, interrogé par Reuters. Cela représente environ 10 à 20 milliards de dollars à l'échelle du continent. Conséquence des catastrophes climatiques qui s'annoncent, des infrastructures détruites, des cultures ravagées, une flambée des prix de l'alimentation et des migrations massives de populations, explique l'expert. Selon la BAD, les pertes agricoles sont d'ores et déjà estimées à 330 millions de dollars cette année. La productivité de la pêche devrait baisser de 1 à 4% à cause d'une mer plus chaude et des tempêtes. Le prix du maïs, lui, devrait doubler. La concurrence pour les pâturages et l'eau pourrait aussi exacerber les tensions dans les régions sensibles. Le Soudan du Sud, la République démocratique du Congo, la Somalie, le Mali, le Burundi ou encore le Nigeria sont susceptibles de subir des répercussions humanitaires particulièrement graves, d'après la banque. Et si les besoins d'argent

0: Elle est relativement constante, mais extrêmement élevée. Elle s'étend aussi géographiquement, avec, comme vous le mentionnez très, très bien, aussi des décès donc assez importants. Et ce qui nous préoccupe aussi, c'est que ces décès-là aussi se passent beaucoup plus dans la communauté, parce que les gens parfois aussi n'adhèrent pas nécessairement aux différents messages. Il y a plusieurs autres facteurs, donc la désinformation, donc le manque d'accès aussi à des structures appropriées. Voyez-vous, l'Ituri, c'est un très, très grand espace géographique où il y a aussi des réalités sociales, des réalités ethnologiques où il y a différentes entités de différents groupes donc sociaux, différents groupes ethniques qui ne se fréquentent pas nécessairement. Donc, il faut avoir des capacités d'isolation ou en tout cas de prise en charge pour des soins sécurs donc dans différents endroits. Donc, il faut pouvoir mettre ces structures de prise en charge pour que lorsque les gens acceptent de venir, qu'ils acceptent qu'ils viennent se faire attendre, se faire tester et s'ils sont négatifs, qu'ils rentrent chez eux. Mais s'ils sont positifs, qu'on puisse aussi les hospitaliser pour une prise en charge plus adéquate et plus appropriée.
1: Est-ce que vous avez réussi à construire des centres dans toutes les zones ou est-ce que les financements manquent encore? On vous promettait en juin dernier plus de 900 millions de dollars de financement. Concrètement, où est-ce qu'on en est aujourd'hui?
0: Pour répondre à votre question, non, il n'y a pas de centre dans tous ces endroits. Il y a des capacités, il y a des centres qui ont été construits. Aujourd'hui, on est autour d'une capacité d'environ de 800 lits pour l'entièreté un peu de la RDC, des provinces, de toutes les provinces, des cinq provinces qui sont affectées. Mais on est totalement encore en deçà aujourd'hui des capacités donc de prise en charge. Donc ça, c'est clair que c'est vraiment un manque criant, un manque extrêmement important aujourd'hui. La nécessité de construire, mais de construire aussi vite. Je pense que ça aussi, c'est un élément important. Donc, cette construction-là, nous sommes des acteurs de la santé. Nous faisons appel à d'autres nouveaux acteurs pour qu'ils viennent, qui ont ces capacités un peu d'ingénierie. Donc, ils pourraient venir en ce moment nous aider à construire ces centres de santé le plus rapidement que possible pour que lorsque les gens sont convaincus de la maladie, qu'ils puissent être en ce moment-là transférés dans les centres donc de prise en charge pour les cas suspects ou encore pour les cas confirmés pour le traitement. Mais on est encore loin de cette cible-là.
1: Et est-ce que les acteurs de la riposte ont aujourd'hui touché les fonds nécessaires pour pouvoir, voilà, déployer les équipes, construire les centres?
0: En termes de fonds, il m'est difficile de parler en termes de fonds parce qu'il y a plusieurs canaux qui existent pour la réception et pour les demandes et les réceptions de ces fonds. Mais sur ce que l'on voit sur le terrain ici, tous les partenaires aujourd'hui donc n'ont pas les moyens, n'ont pas les capacités pour faire face à l'ampleur de cette épidémie-là. Donc il y a absolument, et là je le dis avec force et détermination, une nécessité d'augmenter de façon substantielle les capacités opérationnelles pour cette réponse-là. On n'en est pas encore là, on n'est pas encore. Donc, il faut forcément que l'on puisse construire davantage de structures de santé, qu'on ait des moyens pour pouvoir payer le personnel pour pouvoir travailler dans ces structures de santé, qu'on ait les moyens pour avoir acheminé, payé, acheminé et distribué donc les médicaments, le matériel de protection individualisé pour que ces structures puissent fonctionner, que les gens se sentent en confiance, qu'ils puissent venir, qu'on ait des ambulances pour transporter ces personnes-là. Donc, c'est tous des maillons qui existent aujourd'hui et on n'a pas encore donc cette capacité-là. Beaucoup de efforts sont faits par le ministère de la Santé avec l'appui des partenaires comme l'OMS et les autres organisations, mais on est encore loin du compte.
1: Pour ce qui est de l'insécurité, dès le mois de mai, hein, le directeur de l'OMS appelait à un cessez-le-feu sanitaire pour permettre aux équipes d'intervenir. Deux mois plus tard, est-ce que cet accès s'est amélioré ou est-ce que l'insécurité reste un frein?
0: Vous savez, cette situation qui prévaut dans la province de l'Ituri et dans les autres provinces voisines, c'est une situation complexe qui dure depuis longtemps. Pour le moment, il y a quand même une certaine accalmie, une certaine capacité de pouvoir opérer, même s'il y a des endroits auxquels nous n'avons pas accès aujourd'hui. Et des efforts sont faits dans ce sens-là avec toutes les autorités donc de la RDC ici pour faciliter cela. Mais il y a des endroits où l'accès reste quand même difficile. L'accès sécuritaire, mais aussi l'accès aussi géographique, parce que ça prend des routes, ça prend des endroits où un hélicoptère peut se poser pour amener du matériel, pour amener des tentes, pour amener des équipements. Donc, c'est des difficultés. C'est vraiment des défis, des challenges qui sont importants auxquels on fait face donc dans un contexte, dans un environnement pas très très facile avec des capacités du système de santé qui sont extrêmement difficiles. Et pour moi, c'est une leçon pour nous tous aujourd'hui là pour comment est-ce qu'il faut investir pour renforcer les systèmes de santé avant que ce type de crise n'arrive, parce que lorsqu'elles arrivent, on est totalement démunis, on part de très très très loin.
2: Il Il est 12h55 à Dakar. Elisa, c'est l'heure de se demander, à midi, on mange quoi?
1: C'est à cette question qu'on répond toute la semaine dans différents...

0: pays du continent et direction le Sénégal ce lundi où l'on connaît bien les plats emblématiques, le tiéboudienne par exemple, mais un peu moins la street food qui pourtant n'est pas en reste. Elle nourrit aussi des millions de personnes au quotidien, avec en tête le sandwich dakarois, une demi-baguette farcie de tout ce que le cuisinier peut imaginer, du poisson aux spaghettis. Il se prépare et se déguste dans les Tangana, ces petites cantines de rue qui ouvrent à l'aube dans tous les quartiers de la capitale sénégalaise. Reportage à Dakar, signé Juliette Dubois.
1: Le Tangana d'Omar Diop, alias Omzo, ne désemplit pas. Derrière ses grandes marmites et ses plaques à gaz, il prépare et réchauffe depuis l'aube les garnitures du jour. Travailleurs et étudiants du centre-ville viennent prendre leur petit déjeuner avant le boulot. Chacun a son préféré.
2: Vous avez pris avec quoi là ?
3: Pain du Niébé, avec Niébé, c'est des haricots.
4: Moi, mon préféré, c'est pain omelette.
5: Moi, je préfère sandwich avec viande hachée.
6: Mon préféré, c'est du pain thon.
7: Pain Niébé avec spaghetti.
8: Généralement, c'est ce que je prends comme petit déjeuner parce que au lieu de 3 repas, je fais 2 repas à la journée.
1: Du plus classique comme le pinton, une pâte de sardines pimentées, au plus surprenant comme le sandwich petit pois ou spaghetti, tout est possible. C'est le fast-food à la sénégalaise, bien mijoté, accompagné d'un café tout bas aux épices ou d'un thé sucré. Habib, commerçant, fait une petite pause.
3: C'est propre et puis c'est bon quoi. Il prépare comme on l'aime quoi. Et puis tu es à l'aise, tu t'installes, tu manges vite fait, après tu vas retourner au travail.
1: Chacun agrémente le sien de ses condiments, piment, ketchup, mayo ou la fameuse sauce oignon qu'Omar prépare chaque matin.
9: Sauce oignon avec du vinaigre, avec un peu de sel pour mélanger, avec du moutarde, un peu de piment.
1: Les assaisonnements, c'est le secret d'un bon sandwich et c'est ce qui différencie les cuisiniers pour cher, conseiller commercial.
10: Ici, chez Omar, le goût qu'on peut avoir, ça peut être totalement différent du goût qu'on peut avoir chez une dame à côté. Ça a l'air simple, mais c'est pas si simple parce que tout dépend aussi du dosage. C'est simple. Si c'était simple, nous-mêmes, on allait en préparer tous les jours chez nous.
1: Emballé dans sa feuille de journal, le sandwich se vend entre 200 et 800 francs CFA selon la garniture et la taille. De quoi expliquer son succès. L'art du chef de Tangana comme Omzo, c'est de plaire à tous les goûts. Ils innovent pour répondre aux différentes modes, les tacos, les burgers. Le chef et consultant Tam Sirndir, qui a dirigé plusieurs restaurants, observe le phénomène avec attention.
11: Les gens vont inventer les recettes en fonction du pouvoir d'achat des clients. Il y a quelques années, ils ont sorti le burger local. C'est un hamburger, on va avoir tout ce qu'il y a dans l'hamburger, sauf le steak haché. J'ai pour souvenir qu'ils le vendaient à 500 à l'époque, donc on va faire une omelette, les oignons, les frites... La petite sauce qui va avec.
1: Omar a commencé par vendre simplement du thé et du café. Il tient aujourd'hui 2 Tangana et rêve d'un grand restaurant en dur. Juliette Dubois, Dakar, RFI.
0: Et voilà la suite de cette série de reportages demain à 7h06. Le 2e épisode nous emmènera en RDC pour déguster les plats servis chaque midi dans les Malewa de Kinshasa. C'est la fin d'Afrique Midi. Merci à vous de l'avoir suivi. Merci également à Fiona Christini à la réalisation, Pierre Vallée à la préparation, à la rédaction en chef Laurent Chaffard. La suite de RFI Midi, c'est avec vous, Paul Lonsin-Spinelli.
12: Et merci beaucoup, Lisavi. À demain, il est presque 15h à Paris, 13h en temps universel.
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12: 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Et RFI Midi continue avec le grand journal de la mi-journée. Bonjour Olivier Sherman.
2: Bonjour Paul, bonjour à toutes et à tous.
12: Et à la une, les incendies qui ne sont toujours pas maîtrisés en France malgré des signes d'amélioration.
2: Oui, plus de 42 000 hectares brûlés en Gironde et plus de 220 000 personnes évacuées dans le sud-ouest. Les flammes se situent à 15 km de Bordeaux. Réunion de crise autour d'Emmanuel Macron ce matin et juste avant le Conseil des ministres consacré uniquement à cette situation. Nous serons à l'Elysée en Gironde dès le début de ce journal.
12: L'Espagne aussi fait face à un incendie hors norme aux portes de Madrid.
2: Les flammes ont déjà ravagé 25 000 hectares et continuent de progresser. L'incendie reste hors de contrôle malgré l'engagement de centaines d'hommes et de nombreux moyens aériens. Les secours espagnols sont appuyés par plusieurs pays européens.
12: Dans le reste de l'actualité, aux États-Unis, des centaines de milliers d'Haïtiens dans l'angoisse.
2: 330 000 Haïtiens face au risque d'expulsion. La fin du statut de protection temporaire ouvre une nouvelle période d'incertitude pour des familles installées parfois depuis des années. En Haïti, le retour forcé inquiète dans un pays toujours sous la menace des gangs.
12: Et puis en Chine, l'escalade séduit de plus en plus les femmes.
2: La discipline connaît un boom spectaculaire. À Pékin, certaines salles se réinventent pour offrir des espaces pensés par et pour les Chinoises.
12: Mais avant de développer ces titres, Olivier, une attaque au couteau s'est déroulée en fin de matinée à Paris.
2: Pas beaucoup de détails pour l'instant, mais déjà, le ministre de l'Intérieur a rapidement indiqué les circonstances. Cette attaque au couteau a fait 3 victimes de 19, 24 ans et 36 ans, indique Laurent Nunes. Il s'agit de 3 femmes, leur pronostic vital n'est pas engagé. Et l'auteur présumé de l'attaque a été interpellé par un policier qui était hors de service. Il appartient à la préfecture de police. Les forces de l'ordre sont en train de mener des vérifications sur l'identité de l'homme interpellé et reste très prudente sur le mobile de cette attaque. L'assaillant tient des propos incohérents, ajoute le ministre de l'Intérieur.
12: Le ministre de l'Intérieur qui s'exprimait donc sur cette attaque au couteau, il a également fait un point complet sur la situation des incendies en France.
2: Une 5e nuit de lutte contre les flammes dans le sud-ouest de la France. La situation demeure très défavorable avec un incendie hors norme dont la progression reste imprévisible et menace toujours les abords de Bordeaux. La surface brûlée n'a pas bougé, confirment bien les pompiers, mais la situation reste fragile et l'heure est toujours à l'inquiétude. Le président Emmanuel Macron a donc réuni ce matin une nouvelle cellule interministérielle de crise sur cet incendie hors norme dans le sud-ouest de la France, avant un conseil des ministres. Il vient de se terminer. Marie Lecoq, bonjour.
19: Bonjour Olivier.
2: Vous êtes à l'Élysée, évidemment, les incendies ont occupé toute la matinée.
19: Oui, tout à fait. Depuis le début de l'année, le pays est frappé par des incendies. Vous le disiez, 115 000 hectares partis en fumée dans toute la France. Une situation inédite, hein, selon le ministre de l'Intérieur, Laurent Nunez. Alors, ce dernier conseil des ministres avant la pause estivale était placé sous le signe du sérieux. Le gouvernement entend montrer son entière mobilisation. À commencer par l'action menée en Gironde, où plus de 42 000 hectares sont partis en fumée. C'est près du double, hein, de ce qui avait été brûlé en 2022 dans cette même région, un feu stabilisé mais pas fixé, comme le rappelle le ministre de l'Intérieur, Laurent Nunez.
20: Prudence, c'est déstabilisé, ça veut dire qu'il n'a pas progressé dans la nuit. Vous avez encore des effectifs qui au sol luttent contre ce feu, et donc il n'est pas fixé. Il faut qu'on reste très concentré, très déterminé pour partir à tout moment.
19: Une saison qui s'annonce très compliquée, selon le ministre de l'Intérieur. Laurent Nunez se veut prudent, mais ne se dit pas rassuré. Pour autant, de nombreuses critiques sur l'action du gouvernement, notamment sur le manque de Canadair. À ce sujet, Laurent Nunez répond visiblement agacé.
20: Je suis sidéré, effaré de voir qu'on commente notre flotte aérienne en se contentant de parler des Canadair. La flotte aérienne française, elle a une force, c'est qu'elle est très diverse. C'est le président de la République qui l'a voulu.
19: Le ministre de l'Intérieur rappelle que le budget de la sécurité civile depuis 2017 a quasiment doublé, passant de 450 millions à 800 millions cette année. Le déjeuner traditionnel avec les ministres et leurs conjoints prévu dans la foulée au Palais d'Élysée a été annulé. De quoi renvoyer une image de sérieux affichée par le gouvernement, désireux de se montrer pleinement consacré à la gestion des feux. Et on vient de l'apprendre, Emmanuel Macron se rendra dans l'après-midi en Gironde. Il survolera les lieux des dégâts de l'incendie et il se rendra également à la rencontre des personnes mobilisées sur le terrain.
2: Marie Lecoq, donc en direct de l'Élysée.
12: On se rend justement en Gironde à présent.
2: Oui, donc comme disait Marie Lecoq, 42 000 hectares déjà brûlés dans cette région, dans le sud-ouest du pays. C'est le même bilan qu'hier soir. Le feu est donc stabilisé donc depuis cette nuit. C'est la préfète, il reste imprévisible. Donc je vous le rappelle, 220 000 personnes évacuées de 23 communes, elles n'ont toujours pas pu regagner leur lieu de résidence. Et parmi celles, de nombreux nombreux touristes. Ce matin, la préfète de Gironde a annoncé de nouvelles mesures. Les colonies de vacances, les séjours adaptés aux personnes en situation de handicap sont suspendus et les touristes sont invités à ne pas venir dans le département. Pauline Frabogonas, bonjour.
4: Bonjour.
2: Vous êtes sur place. Cette consigne semble n'avoir été que partiellement suivie.
4: Oui, Olivier, là je suis à l'aéroport de Bordeaux-Mérignac où le trafic n'est pas perturbé. Sur les écrans, pas de vol annulé ni même de retard. Rien ne laisse vraiment penser que le département traverse une crise majeure. Les boutiques sont ouvertes, les boissons sont servies dans les cafés et les voyageurs discutent en attendant leur vol. J'ai notamment échangé avec une famille de touristes allemands. Malgré les incendies, ils comptent maintenir leur programme. Visite du centre de Bordeaux cet après-midi, puis restaurant ce soir. Dans les terminaux, l'affluence semble tout de même moins importante qu'à l'habitude. Plusieurs voyageurs m'ont expliqué qu'ils ne faisaient que transiter par Bordeaux avant de poursuivre leur séjour dans d'autres régions françaises. Les recommandations des autorités appelant les touristes à ne pas venir dans les zones touchées semblent donc avoir été en partie entendues, car certes le bilan est stable ce midi avec 42 000 hectares brûlés. Mais comme vous le disiez, les autorités rappellent que la situation demeure imprévisible. Le feu n'est ni fixé ni maîtrisé. Et selon les pompiers sur place, il s'agit du plus grand incendie jamais enregistré en Gironde.
2: Et j'ajoute, Pauline, qu'une nouvelle vague de chaleur va toucher la France à partir de demain. C'est bien confirmé. Le pic d'intensité est prévu mercredi. Les températures devraient rester élevées tout au long de la semaine. Et déjà, on prévoit 38 à Paris et à Tours, 36 à Lyon et Grenoble. Et des pointes à 40 degrés sur le sud-ouest, là où se situent donc les plus importants incendies.
12: De l'autre côté de la frontière, en Espagne, des feux qui, là, ne sont toujours pas maîtrisés. Ce sont les plus importants de l'histoire de la région de Madrid.
2: L'incendie qui ravage la Sierra Oeste madrilène et qui a déjà fait partir 25 000 hectares de terre en fumée fait toujours rage ce lundi. Et les conditions météorologiques auxquelles sont confrontés aujourd'hui les pompiers qui luttent contre les flammes sont moins favorables que celles de dimanche, mais meilleures que celles attendues demain. Les pompiers craignent surtout des rafales de vent pouvant atteindre 30 km/h. Des rafales qui compliqueront les opérations d'extinction, surtout le périmètre de l'incendie qui évolue constamment. Il était estimé hier entre 270 et 280 km. Pour les équipes au sol, pompiers, gardes civils ainsi que l'unité d'intervention d'urgence, c'est un corps de l'armée spécialisé dans les catastrophes naturelles. Tout est une question de coordination des forces. Précision avec Alice Froussard, notre envoyée spéciale à Madrid.
21: L'incendie est complexe, d'une ampleur considérable. Pour l'heure, il n'est pas maîtrisé. Avoue à demi-mot Fernando Martín Pascual. Il est général de division, second commandant de l'unité militaire d'urgence et chef du commandement opérationnel pour cette opération de lutte contre les feux de forêt de la Sierra Oeste de Madrid.
22: C'est un incendie qui, à de multiples reprises, dépasse nos capacités d'extinction. Mais nous trouvons les moyens de le contenir grâce à des lignes de défense adaptées.
21: Concrètement, cela signifie une coordination de moyens aériens et terrestres. Pas moins de 4 canadaires qui se relaient, des hélicoptères chargés en eau, des moyens humains et une synchronisation qui doit être parfaite. Le tout sur 2 périodes d'intervention. D'abord, un cycle de jour de 12 heures, puis un cycle nocturne pour assurer la continuité.
22: Évidemment, les avions et les hélicoptères ne peuvent pas intervenir la nuit. La nuit, c'est donc pour nous une grande fenêtre d'opportunité. Nous poursuivrons les opérations ainsi jusqu'à ce que nous soyons certains que l'incendie est, comme on le dit habituellement, stabilisé, puis totalement éteint.
21: Lui ne veut pas donner d'estimation à tous ceux qui demandent quand seront maîtrisées les flammes pour ne pas donner de faux espoirs aux déplacés, aux évacués, dit-il. Mais il le précise, les équipes ont le soutien de toute l'Espagne, des communautés autonomes comme de l'État et le mécanisme européen de protection civile a été activée. L'Espagne reçoit ainsi l'appui du Portugal, de l'Italie, de la Grèce et même de la Turquie. Alice Froussard, Madrid, RFI.
2: Et cette journée d'aujourd'hui et même celle de demain sont absolument déterminantes pour contrôler les incendies qui frappent cette région de Madrid. Pour le ministre espagnol de l'Intérieur, il faut pendant ces deux jours être proactif pour progresser, contrôler, maîtriser le feu, parce qu'après, à partir de mercredi, les prévisions météorologiques seront vraiment défavorables, avec une hausse très attendue des températures.
12: On évoque désormais la guerre entre la Russie et l'Ukraine.
2: 5 personnes tuées, dont un enfant, dans la nuit, dans une attaque ukrainienne de drones à Rostov-sur-le-Don, dans le sud de la Russie. 6 autres personnes blessées et hospitalisées. Le président ukrainien Volodymyr Zelensky affirme que ces frappes ukrainiennes ont visé un terminal d'exportation dans cette région. Et justement, le président Zelensky est aujourd'hui à Londres. Il va rencontrer le premier ministre britannique, Andy Burnham. Volodymyr Zelensky est le premier dirigeant étranger à être accueilli accueilli par le nouveau Premier ministre britannique.
12: La situation est toujours tendue en Cisjordanie occupée.
2: L'armée israélienne a annoncé ce dimanche soir l'arrestation de 130 Palestiniens en Cisjordanie occupée. Des interpellations menées au cours d'opérations lancées vendredi après une explosion de violence dans le nord de ce territoire occupé. La violence s'est poursuivie tout le week-end, des affrontements entre Palestiniens et colons dans le sud de la Cisjordanie, des mosquées incendiées par des colons dans la région de Naplouse, dans le nord. L'armée israélienne a coupé les routes, rendant toute circulation très difficile, y compris pour les ambulances, désormais empêchées de faire des liaisons entre les villages et l'hôpital de la ville. Des blocages aux conséquences dramatiques, souligne Milena Ansari. Elle est la responsable du département territoire occupé de l'organisation Docteurs pour les droits de l'homme Israël.
5: Vendredi, un ambulancier nous a raconté le cas d'une femme qui n'avait pas pu se rendre à l'hôpital et qui a donc dû accoucher dans un petit centre de soins de première ligne sans bénéficier à ce moment-là du traitement médical et des soins adaptés aux femmes enceintes. Dimanche, les ambulanciers nous ont parlé de patients sous dialyse rénale qui étaient bloqués au poste de contrôle. Ils devaient attendre que quelqu'un vienne les chercher de l'autre côté. Vous savez, il existe une procédure du transfert d'ambulance. Lorsqu'il y a un poste de contrôle, une ambulance d'un côté transfère les patients jusqu'au poste de contrôle. Ensuite, ceux-ci sont obligés de marcher et de se faufiler sous cette barrière jaune installée par l'armée israélienne, puis rejoindre une ambulance de l'autre côté du poste de contrôle pour être conduit à l'hôpital afin d'y être soigné. Nous avons donc tiré la sonnette d'alarme sur ces sanctions collectives. En cas d'incident, un confinement total est instauré et les patients ne peuvent plus se déplacer librement. Et les services d'urgence qui ont besoin de liberté de mouvement pour pouvoir se déplacer d'une région à une autre se sont également retrouvés bloqués.
12: Aux États-Unis, à présent, le TPS, le statut de protection temporaire accordé aux Haïtiens, expire ce lundi.
2: Des centaines de milliers de personnes se préparent désormais à être expulsées vers un pays en proie à la violence des gangs et qui compte déjà près d'1,5 million de déplacés. François-Damien Bourgerie.
6: Avec la fin du TPS, ce sont quelque 330 000 Haïtiens qui risquent désormais d'être arrêtés à tout moment par l'ICE, la police de l'immigration. Alors certaines ont déjà pris les devants, comme l'explique Jadina Ngustave, avocate des affaires et membre d'une association d'avocats haïtiens.
7: Certaines personnes ont choisi de s'auto-expulser. Elles partent parce qu'elles ne veulent pas subir l'humiliation d'être arrêtées et déportées par l'ICE et déposées n'importe où. Car l'ICE n'est pas obligé de les ramener en Haïti. Elle peut littéralement les déposer n'importe où on accepte de les accueillir.
6: Se pose aussi la question cruciale des enfants nés sur le sol états-unien et qui en ont donc la nationalité. Nathalie Cotrino est chercheuse à Human Rights Watch.
23: Il s'agit surtout de savoir, en cas de séparation familiale, ce qu'ils peuvent faire pour leurs enfants. Par exemple, s'ils peuvent les placer sous la tutelle de quelqu'un qui a une situation légale plus stable aux États-Unis, premièrement, et deuxièmement, s'ils veulent demander, en cas de détention, que leurs enfants soient envoyés avec eux, sinon avec qui ils vont les laisser.
6: Autant de questions auxquelles s'ajoute la peur d'être envoyé dans un pays plongé dans une crise aux multiples visages.
12: Et puis en Chine, les salles d'escalade deviennent des espaces au féminin.
2: Oui, les salles de grimpe ne désemplissent pas. L'escalade connaît un véritable essor, notamment auprès des jeunes femmes chinoises. À Pékin, certaines structures vont jusqu'à adapter leurs services pour les attirer. Cléa Broderst.
24: Dans cette salle d'escalade de Pékin, les femmes sont partout, parmi les clientes, mais aussi derrière les comptoirs ou dans l'équipe qui imagine les parcours. C'est le cas de Sissi qui travaille ici.
25: Notre volonté initiale en créant cette structure, c'était justement de concevoir une salle d'escalade favorable aux femmes.
24: Protection hygiénique en libre service, personnel féminin ou encore abonnement adapté, ici, tout est conçu pour créer un environnement jugé plus accueillant. Un cadre qui séduit certaines pratiquantes comme Hera.
25: C'est une salle que je fréquente régulièrement. Les monitrices, les personnes qui créent les voix et globalement, la plupart des gens ici sont des femmes, ce qui crée une ambiance bienveillante et ça me donne un fort sentiment de sécurité.
24: Loin de l'image d'un sport réservé aux plus athlétiques, l'escalade séduit aujourd'hui une clientèle jeune et urbaine, explique Sissi.
25: C'est une activité très sociale. Des amis se donnent rendez-vous le week-end pour venir grimper ensemble. On grimpe un peu, on discute. On peut aussi aller dîner ensemble après la séance. C'est très convivial.
24: Et pour certaines grimpeuses, dont fait partie Hera, les bénéfices dépassent largement le sport.
25: J'ai beaucoup gagné en confiance en moi. Je suis quelqu'un d'assez prudent dans mes réflexions et mes choix, et ce sport m'oblige à oser, à tenter des choses.
24: Des salles pensées pour les femmes, des communautés qui se créent autour des murs d'escalade. En Chine, le boom de la discipline raconte aussi l'évolution des loisirs et des aspirations d'une partie de la jeunesse urbaine. Claire Broderst-Leyang, Pékin, RFI.
2: Tout juste 14h15 à Paris, RFI Midi continue avec vous, Paul Lancin-Spinelli.
12: Mais merci beaucoup Olivier Sherman, tout de suite les sports. Et j'accueille un autre Olivier. Bonjour Olivier Pron.
1: Bonjour Paul, bonjour à tous.
12: Du vélo pour commencer. Clap de fin hier à Paris sur les Champs-Élysées pour le Tour de France. Une dernière étape remportée à l'arraché par le Néerlandais Mathieu Van Der Poel. Un Tour 2026, bon, sans surprise, une fois encore dominé par Tadej Pogacar. Mais il n'y avait pas que le Slovène, Olivier, sur les routes françaises ces trois dernières semaines. Que doit-on retenir de cette édition?
1: Bah que Pogacar d'abord est bien le roi du peloton, intouchable, oui. Du début à la fin, supérieur en tout à sa main, cinq fois titré des désormais comme Anquetil, Merckx, Hinault et Indurain avant lui, phénoménal et propre, jusqu'à preuve du contraire. Retenir que Remco Evenepoel, le Belge, fait un sacré beau dauphin, même après de 7 minutes de Poggi et sans Vingegaard qui a chuté à l'entame de la troisième semaine. Que l'équatorien Richard Carapaz est bien le roi des Alpes, lui, 2 victoires en 3 jours. On a pu constater aussi, Paul, sur ce tour, que la nouvelle génération était bien là, prête pour la bagarre et la contestation. Le Mexicain Isaac Del Toro, 22 ans, 3e et meilleur jeune, juste devant Paul Sexas, le Français, 4e pour son premier Tour de France à 19 ans. On n'avait pas vu ça depuis près de 100 ans. Rendez-vous est pris pour l'avenir. Le Lyonnais a l'étoffe. Et c'est justement Isaac Del Toro qui l'a dit à notre confrère Carlos Pizarro.
3: Je pense que Paul est un grand coureur. Et son équipe a très bien couru la dernière semaine. Ils ont tout tenté. On ne peut pas dire le contraire. Ils étaient à 110% et ils ont essayé à chaque étape, jusqu'à hier. Paul est un coureur dont il faut prendre soin. Il faut lui laisser du temps. Et il va devenir un grand champion. Rappelez-vous qu'il ne fait que débuter et qu'il va sûrement aller très loin.
12: Voilà pour le troisième, Isaac Del Toro qui évoquait le Français Paul Sexas. On peut retenir aussi, Olivier, que trois Français figurent dans le top 10.
1: Oui, Sexas donc, Lenny Martinez, 5e, et Jordan Gegat, 10e. Vraiment bien, mais est-ce de nature à faire oublier? C'est la théorie, vous le savez, du verre à moitié vide ou à moitié plein, que pour la troisième fois de l'histoire du Tour, soit 123 ans, aucun tricolore n'a remporté d'étape. Il y avait eu 1926, 1999, il y aura donc 2026. Ne pas oublier, enfin, jamais, il ne faut l'oublier, la joie des gens sur le bord des routes, des centaines de milliers venus la plupart du temps en famille, profiter d'un spectacle gratuit. Et ça, c'est magique, et pour l'avoir vécu encore toute la semaine dernière dans les Alpes, incroyable. Place désormais au Tour de France Femmes, qui s'élancera samedi de Lausanne en Suisse pour 9 jours de course, à suivre sur RFI en audio et en vidéo. Et on espère pour ces dames qu'il y aura autant de monde sur le bord des routes.
12: Bien entendu, on suivra ça. Et puis on termine ce journal avec du foot, Olivier, où les affaires de la sélection italienne ne s'arrangent pas.
1: Une squadra sera privée de Coupe du Monde depuis 12 ans, non qualifiée pour les éditions 2018, 2022, 2026. Andrea Pirlo, le mythique milieu de terrain de la Juventus Turin, devait en prendre les rênes. Candidature rejetée par le président de la fédération. Du coup, Paolo Maldini, iconique défenseur du Milan AC des années 90 et 2000, tout nouveau directeur technique de cette squadra, qui souhaitait lui voir arriver Pirlo, eh bien, il s'interroge et pourrait rendre son tablier à peine passé.
12: Merci beaucoup Olivier Pron, c'était le journal des sports. Le nord de la Cisjordanie occupée vient de vivre un nouveau week-end ponctué de violences. Vendredi, 4 Palestiniens et 2 Israéliens sont morts lors d'affrontements à Tel. C'est un village palestinien situé près de Naplouse. Et dans la foule, et l'armée israélienne a annoncé le déclenchement d'une vaste opération antiterroriste sur ordre de Benjamin Netanyahou, le Premier ministre. Une réaction qui intervient aussi dans un contexte politique particulier à moins de 3 mois d'élections législatives cruciales. Pour analyser cette situation, nous sommes en ligne dans RFI Midi avec Denis Charbit. Bonjour.
8: Bonjour.
12: Vous êtes professeur de sciences politiques à l'Université ouverte d'Israël, auteur du livre Yitzhak Rabin, La paix assassinée, point d'interrogation, une mémoire morcelée, c'est aux éditions J.C. Lattès. Denis Charbit, depuis vendredi et ces affrontements mortels donc entre colons et habitants du village de Tel où des colons avaient pénétré, à quoi ressemblent concrètement ces représailles menées par l'armée et les colons dans le nord de la Cisjordanie occupée ?
0: Alors, il faut bien dire que la situation est dégradée depuis octobre 2023. L'attention de l'armée israélienne s'est tournée vers la bande de Gaza, vers l'Iran, vers le sud du Liban. Et d'une certaine manière, la Cisjordanie a été un peu livrée aux mains des colons musclés qui ont pénétré à de très très nombreuses reprises dans des villages sans qu'il y ait de représailles particulières. Au contraire, les Palestiniens réclamaient que l'armée soit présente, réclamaient que l'armée fasse respecter l'ordre public, puisque c'est sa mission depuis 1967. Et voilà que cette fois-ci, une étape de plus. Alors, ce sont des colons qui sont en excursion, mais ne préviennent pas l'armée. Et voilà que ça dégénère et que cette fois-ci, cela aboutit à la mort de 2 Israéliens et de 4 Palestiniens. Et bien entendu, pour les autorités militaires, c'est bien la preuve que la prise en charge par les colons de la situation peut conduire à des actes de ce genre. Et comme vous l'avez dit, le fait qu'on soit dans une conjoncture électorale conduit Benjamin Netanyahou à prendre les devants, puisque en quelque sorte, c'est tout ce qu'il fait depuis le 7 octobre, de dire le 7 octobre, je n'ai pas prévu les choses, mais maintenant, à chaque fois que dans une région Gaza, Liban, Iran ou la Cisjordanie, eh bien, je suis là, je suis présent et je déploie immédiatement des forces militaires. Alors, à un moment même où l'armée israélienne a du mal à mobiliser les réservistes parce qu'ils sont dispersés sur tous les fronts, c'est rare que les soldats réservistes soient dispersés ainsi. Et donc, on se demande si ce n'est pas plus une manœuvre électorale, d'autant que, bien évidemment, pour des raisons de coalition, Netanyahou est empêché d'une certaine manière de montrer un visage plus ferme à l'égard de ces colons qui, encore une fois, depuis 3 ans, ont, pour ainsi dire, maîtrisé la situation aux dépens de l'armée qui est apparue soit complice, soit marginalisée, soit hors-jeu. Et c'est pour ça que, par cette opération, Benjamin Netanyahou entend rétablir.
12: Alors, il va falloir que, si c'est possible, vous nous expliquiez pourquoi, pour des raisons potentiellement électorales, électoralistes, Benjamin Netanyahou insiste sur cette politique en Cisjordanie occupée. C'est notamment dû à la présence au gouvernement actuel de 2 ministres d'extrême droite qui sont très favorables aux colonies en Cisjordanie occupée.
0: Tout à fait. Alors, sur le plan, je dirais, de l'aide aux colons, Netanyahou a été sur la même longueur d'onde que Smotrich et Ben-Gvir. Là-dessus, il n'y a pas une feuille de cigarette, ne les distingue pas. En revanche, sur, je dirais, le laxisme vis-à-vis de ces colons, lorsqu'ils prennent, comme on dit, les choses en main et qu'ils font des descentes sans réaction militaire significative, là, ça commence à toucher une partie de l'électorat du Likoud, qui est certes favorable aux implantations, mais qui entend néanmoins bien faire comprendre que l'autorité militaire est la première des autorités et que les colons doivent s'y soumettre. C'est donc une partie, je dirais, assez redoutable que Netanyahou mène aujourd'hui, puisque d'un côté, il doit protéger les colons, mais de l'autre, il doit rappeler que l'autorité militaire est la seule qui doit être entendue, et il le fait bien sûr aux dépens des Palestiniens, et c'est d'autant plus troublant ou inquiétant qu'on voit bien actuellement que le potentiel d'insurrection palestinienne, en tout cas organisée, semble relativement faible, là où cela peut dégénérer si finalement l'armée finissait par toucher des civils. Donc la situation est effectivement explosive, mais du point de vue de l'autorité, enfin de Benjamin Netanyahou, quand il y a une opération militaire, eh bien pour lui c'est une manière de reprendre la main là où il est accusé depuis 3 ans d'ouvrir de multiples fronts et de ne jamais parvenir à enfermer un front pour une bonne fois pour toutes.
12: Mais juste en quelques secondes, Denis Charbit, cette politique de Benjamin Netanyahou dans l'ensemble de la population israélienne, est-ce qu'elle est soutenue ?
0: C'est difficile parce que l'opération n'a pas véritablement commencé, mais disons que oui, le rétablissement de l'ordre n'est pas quelque chose qui scandaliserait les Israéliens. La crainte, c'est de se retrouver avec un front beaucoup plus violent que celui qu'il a été depuis 3 ans, c'est-à-dire une réaction palestinienne beaucoup plus vite, qui jusqu'à présent, il faut bien le dire, en 3 ans, a été relativement contenue. Mmh. Est-ce que l'ouverture de cette opération pourrait avoir comme conséquence la mobilisation des Palestiniens et un front beaucoup plus embrasé qu'il ne l'a été jusqu'à présent? C'est ça qui est en jeu, je dirais, dans cette opération décidée aujourd'hui.
12: C'est ça qui est en jeu et c'est ce que l'on surveillera. C'est encore trop tôt pour avoir toutes les conclusions. Merci beaucoup, Denis Charbit, d'avoir pris quelques minutes dans RFI Midi. Je rappelle que vous êtes professeur de sciences politiques à l'Université ouverte d'Israël. Merci encore. À l'origine, c'est la promesse de salaire élevé qui les a fait venir combattre dans l'est de l'Ukraine. Il serait près de 7000 Colombiens à avoir été enrôlés depuis l'invasion russe du pays, formant ainsi le principal contingent de volontaires étrangers aux côtés de l'armée ukrainienne. Eux qui voulaient simplement envoyer de l'argent à leur famille se retrouvent bien souvent pris au piège avec au final l'annonce de leur mort qui parvient jusqu'à leurs proches. Certains décident alors d'entamer un douloureux périple jusqu'en Ukraine pour faire leur deuil. Luc Alazo, notre correspondant, a pu rencontrer certaines de ces familles.
9: Sur le mémorial des héros de la place Maïdan, un océan jaune et bleu de drapeaux ukrainiens, se niche un espace dédié aux volontaires colombiens.
10: Efraín Enrique Mejía Guerrero.
9: Carmenza Guerrero s'agenouille une dernière fois devant le portrait de son fils, Efraín. Les traits juvéniles, il avait 26 ans. De son téléphone serré contre son cœur, Carmenza fait jaillir quelques notes d'une musique que le garçon aimait tant. Le lendemain, elle repart en Colombie, seule.
11: Ne pas rentrer avec lui, ça me déchire l'âme. Savoir que je dois partir sans rien pouvoir emporter de mon fils. Mon souhait le plus cher, c'était de pouvoir l'emmener avec moi pour lui offrir une sépulture digne.
9: À Kiev, Carmenza a enchaîné les rendez-vous éprouvants avec les autorités militaires ukrainiennes. 8 mois ont passé depuis la disparition de son fils, mais personne n'a pu lui apporter de réponse.
11: Ils m'ont dit qu'il fallait que j'attende, parce qu'ils devaient d'abord faire l'enquête pour voir à quel endroit il était tombé. Soi-disant, ils me disaient qu'il était à Zaporijia. Ensuite, ils m'ont dit qu'il était à Pokrovsk, puis qu'il l'avait déjà dans un congélateur.
9: Infirmière à Bucaramanga, Carmenza s'est endettée à hauteur de 4000 euros pour financer un périple en Ukraine dont elle repart le cœur lesté d'amertume.
11: La dernière fois que j'ai pu lui parler, c'était le 25 octobre. Il avait très froid. C'est dur, ma petite maman. Je regrette d'être venue ici, ma petite maman. C'est ce qu'il m'a dit. De la chair à canon, c'est pour ça qu'il est venu en Ukraine. De la chair à canon.
9: Un sacrifice inutile, c'est aussi le sentiment de Luz, exténuée tout juste arrivée d'un village du sud de la Colombie. Elle a perdu sur le front ukrainien Juan Andrés, le père de ses 3 enfants.
14: Après un entraînement d'à peine 15 jours, il a été envoyé pour sa première mission, alors qu'il pensait recevoir une formation de 3 mois. Ce n'est pas juste.
9: À Kiev, tout l'intimide. Pourtant, elle doit prendre son courage à 2 mains pour faire reconnaître la mort de son époux, toujours porté disparu, et réclamer les indemnités promises à sa famille.
14: C'est pour les enfants que je suis ici, afin d'honorer une promesse de leur père. Avant de me dire adieu, il m'avait dit « Tu vas devoir venir ici, en Ukraine. Il ne faut pas perdre ce qu'ils doivent me donner. C'est pour les enfants, c'est pour eux que je donne ma vie. » Il sentait qu'il ne reviendrait pas en Colombie et qu'il ne reverrait pas les enfants.
9: Dans le carré colombien du mémorial de Maïdan, Luz dépose une lettre de son fils au pied du portrait de Juan Andrés. « Cher papa, j'espère que tout va bien en Ukraine. Comme Carmenza et Luz, chaque mois, une dizaine de familles colombiennes font le voyage jusqu'à Kiev. » Luc Alazo, Kiev, RFI.
12: Kiev, où il est 15h30, pratiquement 15h28, midi 28 en temps universel. Vous restez bien avec nous dans une minute. Toute l'actualité africaine. Afrique Midi arrive avec Lisa Vigny.
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12: 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Et c'est l'heure d'Afrique Midi. Bonjour Lisavi.
4: Bonjour Paul, bonjour à toutes et à tous. L'épidémie d'Ebola en République démocratique du Congo qui continue de flamber, 1405 décès recensés. On en parlera avec notre correspondante en direct de Kinshasa dans quelques instants. Également avec notre invité ce midi, le responsable des incidents de l'OMS en RDC. Nous nous intéresserons aussi au dernier candidat au poste de secrétaire général de l'ONU, l'Ougandais Olara Otunnu, une deuxième candidature africaine donc, qui va faire concurrence à celle de Macky Sall. Au Mali, le journaliste Chahana Toukiou face à la justice en ce moment même, arrêté il y a presque deux mois pour avoir critiqué publiquement la junte. Ses confrères dénoncent une nouvelle atteinte à la liberté de la presse dans le pays. Et puis le nouvel épisode d'El Niño, commencé il y a un mois, risque bien d'être le pire épisode de l'histoire. On s'intéressera aux conséquences à craindre sur le continent pour la sécurité alimentaire et l'accès à l'eau notamment. Panton, sandwich niébé, pain omelette, brochette, si vous nous écoutez depuis Dakar, vous êtes peut-être en train de vous décider sur votre menu du déjeuner. On parle de la street food sénégalaise ce midi. Autant de sandwichs que l'on déguste dans une feuille de journal pour quelques centaines de francs CFA.
12: En République démocratique du Congo, l'épidémie d'Ebola qui sévit dans l'est du pays continue de flamber.
4: Selon le dernier bilan publié par le gouvernement, le nombre de cas cumulés vient d'atteindre les 3200, dont 1405 décès. Actuellement, 5 provinces sur les 26 que compte le pays sont touchées. On te retrouve en direct de Kinshasa, notre correspondante Pauline Azidi. Bonjour.
13: Bonjour.
4: Ces chiffres s'approchent donc de ceux de la pire épidémie qu'a déjà connue le pays.
13: Oui, lors de la grande épidémie qui avait touché aussi l'est du pays entre 2018 et 2020, 3470 cas avaient été recensés, un chiffre qui devrait être dépassé dans le courant de cette semaine. En effet, la semaine passée, plus de 800 nouveaux cas ont été enregistrés. La dynamique reste sur cette pente ascendante. Nous n'avons pas encore atteint le plateau, estiment les spécialistes. L'épicentre reste dans la province de l'Ituri, où l'épidémie a été officialisée le 15 mai dernier, mais d'où elle a commencé bien plus tôt. La riposte avait au moins 6 semaines de retard sur la maladie et ce retard n'arrive pas à être comblé. Sur le terrain, les moyens commencent à manquer. La zone d'intervention est de plus en plus large avec régulièrement de nouvelles zones de santé concernées. Les équipes de la réponse ont du mal à suivre, d'autant plus que les acteurs de terrain expliquent ne pas voir dans les faits les financements promis jusqu'ici. Le taux de décaissement n'est d'ailleurs pas officiellement communiqué. Enfin, un autre indicateur qui a flambé ces derniers jours, c'est le taux de létalité, plus de 43% selon les derniers chiffres. Un taux assez élevé qui peut s'expliquer déjà par des difficultés de prise en charge. Il n'y a pas assez de centres de traitement et ils n'ont plus de place. Il y a encore aussi beaucoup de décès dans les communautés, signe que la méfiance reste forte enfin. Et l'OMS avait alerté là-dessus il y a encore quelques jours. Le nombre de cas est probablement sous-estimé.
4: Merci Pauline Azidi en direct de Kinshasa. L'épidémie d'Ebola donc qui continue de flamber malgré la riposte. On continuera d'en parler tout à l'heure avec notre invité dans la deuxième partie d'Afrique Midi, le professeur Thierono Baldé, responsable des incidents de l'OMS pour la réponse à Ebola. Une deuxième candidature africaine dans la course au secrétariat général des Nations Unies après celle du Sénégalais Macky Sall. L'Ougandais Olara Otunnu s'est déclaré à son tour candidat ce week-end. C'est le deuxième, le septième à entrer en lice. Il connaît bien l'organisation dont il a été l'un des hauts cadres. C'est aussi un ancien candidat à la présidentielle en Ouganda. Son portrait est signé Polycarpe Somba.
17: Le gouvernement ougandais le présente comme un éminent homme d'État et haut fonctionnaire international. Olara Otunnu a plus de 40 ans de carrière dans les cercles diplomatiques de Kampala à New York. Ancien pensionnaire de la faculté de droit d'Harvard, il a exercé dans un grand cabinet new-yorkais avant d'embrasser une carrière de professeur de droit dans une université de l'État de New York et à l'université américaine de Paris. De 1980 à 1985, Olara Otunnu a été un représentant permanent de l'Ouganda auprès des Nations Unies à New York. Pendant cette période, il va, entre autres, présider le Conseil de sécurité en 1981 et assurer la présidence de la Commission des droits de l'homme de 1982 à 1984. Sous le mandat du Ghanéen Kofi Annan, la carrière de Laura Otunnu va culminer au poste de secrétaire général adjoint des Nations Unies et représentant spécial pour les enfants et les conflits armés. Éphémère ministre des Affaires étrangères dans son pays, l'Ouganda, il s'était aussi en 2011 présenté à la présidentielle face à Yoweri Museveni, l'actuel président du pays au pouvoir depuis 1986. À 75 ans révolus, Laura Otunnu est officiellement le deuxième candidat africain à postuler cette année à la fonction de secrétaire général des Nations Unies.
4: Polycarpe Samba.
12: Au Mali, le journaliste Chana Takiou comparaît en ce moment même devant le pôle judiciaire spécialisé contre la cybercriminalité.
4: Cette figure de la presse malienne, directeur du journal 22 septembre, est en prison depuis maintenant presque deux mois. Il avait été arrêté après avoir déclaré pendant un événement officiel que la junte malienne contournait le droit de la presse pour emprisonner les journalistes. Bonjour David Baché.
5: Bonjour Lisa, bonjour à tous.
4: Chana Takiou est donc poursuivi pour atteinte au crédit de l'État à travers l'institution judiciaire. Et selon ses proches que vous avez contactés, il est arrivé serein ce matin au tribunal.
5: Oui, il était convoqué devant le pôle anti-cybercriminalité et l'audience n'est pas encore terminée. C'est vrai que depuis son incarcération, il y a un mois et demi, familles et amis ont défilé en nombre pour lui rendre visite et lui apporter du soutien. À tous, Chana Takiou n'a cessé de répéter qu'il avait le moral très haut et que sa foi l'aidait à accepter la situation et à aborder son procès avec sérénité. Début juin, cette figure de la presse nationale avait déploré que les magistrats maliens ignorent superbement la loi sur la presse, se servant de la loi sur la cybercriminalité pour emprisonner des journalistes. Et c'est précisément ce qui lui est arrivé. Le procureur du pôle anti-cybercriminalité l'a emprisonné dans la foulée et inculpé pour atteinte au crédit de l'État à travers l'institution judiciaire. Fin juin, ses avocats ont demandé la libération provisoire du journaliste, invoquant son état de santé. Le procureur s'y est opposé. Chana Takiou souffre de diabète et de problèmes cardiovasculaires. Opéré il y a trois ans, il est soumis à un suivi rigoureux. « Notre principale préoccupation, c'est sa santé », confie avec anxiété un membre de sa famille. Une inquiétude partagée par ses confrères. Quant aux conditions d'exercice de leur métier, les journalistes maliens ne se font plus d'illusions. Après l'arrestation de Chana Takiou, la Maison de la Presse avait dénoncé une atteinte flagrante et grave à la liberté d'opinion et de presse.
4: Merci David Baché. Voilà donc entre instrumentalisation de la loi sur la cybercriminalité, musellement de la presse locale, suspension des médias internationaux. Le Mali a perdu 22 places au classement mondial de la liberté de la presse de Reporters sans frontières depuis le début de la transition il y a bientôt 6 ans maintenant.
12: Le Tchad annonce son retrait de la Cour pénale internationale.
4: Le gouvernement tchadien a notifié officiellement au secrétaire général de l'ONU son retrait du statut de Rome, estimant donc que la Cour applique une justice à géométrie variable. Dans son communiqué, le ministère des Affaires étrangères tchadien dénonce une sélectivité des enquêtes de la CPI trop concentrée sur l'Afrique. N'Djamena affirme toutefois rester engagée dans la lutte contre l'impunité.
12: Au Sénégal, la promesse de rupture en plein divorce Diomaye Sonko.
4: Cela donne l'Assemblée nationale dominée par le SPASTEF, dirigée par Ousmane Sonko, qui initie plusieurs propositions de loi pour la transparence. Les députés veulent par exemple avoir l'œil sur les fonds spéciaux, souvent surnommés caisses noires, dont le détail de l'utilisation n'est pas rendu public. Plusieurs observateurs y voient eux une volonté de l'Assemblée de renforcer son contrôle sur l'exécutif et y compris sur la présidence. Précision depuis Dakar de Birahim Touré.
7: C'est la semaine dernière que le bureau de l'Assemblée nationale s'est réuni pour examiner et déclarer recevable une proposition de loi portant modification de l'article 37 de la Constitution relative à la déclaration de patrimoine du président de la République, mais aussi une autre proposition de loi portant encadrement des crédits spéciaux et autres fonds secrets. Rendu public en fin de semaine dernière, le communiqué de l'Assemblée nationale révèle aussi la création de plusieurs commissions d'enquête parlementaires sur différents sujets, dont un sur les irrégularités alléguées dans la passation et l'exécution des marchés du programme Un étudiant, un ordinateur du ministère de l'Enseignement supérieur et de l'Innovation. Démarche saluée justement par l'ancien occupant de ce poste, Abdourahmane Diouf, actuel ministre du Pétrole, de l'Énergie et des Mines et membre fondateur du nouveau parti Kirai de Bassirou Diomaye Faye, a confié à nos confrères de la radio-télévision sénégalaise RTS ce dimanche être pour cette initiative parlementaire, mais appelle à privilégier l'objectivité et la diligence dans les investigations à venir afin d'éviter tout détournement à des fins de politique politicienne. Le président de la République et le ministre de la Justice ont été respectivement saisis par le président de l'Assemblée nationale pour formuler leur avis dans les délais légaux sur ces différentes propositions de loi et commissions d'enquête parlementaires. Biraïm Touré, Dakar, RFI.
4: Autre commission d'enquête parlementaire justement proposée par le parti PASTEF sur les conditions de délivrance et de renouvellement des licences de pêche. C'était une promesse électorale du PASTEF.
12: Le port et l'aéroport de Lagos, principale porte d'entrée de la drogue au Nigeria.
4: Une nouvelle opération de l'Agence nationale antidrogue le confirme, la saisie de plusieurs milliers de kilos de stupéfiants en une semaine. Harmonie Pondinyaga, le Nigeria s'impose désormais comme un point de passage majeur sur la carte mondiale du trafic de drogue.
6: Au fond de cartons de nourriture, dissimulés parmi des produits cosmétiques ou des voitures, l'agence antidrogue nigériane a débusqué de la cocaïne, des médicaments et du cannabis la semaine dernière pour une valeur de 10 milliards de naira, soit 6 400 000 euros. Grâce aux renseignements récoltés en collaboration avec les douanes, les agents de l'antidrogue ont mis la main sur un stock d'opioïdes en provenance d'Inde à l'aéroport de Lagos d'une valeur d'1 200 000 euros. Le fret maritime est aussi touché par le trafic de stupéfiants. Les forces de police ont découvert plus de 2300 kilos de cannabis dissimulés dans un conteneur chargé de véhicules au port d'Apapa à Lagos. Rien qu'au premier trimestre de cette année, dans ce même port, plus de 71 000 kilos de stupéfiants ont été saisis, selon les chiffres de l'Agence nationale de lutte contre la drogue, divulgués par la presse locale. Le Centre d'autonomisation et de recherche sur la mer nigérian s'est alarmé de l'augmentation de l'utilisation des ports nigérians comme zone de transit pour le trafic de drogue international, qui pourrait nuire à la réputation commerciale du pays et décourager les investisseurs. Harmonie Pondinyaga, Lagos, RFI.
12: Au Soudan, l'armée gouvernementale annonce avoir repris le contrôle d'un axe routier majeur dans le centre du pays.
4: Une route qui lie la capitale Khartoum à la capitale du Kordofan du Nord, El Obeid. La ville était encerclée depuis plus d'un an et demi par les paramilitaires du général Emeti qui avaient massé des troupes en vue d'une apparente attaque de grande envergure. Bonjour Alexandra Branjon.
18: Bonjour.
4: C'est donc une avancée majeure pour l'armée régulière.
18: Oui, après deux jours de combats intenses, l'armée a annoncé hier soir avoir pris plusieurs localités au nord d'El Obeid, Bara, Garfa, Sayala, ce qui leur permet de sécuriser plus de 350 km de route qu'on appelle l'autoroute Al-Sadarat et qui était aux mains des paramilitaires depuis 3 ans. Cette route relie directement Khartoum à El Obeid. Cela permet d'ouvrir une deuxième route d'approvisionnement vers la capitale du Kordofan Nord, El Obeid, et donc d'envoyer du matériel militaire pour l'armée régulière qui tient la ville depuis des mois. Cela permet également de ravitailler cette ville qui est assiégée par les paramilitaires, vous le disiez, depuis des mois et qui bombardait des convois de camions transportant du ravitaillement, de l'eau, de la nourriture, de l'essence. Il faut rappeler que El Obeid, c'est plus d'un demi-million d'habitants auxquels se sont ajoutés des dizaines de milliers de réfugiés qui manquent de tout et où la situation humanitaire est alarmante. Et enfin, El Obeid, c'est un carrefour qui relie l'est et l'ouest du pays, Khartoum au Darfour. Et donc la prise de cette ville permet de bloquer l'avancée des paramilitaires vers la capitale. Il s'agit donc réellement d'une avancée importante pour l'armée régulière.
4: Merci Alexandra Branjon. À Madagascar, la population demande à l'État d'agir face à la vague de disparitions qui frappe l'île depuis un mois maintenant. Près d'une centaine de personnes disparues, des jeunes surtout. Vendredi dernier, l'État a rendu hommage aux victimes pendant un culte œcuménique dans la capitale en présence du chef de la transition. Mais la journée de deuil national n'a pas fait l'unanimité, comme nous le rapporte notre correspondante sur place, Aurélie Coutemont.
19: Eh bien, nous avons demandé au ministre du Commerce et de l'Industrie, au ministre de l'Agriculture ou encore du Tourisme de mener une analyse rigoureuse fondée sur des informations fiables d'ici 2 semaines en concertation avec les secteurs concernés, les employeurs et les entreprises du pays pour comprendre quel est l'impact. Et cet impact ne concerne pas uniquement les personnes qui ont quitté le pays. Nous souhaitons également vérifier les données auprès du secteur du tourisme pour établir si nous faisons face à une baisse de la fréquentation touristique. Il s'agira donc d'une analyse globale pour évaluer l'effet réel sur notre économie en termes de contribution au produit intérieur brut au cours d'un trimestre ou d'une période donnée, car nous reconnaissons que le dernier trimestre a été particulièrement difficile.
12: Le phénomène climatique El Niño, qui a débuté il y a un mois, pourrait être l'un des plus puissants jamais observés selon les prévisionnistes.
4: Et il pourrait donc atteindre son pic entre la fin de l'année et le début de l'année prochaine. Et c'est tout le climat mondial qui va être modifié. Il s'accompagne généralement de graves sécheresses en Afrique australe et de l'Ouest, d'inondations en Afrique de l'Est. Bonjour Jeanne Richard.
2: Bonjour.
4: Baisse des récoltes, tension sur l'accès à l'eau, les effets d'El Niño menacent directement les populations et pourraient aussi fragiliser les économies, c'est l'alerte lancée par la Banque africaine de développement.
2: Oui, Lisa, à lui seul, El Niño va réduire le PIB des pays touchés de 1 à 2% selon Anthony Nyong, en charge du climat à la Banque africaine de développement, interrogé par Reuters. Cela représente environ 10 à 20 milliards de dollars à l'échelle du continent. Conséquence des catastrophes climatiques qui s'annoncent, des infrastructures détruites, des cultures ravagées, une flambée des prix de l'alimentation et des migrations massives de populations, explique l'expert. Selon la BAD, les pertes agricoles sont d'ores et déjà estimées à 330 millions de dollars cette année. La productivité de la pêche devrait baisser de 1 à 4% à cause d'une mer plus chaude et des tempêtes. Le prix du maïs, lui, devrait doubler. La concurrence pour les pâturages et l'eau pourrait aussi exacerber les tensions dans les régions sensibles. Le Soudan du Sud, la République démocratique du Congo, la Somalie, le Mali, le Burundi ou encore le Nigeria sont susceptibles de subir des répercussions humanitaires particulièrement graves, d'après la banque. Et si les besoins d'argent pour s'adapter au changement climatique d'origine humaine s'élèvent déjà à 50 milliards de dollars cette année, il faudrait 20 à 30 milliards supplémentaires pour se préparer à faire face à El Niño.
4: Merci Jeanne Richard.
12: Football à présent, Lisa Vie, dans votre journal. Après une année d'absence, les clubs tchadiens s'apprêtent à reprendre dans les compétitions continentales.
4: Oui, les Aiglons FC représenteront le pays en Ligue des Champions de la CAF et la SPCI. Elle sera engagée dans la petite sœur des compétitions continentales, la Coupe de la Confédération.

0: frappe cette région de Madrid. Pour le ministre espagnol de l'Intérieur, il faut pendant ces deux jours être proactif pour progresser, contrôler et maîtriser le feu, parce qu'après, à partir de mercredi, les prévisions météorologiques seront vraiment défavorables, avec une hausse très attendue des températures.
1: On évoque désormais la guerre entre la Russie et l'Ukraine.
0: Cinq personnes tuées, dont un enfant, dans la nuit, dans une attaque ukrainienne de drones à Rostov-sur-le-Don, dans le sud de la Russie. Six autres personnes blessées et hospitalisées. Le président ukrainien Volodymyr Zelensky affirme que ces frappes ukrainiennes ont visé un terminal d'exportation dans cette région. Et justement, le président Zelensky est aujourd'hui à Londres. Il va rencontrer le premier ministre britannique, Andy Burnham. Volodymyr Zelensky est le premier dirigeant étranger à être accueilli par le nouveau Premier ministre britannique.
1: La situation est toujours tendue en Cisjordanie occupée.
0: L'armée israélienne a annoncé ce dimanche soir l'arrestation de 130 Palestiniens en Cisjordanie occupée. Des interpellations menées au cours d'opérations lancées vendredi après une explosion de violence dans le nord de ce territoire occupé. La violence s'est poursuivie tout le week-end, des affrontements entre Palestiniens et colons dans le sud de la Cisjordanie, des mosquées incendiées par des colons dans la région de Naplouse, dans le nord. L'armée israélienne a coupé les routes, rendant toute circulation très difficile, y compris pour les ambulances, désormais empêchées de faire des liaisons entre les villages et l'hôpital de la ville. Des blocages aux conséquences dramatiques, souligne Milena Ansari. Elle est la responsable du département territoire occupé de l'organisation Docteur pour les droits de l'homme Israël.
2: Vendredi, un ambulancier nous a raconté le cas d'une femme qui n'avait pas pu se rendre à l'hôpital et qui a donc dû accoucher dans un petit centre de soins de première ligne sans bénéficier à ce moment-là du traitement médical et des soins adaptés aux femmes enceintes. Dimanche, les ambulanciers nous ont parlé de patients sous dialyse rénale qui étaient bloqués au poste de contrôle. Ils devaient attendre que quelqu'un vienne les chercher de l'autre côté. Vous savez, il existe une procédure du transfert d'ambulance. Lorsqu'il y a un poste de contrôle, une ambulance d'un côté transfère les patients jusqu'au poste de contrôle. Ensuite, ceux-ci sont obligés de marcher et de se faufiler sous cette barrière jaune installée par l'armée israélienne, puis rejoindre une ambulance de l'autre côté du poste de contrôle pour être conduits à l'hôpital afin d'y être soignés. Nous avons donc tiré la sonnette d'alarme sur ces sanctions collectives. En cas d'incident, un confinement total est instauré et les patients ne peuvent plus se déplacer librement. Et les services d'urgence qui ont besoin de liberté de mouvement pour pouvoir se déplacer d'une région à une autre se sont également retrouvés bloqués.
1: Aux États-Unis, à présent, le TPS, le statut de protection temporaire accordé aux Haïtiens, expire ce lundi.
0: Des centaines de milliers de personnes se préparent désormais à être expulsées vers un pays en proie à la violence des gangs et qui compte déjà près d'1,5 million de déplacés. François-Damien Bourgerie.
3: Avec la fin du TPS, ce sont quelque 330 000 Haïtiens qui risquent désormais d'être arrêtés à tout moment par l'ICE, la police de l'immigration. Alors certaines ont déjà pris les devants, comme l'explique Jadina Ngustave, avocate des affaires et membre d'une association d'avocats haïtiens.
4: Certaines personnes ont choisi de s'auto-expulser. Elles partent parce qu'elles ne veulent pas subir l'humiliation d'être arrêtées et déportées par l'ICE et déposées n'importe où. Car l'ICE n'est pas obligé de les ramener en Haïti. Elle peut littéralement les déposer n'importe où où on accepte de les accueillir.
3: Se pose aussi la question cruciale des enfants nés sur le sol états-unien et qui en ont donc la nationalité. Nathalie Cotrineau est chercheuse à Human Rights Watch.
5: Il s'agit surtout de savoir, en cas de séparation familiale, ce qu'ils peuvent faire pour leurs enfants. Par exemple, s'ils peuvent les placer sous la tutelle de quelqu'un qui a une situation légale plus stable aux États-Unis, premièrement, et deuxièmement, s'ils veulent demander, en cas de détention, que leurs enfants soient envoyés avec eux. Sinon, avec qui ils vont les laisser?
3: Autant de questions auxquelles s'ajoute la peur d'être envoyé dans un pays plongé dans une crise aux multiples visages.
1: Et puis en Chine, les salles d'escalade deviennent des espaces au féminin.
0: Oui, les salles de grimpe ne désemplissent pas. L'escalade connaît un véritable essor, notamment auprès des jeunes femmes chinoises. À Pékin, certaines structures vont jusqu'à adapter leurs services pour les attirer. Claire Broderst.
6: Dans cette salle d'escalade de Pékin, les femmes sont partout, parmi les clientes, mais aussi derrière les comptoirs ou dans l'équipe qui imagine les parcours. C'est le cas de Sissi qui travaille ici.
7: Notre volonté initiale en créant cette structure, c'était justement de concevoir une salle d'escalade favorable aux femmes.
6: Protection hygiénique en libre service, personnel féminin ou encore abonnement adapté, ici, tout est conçu pour créer un environnement jugé plus accueillant. Un cadre qui séduit certaines pratiquantes comme Hera.
8: C'est une salle que je

0: Comptent régulièrement les monitrices, les personnes qui créent les voix. Et globalement, la plupart des gens ici sont des femmes, ce qui crée une ambiance bienveillante et ça me donne un fort sentiment de sécurité.
1: Loin de l'image d'un sport réservé aux plus athlétiques, l'escalade séduit aujourd'hui une clientèle jeune et urbaine, explique Sissi.
2: C'est une activité très sociale. Des amis se donnent rendez-vous le week-end pour venir grimper ensemble. On grimpe un peu, on discute. On peut aussi aller dîner ensemble après la séance. C'est très convivial.
1: Et pour certaines grimpeuses, dont fait partie Hera, les bénéfices dépassent largement le sport.
0: J'ai beaucoup gagné en confiance en moi. Je suis quelqu'un d'assez prudent dans mes réflexions et mes choix. Et ce sport m'oblige à oser, à tenter des choses.
1: Des salles pensées pour les femmes, des communautés qui se créent autour des murs d'escalade. En Chine, le boom de la discipline raconte aussi l'évolution des loisirs et des aspirations d'une partie de la jeunesse urbaine. Claire Broderst-Leyang, Pékin, RFI.
3: Tout juste 14h15 à Paris, RFI Midi continue avec vous, Paul Lancin-Spinelli.
4: Mais merci beaucoup Olivier Sherman, tout de suite les sports. Et j'accueille un autre Olivier. Bonjour Olivier Pron.
5: Bonjour Paul, bonjour à tous.
4: Du vélo pour commencer. Clap de fin hier à Paris sur les Champs-Élysées pour le Tour de France. Une dernière étape remportée à l'arraché par le Néerlandais Mathieu Van Der Poel. Un Tour 2026, bon, sans surprise, une fois encore dominé par Tadej Pogacar. Mais il n'y avait pas que le Slovène, Olivier, sur les routes françaises ces trois dernières semaines. Que doit-on retenir de cette édition?
5: Bah que Pogacar d'abord est bien le roi du peloton. Intouchable oui. Du début à la fin, supérieur en tout à sa main. Cinq fois titré désormais. Comme Anquetil, Merckx, Hino et Indurain avant lui, phénoménal et propre, jusqu'à preuve du contraire. Retenir que Remco Evenepoel, le Belge, fait un sacré beau dauphin, même après de 7 minutes de Poggi et sans Vingegaard qui a chuté à l'entame de la troisième semaine. Que l'équatorien Richard Carapaz est bien le roi des Alpes, lui. 2 victoires en 3 jours. On a pu constater aussi, Paul, sur ce tour, que la nouvelle génération était bien là, prête pour la bagarre et la contestation. Le Mexicain Isaac Del Toro, 22 ans, 3e et meilleur jeune, juste devant Paul Sexas, le Français, 4e pour son premier Tour de France à 19 ans. On n'avait pas vu ça depuis près de 100 ans. Rendez-vous est pris pour l'avenir. Le Lyonnais a l'étoffe. Et c'est justement Isaac Del Toro qui l'a dit à notre confrère Carlos Pizarro.
6: Je pense que Paul est un grand coureur. Et son équipe a très bien couru la dernière semaine. Ils ont tout tenté. On ne peut pas dire le contraire. Ils étaient à 110% et ils ont essayé à chaque étape, jusqu'à hier. Paul est un coureur dont il faut prendre soin. Il faut lui laisser du temps. Et il va devenir un grand champion. Rappelez-vous qu'il ne fait que débuter et qu'il va sûrement aller très loin.
4: Voilà pour le troisième, Isaac Del Toro qui évoquait le Français Paul Sexas. On peut retenir aussi, Olivier, que 3 Français figurent dans le top 10.
5: Oui, Sexas donc, Lenny Martinez, 5e, et Jordan Gegat, 10e. Vraiment bien. Mais est-ce de nature à faire oublier, c'est la théorie, vous le savez, du verre à moitié vide ou à moitié plein, que pour la 3e fois de l'histoire du Tour, soit 123 ans, aucun tricolore n'a remporté d'étape. Il y avait eu 1926, 1999, il y aura donc 2026. Ne pas oublier, enfin, jamais, il ne faut l'oublier, la joie des gens sur le bord des routes, des centaines de milliers venus la plupart du temps en famille profiter d'un spectacle gratuit. Et ça, c'est magique, et pour l'avoir vécu encore toute la semaine dernière dans les Alpes, incroyable. Place désormais au Tour de France Femmes, qui s'élancera samedi de Lausanne en Suisse pour 9 jours de course, à suivre sur RFI en audio et en vidéo. Et on espère pour ces dames qu'il y aura autant de monde sur le bord des routes.
4: Bien entendu, on suivra ça. Et puis on termine ce journal avec du foot, Olivier, où les affaires de la sélection italienne ne s'arrangent pas.
5: Une squadra jouera privée de Coupe du Monde depuis 12 ans, non qualifiée pour les éditions 2018, 2022, 2026. Andrea Pirlo, le mythique milieu de terrain de la Juventus Turin, devait en prendre les rênes. Candidature rejetée par le président de la fédération. Du coup, Paolo Maldini, iconique défenseur du Milan AC des années 90 et 2000, tout nouveau directeur technique de cette squadra, qui souhaitait lui voir arriver Pirlo, eh bien, il s'interroge et pourrait rendre son tablier à peine passé.
4: Merci beaucoup Olivier Pron, c'était le journal des sports. Le nord de la Cisjordanie occupée vient de vivre un nouveau week-end ponctué de violences. Vendredi, 4 Palestiniens et 2 Israéliens sont morts lors d'affrontements à Tel. C'est un village palestinien situé près de Naplouse et dans la foulée. L'armée israélienne a annoncé le déclenchement d'une vaste opération antiterroriste sur ordre de Benjamin Netanyahou, le Premier ministre. Une réaction qui intervient aussi dans un contexte politique particulier à moins de 3 mois d'élections législatives cruciales. Pour analyser cette situation, nous sommes en ligne dans RFI Midi avec Denis Charbit. Bonjour.
7: Bonjour.
4: Vous êtes professeur de sciences politiques à l'Université ouverte d'Israël, auteur du livre Yitzhak Rabin, La paix assassinée, point d'interrogation, une mémoire morcelée, c'est aux éditions J.C. Lattès. Denis Charbit, depuis vendredi et ces affrontements mortels donc entre colons et habitants du village de Tel où des colons avaient pénétré, à quoi ressemblent concrètement ces représailles menées par l'armée et les colons dans le nord de la Cisjordanie occupée?
7: Alors, il faut bien dire que la situation est dégradée depuis octobre 2023. L'attention de l'armée israélienne s'est tournée vers la bande de Gaza, vers l'Iran, vers le sud du Liban. Et d'une certaine manière, la Cisjordanie a été un peu livrée aux mains des colons musclés qui ont pénétré à de très très nombreuses reprises dans des villages sans qu'il y ait de représailles particulières. Au contraire, les Palestiniens réclamaient que l'armée soit présente, réclamer que l'armée fasse respecter l'ordre public, puisque c'est sa mission depuis 1967. Et voilà que cette fois-ci, une étape de plus. Alors, ce sont des colons qui sont en excursion, mais ne préviennent pas l'armée. Et voilà que ça dégénère et que cette fois-ci, cela aboutit à la mort de 2 Israéliens et de 4 Palestiniens. Et bien entendu, pour les autorités militaires, c'est bien la preuve que la prise en charge par les colons de la situation peut conduire à des actes de ce genre. Et comme vous l'avez dit, le fait qu'on soit dans une conjoncture électorale conduit Benjamin Netanyahou à prendre les devants, puisque en quelque sorte c'est tout ce qu'il fait depuis le 7 octobre, de dire le 7 octobre je n'ai pas prévu les choses, mais maintenant à chaque fois que dans une région Gaza, Liban, Iran ou la Cisjordanie, eh bien je suis là, je suis présent et je déploie immédiatement des forces militaires. Alors à un moment même où l'armée israélienne a du mal à mobiliser les réservistes parce qu'ils sont dispersés sur tous les fronts, c'est rare que les soldats réservistes soient dispersés ainsi. Et donc on se demande si c'est pas plus une manœuvre électorale, d'autant que bien évidemment pour des raisons de coalition, Netanyahou est empêché d'une certaine manière de montrer un visage plus ferme à l'égard de ces colons qui, encore une fois, depuis 3 ans, ont pour ainsi dire maîtrisé la situation aux dépens de l'armée qui est apparue soit complice, soit marginalisée, soit hors-jeu. Et c'est pour ça que par cette opération, Benjamin Netanyahou entend rétablir.
4: Alors, il va falloir que, si c'est possible, vous nous expliquiez pourquoi, pour des raisons potentiellement électorales, électoralistes, Benjamin Netanyahou insiste sur cette politique en Cisjordanie occupée. C'est notamment dû à la présence au gouvernement actuel de 2 ministres d'extrême droite qui sont très favorables aux colonies en Cisjordanie occupée.
7: Tout à fait. Alors, sur le plan, je dirais, de l'aide aux colons, Netanyahou a été sur la même longueur d'onde que Smotrich et Ben-Gvir. Là-dessus, il n'y a pas une feuille de cigarette, ne les distingue pas. En revanche, sur, je dirais, le laxisme vis-à-vis de ces colons, lorsqu'ils prennent, comme on dit, les choses en main et qu'ils font des descentes sans réaction militaire significative, là, ça commence à toucher une partie de l'électorat du Likoud, qui est certes favorable aux implantations, mais qui entend néanmoins bien faire comprendre que l'autorité militaire est la première des autorités et que les colons doivent s'y soumettre. C'est donc une partie, je dirais, assez redoutable que Netanyahou mène aujourd'hui, puisque d'un côté il doit protéger les colons, mais de l'autre il doit rappeler que l'autorité militaire est la seule qui doit être entendue, et il le fait bien sûr aux dépens des Palestiniens. Et c'est d'autant plus troublant ou inquiétant qu'on voit bien actuellement que le potentiel d'insurrection palestinienne, en tout cas organisée, semble relativement faible, là où cela peut dégénérer si finalement l'armée finissait par toucher des civils. Donc la situation est effectivement explosive, mais du point de vue de l'autorité, enfin de Benjamin Netanyahou, quand il y a une opération militaire, eh bien pour lui c'est une manière de reprendre la main là où il est accusé de manière depuis 3 ans d'ouvrir de multiples fronts et de ne jamais parvenir à enfermer un front pour une bonne fois pour toutes.
4: Mais juste en quelques secondes, Denis Charbit, cette politique de Benjamin Netanyahou dans l'ensemble de la population israélienne, est-ce qu'elle est soutenue ?
7: C'est difficile parce que l'opération n'a pas véritablement commencé, mais disons que oui, le rétablissement de l'ordre n'est pas quelque chose qui scandaliserait les Israéliens. La crainte, c'est de se retrouver avec un front beaucoup plus violent que celui qu'il a été depuis 3 ans, c'est-à-dire une réaction palestinienne beaucoup plus vive, qui jusqu'à présent, il faut bien le dire, en 3 ans, a été relativement contenue. Mmh. Est-ce que l'ouverture de cette opération pourrait avoir comme conséquence la mobilisation des Palestiniens et un front beaucoup plus embrasé qu'il ne l'a été jusqu'à présent? C'est ça qui est en jeu, je dirais, dans cette opération décidée aujourd'hui.
4: C'est ça qui est en jeu et c'est ce que l'on surveillera. C'est encore trop tôt pour avoir toutes les conclusions. Merci beaucoup, Denis Charbit, d'avoir pris quelques minutes dans RFI Midi. Je rappelle que vous êtes professeur de sciences politiques à l'Université ouverte d'Israël. Merci encore. À l'origine, c'est la promesse de salaire élevé qui les a fait venir combattre dans l'est de l'Ukraine. Il serait près de 7000 Colombiens à avoir été enrôlés depuis l'invasion russe du pays, formant ainsi le principal contingent de volontaires étrangers aux côtés de l'armée ukrainienne. Eux qui voulaient simplement envoyer de l'argent à leur famille se retrouvent bien souvent pris au piège avec au final l'annonce de leur mort qui parvient jusqu'à leurs proches. Certains décident alors d'entamer un douloureux périple jusqu'en Ukraine pour faire leur deuil. Lucas Lazo, notre correspondant, a pu rencontrer certaines de ces familles.
8: Sur le mémorial des héros de la place Maïdan, un océan jaune et bleu de drapeaux ukrainiens, se niche un espace dédié aux volontaires colombiens.
9: Efraín Enrique Mejía Guerrero.
8: Carmenza Guerrero s'agenouille une dernière fois devant le portrait de son fils, Efraín, les traits juvéniles, il avait 26 ans. De son téléphone serré contre son cœur, Carmenza fait jaillir quelques notes d'une musique que le garçon aimait tant. Le lendemain, elle repart en Colombie, seule.
10: Ne pas rentrer avec lui, ça me déchire l'âme. Savoir que je dois partir sans rien pouvoir emporter de mon fils. Mon souhait le plus cher, c'était de pouvoir l'emmener avec moi pour lui offrir une sépulture digne.
8: À Kiev, Carmenza a enchaîné les rendez-vous éprouvants avec les autorités militaires ukrainiennes. 8 mois ont passé depuis la disparition de son fils, mais personne n'a pu lui apporter de réponse.
10: Ils m'ont dit qu'il fallait que j'attende, parce qu'ils devaient d'abord faire l'enquête pour voir à quel endroit il était tombé. Soi-disant, ils me disaient qu'il était à Saporidja. Ensuite, ils m'ont dit qu'il était à Pokrovsk, puis qu'il l'avait déjà dans un congélateur.
8: Infirmière à Bucaramanga, Carmenza s'est endettée à hauteur de 4000 euros pour financer un périple en Ukraine dont elle repart le cœur lesté d'amertume.
10: La dernière fois que j'ai pu lui parler, c'était le 25 octobre. Il avait très froid. C'est dur, ma petite maman. Je regrette d'être venue ici, ma petite maman. C'est ce qu'il m'a dit. De la chair à canon. C'est pour ça qu'il est venu en Ukraine. De la chair à canon.
8: Un sacrifice inutile, c'est aussi le sentiment de Luz, exténuée, tout juste arrivée d'un village du sud de la Colombie. Elle a perdu sur le front ukrainien Juan Andrés, le père de ses 3 enfants.
11: Après un entraînement d'à peine 15 jours, il a été envoyé pour sa première mission, alors qu'il pensait recevoir une formation de 3 mois. Ce n'est pas juste.
8: À Kiev, tout l'intimide. Pourtant, elle doit prendre son courage à 2 mains pour faire reconnaître la mort de son époux, toujours porté disparu, et réclamer les indemnités promises à sa famille.
11: C'est pour les enfants que je suis ici, afin d'honorer une promesse de leur père. Avant de me dire adieu, il m'avait dit « Tu vas devoir venir ici, en Ukraine. Il ne faut pas perdre ce qu'ils doivent me donner. C'est pour les enfants, c'est pour eux que je donne ma vie. » Il sentait qu'il ne reviendrait pas en Colombie et qu'il ne reverrait pas les enfants.
8: Dans le carré colombien du mémorial de Maïdan, Luz dépose une lettre de son fils au pied du portrait de Juan Andrés. Cher papa, j'espère que tout va bien en Ukraine. Comme Carmenza et Luz, chaque mois, une dizaine de familles colombiennes font le voyage jusqu'à Kiev. Lucas Lazo, Kiev, RFI.
4: Kiev, où il est 15h30, pratiquement 15h28, midi 28 en temps universel. Vous restez bien avec nous dans une minute. Toute l'actualité africaine. Afrique Midi arrive avec Lisa Vigny.
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4: 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Bonjour Lisa Vie.
17: Bonjour Paul, bonjour à toutes et à tous. L'épidémie d'Ebola en République démocratique du Congo qui continue de flamber, 1405 décès recensés. On en parlera avec notre correspondante en direct de Kinshasa dans quelques instants. Également avec notre invité ce midi, le responsable des incidents de l'OMS en RDC. Nous nous intéresserons aussi au dernier candidat au poste de secrétaire général de l'ONU, l'Ougandais Olara Otunu. Une deuxième candidature africaine donc qui va faire concurrence à celle de Macky Sall. Au Mali, le journaliste Chana Toukiou face à la justice en ce moment même, arrêté il y a presque deux mois pour avoir critiqué publiquement la junte. Ses confrères dénoncent une nouvelle atteinte à la liberté de la presse dans le pays. Et puis le nouvel épisode d'El Niño, commencé il y a un mois, risque bien d'être le pire épisode de l'histoire. On s'intéressera aux conséquences à craindre sur le continent pour la sécurité alimentaire et l'accès à l'eau notamment. Pain-ton, sandwich niébé, pain omelette, brochette, si vous nous écoutez depuis Dakar, vous êtes peut-être en train de vous décider sur votre menu du déjeuner. On parle de la street food sénégalaise ce midi. Autant de sandwichs que l'on déguste dans une feuille de journal pour quelques centaines de francs CFA.
4: En République démocratique du Congo, l'épidémie d'Ebola qui sévit dans l'est du pays continue de flamber.
17: Selon le dernier bilan publié par le gouvernement, le nombre de cas cumulés vient d'atteindre les 3200, dont 1405 décès. Actuellement, 5 provinces sur les 26 que compte le pays sont touchées. On te retrouve en direct de Kinshasa, notre correspondante Paulina Zidi. Bonjour.
18: Bonjour.
17: Ces chiffres s'approchent donc de ceux de la pire épidémie qu'a déjà connue le pays.
18: Oui, lors de la grande épidémie qui avait touché aussi l'est du pays entre 2018 et 2020, 3470 cas avaient été recensés, un chiffre qui devrait être dépassé dans le courant de cette semaine. En effet, la semaine passée, plus de 800 nouveaux cas ont été enregistrés. La dynamique reste sur cette pente ascendante. Nous n'avons pas encore atteint le plateau, estiment les spécialistes. L'épicentre reste dans la province de l'Ituri où l'épidémie a été officialisée le 15 mai dernier, mais d'où elle a commencé bien plus tôt. La riposte avait au moins 6 semaines de retard sur la maladie et ce retard n'arrive pas à être comblé. Sur le terrain, les moyens commencent à manquer. La zone d'intervention est de plus en plus large avec régulièrement de nouvelles zones de santé concernées. Les équipes de la réponse ont du mal à suivre, d'autant plus que les acteurs de terrain expliquent ne pas voir dans les faits les financements promis jusqu'ici. Le taux de décaissement n'est d'ailleurs pas officiellement communiqué. Enfin, un autre indicateur qui a flambé ces derniers jours, c'est le taux de létalité, plus de 43% selon les derniers chiffres. Un taux assez élevé qui peut s'expliquer déjà par des difficultés de prise en charge. Il n'y a pas assez de centres de traitement et ils n'ont plus de place. Il y a encore aussi beaucoup de décès dans les communautés, signe que la méfiance reste forte. Enfin, et l'OMS avait alerté là-dessus il y a encore quelques jours, le nombre de cas est probablement sous-estimé.
17: Merci Pauline Azidi en direct de Kinshasa. L'épidémie d'Ebola donc qui continue de flamber malgré la riposte. On continuera d'en parler tout à l'heure avec notre invité dans la deuxième partie d'Afrique Midi, le professeur Thierry Nobaldé, responsable des incidents de l'OMS pour la réponse à Ebola. Une deuxième candidature africaine dans la course au secrétariat général des Nations Unies. Après celle du Sénégalais Macky Sall, l'Ougandais Olara Otunnu s'est déclaré à son tour candidat ce week-end. C'est le septième à entrer en lice. Il connaît bien l'organisation dont il a été l'un des hauts cadres. C'est aussi un ancien candidat à la présidentielle en Ouganda. Son portrait est signé Polycarpe Somba.
19: Le gouvernement ougandais le présente comme un éminent homme d'État et haut fonctionnaire international. Olara Otunnu a plus de 40 ans de carrière dans les cercles diplomatiques de Kampala à New York. Ancien pensionnaire de la faculté de droit d'Harvard, il a exercé dans un grand cabinet new-yorkais avant d'embrasser une carrière de professeur de droit dans une université de l'État de New York et à l'université américaine de Paris. De 1980 à 1985, Olara Otunnu a été un représentant permanent de l'Ouganda auprès des Nations Unies à New York. Pendant cette période, il va, entre autres, présider le Conseil de sécurité en 1981 et assurer la présidence de la Commission des droits de l'homme de 1982 à 1984. Sous le mandat du Ghanéen Kofi Annan, la carrière de Olara Otunnu va culminer au poste de secrétaire général adjoint des Nations Unies et représentant spécial pour les enfants et les conflits armés. Éphémère ministre des Affaires étrangères dans son pays, l'Ouganda, il s'était aussi en 2011 présenté à la présidentielle face à Yoweri Museveni, l'actuel président du pays au pouvoir depuis 1986. À 75 ans révolus, Olara Otunnu est officiellement le deuxième candidat africain à postuler cette année à la fonction de secrétaire général des Nations Unies.
17: Polycarpe Somba.
4: Au Mali, le journaliste Chana Takiou comparaît en ce moment même devant le pôle judiciaire spécialisé contre la cybercriminalité.
17: Cette figure de la presse malienne, directeur du journal 22 septembre, est en prison depuis maintenant presque 2 mois. Il avait été arrêté après avoir déclaré pendant un événement officiel que la junte malienne contournait le droit de la presse pour emprisonner les journalistes. Bonjour David Baché.
20: Bonjour Lisa, bonjour à tous.
17: Chana Takiou est donc poursuivi pour atteinte au crédit de l'État à travers l'institution judiciaire. Et selon ses proches que vous avez contactés, il est arrivé serein ce matin au tribunal.
20: Oui, il était convoqué devant le pôle anti-cybercriminalité et l'audience n'est pas encore terminée. C'est vrai que depuis son incarcération, il y a un mois et demi, familles et amis ont défilé en nombre pour lui rendre visite et lui apporter du soutien. À tous, Chana Takiou n'a cessé de répéter qu'il avait le moral très haut et que sa foi l'aidait à accepter la situation et à aborder son procès avec sérénité. Début juin, cette figure de la presse nationale avait déploré que les magistrats maliens ignorent superbement la loi sur la presse, se servant de la loi sur la cybercriminalité pour emprisonner des journalistes. Et c'est précisément ce qui lui est arrivé. Le procureur du pôle anti-cybercriminalité l'a emprisonné dans la foulée et inculpé pour atteinte au crédit de l'État à travers l'institution judiciaire. Fin juin, ses avocats ont demandé la libération provisoire du journaliste, invoquant son état de santé. Le procureur s'y est opposé. Chana Takiou souffre de diabète et de problèmes cardiovasculaires. Opéré il y a 3 ans, il est soumis à un suivi rigoureux. « Notre principale préoccupation, c'est sa santé », confie avec anxiété un membre de sa famille. Une inquiétude partagée par ses confrères. Quant aux conditions d'exercice de leur métier, les journalistes maliens ne se font plus d'illusions. Après l'arrestation de Chana Takiou, la Maison de la Presse avait dénoncé une atteinte flagrante et grave à la liberté d'opinion et de presse.
17: Merci David Baché. Voilà donc entre instrumentalisation de la loi sur la cybercriminalité, musellement de la presse locale, suspension des médias internationaux. Le Mali a perdu 22 places au classement mondial de la liberté de la presse de Reporters sans frontières depuis le début de la transition il y a bientôt 6 ans maintenant.
4: Le Tchad annonce son retrait de la Cour pénale internationale.
17: Le gouvernement tchadien a notifié officiellement au secrétaire général de l'ONU son retrait du statut de Rome, estimant donc que la Cour applique une justice à géométrie variable. Dans son communiqué, le ministère des Affaires étrangères tchadien dénonce une sélectivité des enquêtes de la CPI trop concentrée sur l'Afrique. N'Djamena affirme toutefois rester engagé dans la lutte contre l'impunité.
4: Au Sénégal, la promesse de rupture en plein divorce Diomaye Sonko.
17: Cela donne l'Assemblée nationale dominée par le SPASTEF dirigée par Ousmane Sonko qui initie plusieurs propositions de loi pour la transparence. Les députés veulent par exemple avoir l'œil sur les fonds spéciaux sociaux, souvent surnommés caisses noires, dont le détail de l'utilisation n'est pas rendu public. Plusieurs observateurs y voient une volonté de l'Assemblée de renforcer son contrôle sur l'exécutif et y compris sur la présidence. Précision depuis Dakar de Biraïm Touré.
2: C'est la semaine dernière que le bureau de l'Assemblée nationale s'est réuni pour examiner et déclarer recevable une proposition de loi portant modification de l'article 37 de la Constitution relative à la déclaration de patrimoine du président de la République, mais aussi une autre proposition de loi portant encadrement des crédits spéciaux et autres fonds secrets. Rendu public en fin de semaine dernière, le communiqué de l'Assemblée nationale révèle aussi la création de plusieurs commissions d'enquête parlementaires sur différents sujets, dont un sur les irrégularités alléguées dans la passation et l'exécution des marchés du programme Un étudiant, un ordinateur du ministère de l'Enseignement supérieur et de l'Innovation. Démarche saluée justement par l'ancien occupant de ce poste, Abdourahmane Diouf, actuel ministre du Pétrole, de l'Énergie et des Mines et membre fondateur du nouveau parti Kirai de Bassirou Diomaye Faye, a confié à nos confrères de la radio-télévision sénégalaise RTS ce dimanche être pour cette initiative parlementaire, mais appelle à privilégier l'objectivité et la diligence dans les investigations à venir afin d'éviter tout détournement à des fins de politique politicienne. Le président de la République et le ministre de la Justice ont été respectivement saisis par le président de l'Assemblée nationale pour formuler leur avis dans les délais légaux sur ces différentes propositions de loi et commissions d'enquête parlementaires. Biraïm Touré, Dakar, RFI.
17: Autre commission d'enquête parlementaire justement proposée par le parti PASTEF sur les conditions de délivrance et de renouvellement des licences de pêche. C'était une promesse électorale du PASTEF.
20: Le port et l'aéroport de Lagos, principale porte d'entrée de la drogue au Nigeria.
17: Une nouvelle opération de l'Agence nationale antidrogue le confirme, la saisie de plusieurs milliers de kilos de stupéfiants en une semaine. Harmonie Pondinyaga, le Nigeria s'impose désormais comme un point de passage majeur sur la carte mondiale du trafic de drogue.
21: Au fond de cartons de nourriture, dissimulés parmi des produits cosmétiques ou des voitures, l'agence antidrogue nigériane a débusqué de la cocaïne, des médicaments et du cannabis la semaine dernière pour une valeur de 10 milliards de naira, soit 6 400 000 euros. Grâce aux renseignements récoltés en collaboration avec les douanes, les agents de l'antidrogue ont mis la main sur un stock d'opioïdes en provenance d'Inde à l'aéroport de Lagos d'une valeur d'1 200 000 euros. Le fret maritime est aussi touché par le trafic de stupéfiants. Les forces de police ont découvert plus de 2300 kilos de cannabis dissimulés dans un conteneur chargé de véhicules au port d'Apapa à Lagos. Rien qu'au premier trimestre de cette année, dans ce même port, plus de 71 000 kilos de stupéfiants ont été saisis, selon les chiffres de l'Agence nationale de lutte contre la drogue, divulgués par la presse locale. Le Centre d'autonomisation et de recherche sur la mer nigérian s'est alarmé de l'augmentation de l'utilisation des ports nigérians comme zone de transit pour le trafic de drogue international, qui pourrait nuire à la réputation commerciale du pays et décourager les investisseurs. Harmonie Pondinyaga, Lagos, RFI.
20: Au Soudan, l'armée gouvernementale annonce avoir repris le contrôle d'un axe routier majeur dans le centre du pays.
17: Une route qui lie la capitale Khartoum à la capitale du Kordofan du Nord, El Obeid. La ville était encerclée depuis plus d'un an et demi par les paramilitaires du général Emeti qui avaient massé des troupes en vue d'une apparente attaque de grande envergure. Bonjour Alexandra Branjon.
22: Bonjour.
17: C'est donc une avancée majeure pour l'armée régulière.
22: Oui, après deux jours de combats intenses, l'armée a annoncé hier soir avoir pris plusieurs localités au nord d'El Obeid, Bara, Garfa, Sayala, ce qui leur permet de sécuriser plus de 350 km de route qu'on appelle l'autoroute Al-Sadarat et qui était aux mains des paramilitaires depuis 3 ans. Cette route relie directement Khartoum à El Obeid. Cela permet d'ouvrir une deuxième route d'approvisionnement vers la capitale du Kordofan Nord, El Obeid, et donc d'envoyer du matériel militaire pour l'armée régulière qui tient la ville depuis des mois. Cela permet également de ravitailler cette ville qui est assiégée par les paramilitaires, vous le disiez, depuis des mois et qui bombardait des convois de camions transportant du ravitaillement, de l'eau, de la nourriture, de l'essence. Il faut rappeler que El Obeid, c'est plus d'un demi-million d'habitants auxquels se sont ajoutés des dizaines de milliers de réfugiés qui manquent de tout et où la situation humanitaire est alarmante. Et enfin, El Obeid, c'est un carrefour qui relie l'est et l'ouest du pays, Khartoum au Darfour. Et donc la prise de cette ville permet de bloquer l'avancée des paramilitaires vers la capitale. Il s'agit donc réellement d'une avancée importante pour l'armée régulière.
17: Merci Alexandra Branjon. À Madagascar, la population demande à l'État d'agir face à la vague de disparitions qui frappe l'île depuis un mois maintenant. Près d'une centaine de personnes disparues, des jeunes surtout. Vendredi dernier, l'État a rendu hommage aux victimes pendant un culte œcuménique dans la capitale en présence du chef de la transition. Mais la journée de deuil national n'a pas fait l'unanimité, comme nous le rapporte notre correspondante sur place, Aurélie Coutemont.
0: Eh bien, nous avons demandé au ministre du Commerce et de l'Industrie, au ministre de l'Agriculture ou encore du Tourisme de mener une analyse rigoureuse fondée sur des informations fiables d'ici deux semaines en concertation avec les secteurs concernés, les employeurs et les entreprises du pays pour comprendre quel est l'impact. Et cet impact ne concerne pas uniquement les personnes qui ont quitté le pays. Nous souhaitons également vérifier les données auprès du secteur du tourisme pour établir si nous faisons face à une baisse de la fréquentation touristique. Il s'agira donc d'une analyse globale pour évaluer l'effet réel sur notre économie en termes de contribution au produit intérieur brut au cours d'un trimestre ou d'une période donnée, car nous reconnaissons que le dernier trimestre a été particulièrement difficile.
1: Le phénomène climatique El Niño, qui a débuté il y a un mois, pourrait être l'un des plus puissants jamais observés selon les prévisionnistes.
17: Et il pourrait donc atteindre son pic entre la fin de l'année et le début de l'année prochaine. Et c'est tout le climat mondial qui va être modifié. Il s'accompagne généralement de graves sécheresses en Afrique australe et de l'Ouest, d'inondations en Afrique de l'Est. Bonjour Jeanne Richard.
3: Bonjour.
17: Baisse des récoltes, tension sur l'accès à l'eau, les effets d'El Niño menacent directement les populations et pourraient aussi fragiliser les économies, c'est l'alerte lancée par la Banque africaine de développement.
3: Oui, Lisa, à lui seul, El Niño va réduire le PIB des pays touchés de 1 à 2%, selon Anthony Nyong, en charge du climat à la Banque africaine de développement, interrogé par Reuters. Cela représente environ 10 à 20 milliards de dollars à l'échelle du continent. Conséquence des catastrophes climatiques qui s'annoncent, des infrastructures détruites, des cultures ravagées, une flambée des prix de l'alimentation et des migrations massives de populations, explique l'expert. Selon la BAD, les pertes agricoles sont d'ores et déjà estimées à 330 millions de dollars cette année. La productivité de la pêche devrait baisser de 1 à 4% à cause d'une mer plus chaude et des tempêtes. Le prix du maïs, lui, devrait doubler. La concurrence pour les pâturages et l'eau pourrait aussi exacerber les tensions dans les régions sensibles. Le Soudan du Sud, la République démocratique du Congo, la Somalie, le Mali, le Burundi ou encore le Nigeria sont susceptibles de subir des répercussions humanitaires particulièrement graves d'après la banque. Et si les besoins d'argent pour s'adapter au changement climatique d'origine humaine s'élèvent déjà à 50 milliards de dollars cette année, il faudrait 20 à 30 milliards supplémentaires pour se préparer à faire face à El Niño.
17: Merci Jeanne Richard.
1: Football, à présent, Lisa Vie, dans votre journal. Après une année d'absence, les clubs tchadiens s'apprêtent à reprendre dans les compétitions continentales.
17: Oui, les Aiglons FC représenteront le pays en Ligue des Champions de la CAF et la SPCI. Elle sera engagée dans la petite sœur des compétitions continentales, la Coupe de la Confédération. Les deux clubs qui donc font leur retour après avoir rempli les exigences de la CAF, notamment l'homologation de leur stade. À moins de deux mois de leur entrée en lice, les Aiglons FC lancent leur préparation. Reportage de Nesta Yamgoto.
23: Après 45 jours de vacances, ils seront une vingtaine à retrouver le chemin de l'entraînement de lundi. Au programme de prochaine semaine, du travail physique avec un objectif clair, être prêt pour le tour préliminaire de la Ligue des champions africaine. Car le jeune club de la capitale, âgé de 10 ans, s'apprête à découvrir la scène continentale pour la première fois de son histoire. Dans le vestiaire, les joueurs mesurent déjà l'importance de ce rendez-vous. Aboubakar Abderrahim, meneur de jeu des Aiglons.
24: On ne va pas faire juste de la figuratif là-bas. On part essayer de passer la phase 1. Après, on va voir la deuxième phase. Et pourquoi pas, pour une fois, pour le Tchad, de participer aux phases de poules de la Ligue des champions africains.
23: En coulisses, les dirigeants poursuivent le renforcement de l'effectif afin d'aborder cette campagne continentale dans les meilleures conditions. Ismaël Ben Chérif, manager général des Aiglons.
25: On va rentrer sur le marché pour recruter 2-3 joueurs pour renforcer l'équipe et aller très loin. En tout cas, il faut qu'on dépasse les préliminaires dans un premier temps.
23: Autre dossier à suivre, l'avenir de Mbaytoloum Daniel, meilleur buteur du club, actuellement en stage en Turquie. Il pourrait quitter les Aiglons avant le début de cette campagne africaine. Nesta Yamgoto, Djamena, RFI.
17: Et c'est la fin de ce journal. Midi 47, en temps universel, avant la suite d'Afrique Midi. On vous retrouve, Paul Lonsin-Spinelli, pour les grands titres de ce lundi 27 juillet.
1: Emmanuel Macron prend la direction de la Gironde. Le président français se rend dans le département du Sud-Ouest, confronté aux incendies, pour y rencontrer les forces mobilisées et les élus. 42 000 hectares sont déjà partis en fumée en Gironde, où le feu est stabilisé mais pas fixé, d'après le ministère de l'Intérieur. L'Espagne continue aussi de combattre les feux dans la région de Madrid. Le gouvernement évoque un début de semaine crucial pour contrôler les incendies avant l'arrivée de nouvelles conditions météo défavorables à partir de mercredi, à savoir une nouvelle vague de chaleur qui favorisera la reprise des flammes. Au Moyen-Orient, l'Iran annonce avoir empêché 6 navires d'emprunter le détroit d'Ormuz sur des routes non autorisées par les autorités iraniennes. Les discussions sur l'administration du détroit n'incluent pas les États-Unis, annonce Téhéran. Seul Oman y participe. Et puis une attaque au couteau a fait 3 blessés ce matin à Paris. Il s'agit de 3 femmes dont le pronostic vital n'est pas engagé. Le mis en cause a rapidement été interpellé.
17: Nous en parlions au début de ce journal. L'épidémie d'Ebola continue de progresser en République démocratique du Congo. Malgré la riposte, plus de 400 décès supplémentaires recensés en 5 jours selon les autorités congolaises. Le bilan dépasse désormais les 1405 morts, pour plus de 3200 cas confirmés. Et pour en parler, nous sommes donc en ligne avec l'un des principaux acteurs de la réponse, basé à Boulia en Ituri, épicentre de l'épidémie, le professeur Tierno Baldé, responsable des incidents de l'OMS pour la réponse à Ebola en RDC. Bonjour professeur Tierno Baldé.
5: Bonjour.
17: Plus de 400 décès supplémentaires en 5 jours, qu'est-ce qui explique une telle progression? Est-ce que l'épidémie s'accélère ou est-ce que c'est aussi lié à une amélioration de la détection des cas?
5: Merci beaucoup pour l'invitation. Je pense que les deux éléments dont vous parlez, je pense, peuvent s'interrelier. Cette situation, elle est extrêmement complexe et extrêmement difficile. Comme vous le savez, cette épidémie, elle a eu à être détectée un peu plus tard. Donc, elle a eu le temps de faire son chemin et donc, évidemment, a affecté beaucoup d'autres personnes. Et évidemment, les conditions actuellement de prise en charge sont extrêmement limitées aussi. Donc, c'est des raisons, ce sont pratiquement les principales raisons qui expliquent un peu ce taux de létalité extrêmement élevé. C'est une nouvelle espèce aussi qui est là, pour laquelle, comme ça, il n'y a pas encore de traitement et de vaccin spécifique.